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0: Bienvenue à Regard, votre magazine d'actualité du soir. Tout de suite, les nouvelles nationales du Canada. Allégation de racisme au SPVM, le service de police de la ville de Montréal. Il reste du chemin à faire selon Fadi Daguerre. Un changement de culture s'impose au sein du service de police de la ville de Montréal, a admis Fadi Daguerre mardi lors d'une audience publique. Nous l'écoutons.
1: Je vais terminer par ces quelques mots. Un changement de culture, je l'ai dit souvent, ne se réalise pas par des annonces spectaculaires. Je ne suis pas ce genre de directeur. Il se fait par des dizaines et des dizaines d'actions, toutes orientées dans la même direction et très très souvent jamais médiatisées. Surtout, il se fait dans la durée. Car un changement de culture, ce n'est pas un one-man show, surtout pas le mien. Il ne peut se réaliser que si la majorité d'une organisation décide d'embarquer. C'est pourquoi un changement de culture, cela prend du courage et de la patience. Depuis mon arrivée, j'ai dit ce que j'allais faire et j'ai fait exactement ce que j'avais dit. Je n'ai jamais menti ni fait de fausses promesses. Il y a 3 ans, lors d'une conférence de presse suite à la publication des rapports des chercheurs, j'avais répété à plusieurs reprises que le changement sera long et difficile. Il est long et difficile. Nous sommes à mi-chemin de mon mandat. Nous avons déjà accompli beaucoup. Tout à l'heure, s'il y a des questions là-dessus, je pourrais les énumérer toutes les gestes qu'on a posés à l'interne et à l'externe. Sur les 3 dernières années, le SPVM a avancé sur les questions de lutte contre le racisme et les discriminations à une vitesse jamais vue auparavant. Est-ce qu'il reste encore beaucoup de chemin à faire? Absolument. Vraisemblablement, autant que ce qui a été fait. Je l'avais dit aussi, un changement de culture, ça prend entre 7 à 10 ans. C'est peut-être pas ce que les gens veulent écouter ou veulent entendre. À juste titre, vous trouvez que la situation aurait dû être corrigée et réglée depuis des années, si ce n'est des décennies. Je le pense aussi. Mais je ne suis pas un magicien. Je ne peux pas remonter le temps. En revanche, par contre, parce que je sais le temps que prend un changement de culture, je l'ai amorcé dès le jour 1. Tout à l'heure, j'aurai sans doute l'occasion de vous partager tout ce qui a été fait depuis mon entrée en poste, depuis que la direction actuelle est en poste. Bien sûr, si l'on regarde ce qui reste à faire, on peut avoir le vertige. Mais lorsque l'on se retourne sur tout ce qui a été fait, on se dit que c'est du jamais vu. Merci beaucoup. Je voudrais terminer par ces quelques mots.

L'ex-analyste politique de TVA, Elsie Lefebvre, tentera de ravir la circonscription de Berthier pour le Parti québécois. L'annonce sera faite aujourd'hui en compagnie de la candidate et du chef péquiste Paul Saint-Pierre Plamondon à Berthierville. Selon les informations, Elsie Lefebvre a des racines familiales dans cette région de Lanaudière où résidait notamment grand-mère maternelle, bien qu'elle-même habite dans la métropole. Véritable comté pivot, Berthier a élu des candidats des principales formations politiques au fil des ans. Cette année, le site des projections électorales QC125 donne toutefois le PQ largement favori pour remplacer la députée caquiste sortante Caroline Proulx. L'ex-ministre ne sera d'ailleurs pas candidate à sa réélection. Pour le moment, seule la représentante de Québec solidaire, Amélie Drainville, a été dévoilée. Si elle l'emporte le 5 octobre prochain, Elsie Lefebvre effectuera un retour à l'Assemblée nationale après avoir été élue lors d'une élection partielle dans Laurier-Dorjon en 2004 aux côtés de Bernard Landry. Elle a été défaite 3 années plus tard en 2007. À l'époque, Elsie Lefebvre était devenue la plus jeune députée jamais élue à l'âge de 25 ans. Ce titre lui a depuis été ravi par l'ex-députée péquiste Catherine Fournier, élue en 2016 à l'âge de 24 ans.

À quelques jours de la date butoir du 19 août, à laquelle Donald Trump pourrait imposer des tarifs douaniers supplémentaires de 50%, la première ministre Christine Fréchette se mobilise pour évaluer les répercussions potentielles sur l'économie québécoise. Madame Fréchette a convoqué 12 organisations à une première cellule de crise économique qui se tiendra jeudi. Le Conseil du patronat, l'Association de l'aluminium, l'Association forestière, ainsi que des représentants des secteurs miniers et de l'acier doivent notamment y participer. Cette rencontre permettra d'évaluer les conséquences que pourraient avoir ces nouveaux tarifs sur les entreprises et l'économie du Québec. Une deuxième cellule de crise est prévue vendredi avec le milieu agricole. L'Union des producteurs agricoles ainsi que les producteurs laitiers du Québec doivent notamment y prendre part. Les nouveaux tarifs pourraient toucher les exportations québécoises vers les États-Unis, évaluées à 7,7 milliards de dollars, soit environ 9% de l'ensemble des exportations du Québec vers son voisin du Sud.

La CAQ doit coaliser les anti-polyamoureux politiques, lance Rodolphe Husni. Avec près d'un électeur sur deux qui est indécis, l'issue de l'élection du 5 octobre est loin d'être scellée. Selon le plus récent sondage Léger, le Parti québécois mène dans les intentions de vote avec 30%, tandis que le PLQ est à 24% en chute de 3 points depuis le début de l'été et que la CAQ arrive en troisième place avec 20% d'appui. Le Parti conservateur d'Éric Duhem, 13%, devance pour sa part Québec solidaire, qui pointe à 11% grâce à une remontée de 3 points. Le grand perdant de ce sondage est donc Charles Millard, dont l'arrivée avait fait grimper les intentions de vote pour le PLQ. Quelques mois plus tard, l'effet Millard semble toutefois s'être essoufflé. Si on place Charles Millard sur l'échiquier politique, où est-ce qu'on trace le X exactement? Le PQ, c'est clair. Christine Fréchette, c'est assez clair. Québec solidaire, c'est très clair. Éric Duhem, c'est très, très clair. Charles Millard, pour moi, je le bouge parfois sur l'axe dépendamment des enjeux, a affirmé Stéphanie Tougas lors de segment Le Bilan de mi-journée sur les ondes de LCN. Selon Philippe Léger, l'avance du Parti québécois chez les francophones place Paul Saint-Pierre Plamondon dans une bonne position pour l'emporter en octobre. C'est un vote qui, bon an, mal an, n'a pas beaucoup bougé du côté du Parti québécois. Il a perdu quelques points au printemps dernier, mais c'est quand même une base de 30% beaucoup plus claire que le Parti libéral et la coalition Avenir Québec soutient le chroniqueur. Si le Parti québécois mène une bonne campagne disciplinée sur des messages clairs, il a le Québec devant lui, ajoute-t-il. Soupir de soulagement pour des parents, un sursis sera accordé à des garderies en milieu familial dont l'accréditation auprès du gouvernement est paralysée dans les dédales administratifs. Mais attention, des conditions s'appliquent. Environ 1100 garderies en milieu familial qui n'ont toujours pas obtenu leur certification risquent de devoir réduire leurs activités ou même de fermer leurs portes dès le 1er septembre. Un casse-tête pour des parents dont les enfants fréquentent ces services de garde alors que les places sont rares. C'est que de nouvelles règles forcent les garderies en milieu familial à s'enregistrer auprès des autorités gouvernementales pour poursuivre leurs activités. Pour y parvenir, les propriétaires de même que les personnes majeures vivant dans la résidence doivent prouver qu'ils n'ont pas de casier judiciaire. Seul hic, la vérification d'absence d'empêchement par les corps policiers peut prendre du temps. Mais Québec jette un peu de l'est. Nous ne souhaitons pas pénaliser quelqu'un qui est dans le processus et qui ne peut pas obtenir sa reconnaissance d'ici le 1er septembre en raison de délais liés, entre autres, aux vérifications d'empêchement, fait-on valoir au cabinet de la ministre de la Famille, Catherine Blouin. Le gouvernement caquiste permettra donc aux services de garde qui auront déposé leur demande de reconnaissance d'ici le 31 août de pouvoir fournir une déclaration sous serment que leur casier judiciaire est toujours vide en attendant la certification policière. À condition qu'ils aient déjà fait l'objet d'une vérification d'absence d'empêchement, qu'ils déclarent sous serment qu'aucun changement n'est survenu depuis la délivrance de leur arrestation et que la demande soit déposée au plus tard le 31 août 2026, insiste-t-on. Au bureau de la ministre Blouin, on ajoute que la priorité demeure la santé, la sécurité et le bien-être des enfants. On rappelle que cette transition pour des garderies en milieu familial certifiées au Québec est connue des acteurs du milieu depuis 2022, date de l'adoption de la loi.

Un homme qui se faisait passer pour un policier a été arrêté mardi en début de soirée au parc Omega à Montebello en Outaouais. L'homme avait éveillé les soupçons lors de son passage au parc animalier alors que plusieurs personnes ont communiqué avec les policiers à son sujet. Des agents se sont rendus sur les lieux et ont intercepté le véhicule un peu plus loin dans le parc Omega, peu avant 17h selon une porte-parole de la Sûreté du Québec. Un homme et une femme se trouvaient à bord du véhicule. Les policiers ont saisi divers objets qui s'y trouvaient. Puisqu'une enquête est en cours, la SQ n'a pas été en mesure de préciser la nature des objets saisis. La femme a été libérée tandis que l'homme a été arrêté et transporté afin d'être rencontré par les enquêteurs. Il pourrait éventuellement comparaître devant la justice, indique la SQ. Dans un instant, les nouvelles internationales.

0: En Colombie, les opérations de sauvetage se poursuivent dans l'ouest du pays, frappé lundi par un séisme de magnitude 7,4. Le bilan, encore provisoire, s'élève à 216 morts et plus de 1 300 blessés, tandis que les secours continuent de fouiller les décombres à la recherche de survivants. Reportage France 24.
1: Sur les ruines de cet immeuble, George Gonzalez soulève chaque décombre. Il recherche sans relâche sa tante disparue, mais a perdu tout espoir de la trouver en vie.
2: Eh bien ici, tout au fond, c'est là que vivait ma tante. Elle vivait seule et malheureusement, elle est toujours sous les décombres. Je ne bougerai pas d'ici tant que nous n'aurons pas retrouvé son corps.
1: À Pereira, des centaines de logements se sont effondrés. C'est l'une des villes les plus meurtries par le puissant séisme survenu ce lundi. Des habitants tentent de récupérer quelques objets, quelques souvenirs au milieu des vestiges de leur habitation.
3: Malheureusement, nous n'avons plus rien. Nous avons tout perdu, absolument tout, après tant de sacrifices.
4: On achète une petite maison au prix de tant d'efforts. On se bat pendant 40 ou 50 ans pour l'obtenir. On finit par y arriver et en quelques jours seulement, tout part en fumée.
1: En fonction depuis le 7 août seulement, le président Abelardo de la Espriella a rencontré les sinistrés et promis des aides pour leur permettre de se reloger.
5: Nous devons faire tout le nécessaire pour garantir que les sinistrés bénéficient d'un allègement de leurs factures de services publics. Il s'agit de prendre en charge ces factures pendant 3 mois pour tous les habitants de Risaralda. Puis nous mettons actuellement en place un dispositif d'aide au logement pour les personnes ayant perdu leur domicile.
1: Au total, plus de 165 bâtiments ont été détruits à travers tout le pays. Ce séisme est le plus violent de la dernière décennie.
0: Au moins 18 personnes, pour la plupart des adolescents, ont péri mardi dans un accident impliquant 2 pick-up transportant des ouvriers agricoles dans le gouvernat d'Ismaïlia au nord-est de l'Égypte. Reportage Africa News.
6: Au moins 18 personnes ont perdu la vie mardi en Égypte dans un accident impliquant 2 pick-up qui transportaient des ouvriers agricoles. Le drame s'est produit dans le gouvernorat d'Ismaaley, dans le nord-est du pays. Selon une source médicale, la plupart des victimes sont des adolescents, certains âgés de seulement 13 ou 14 ans. 2 fillettes de 10 ans figurent également parmi les morts. Les passagers se rendaient dans une ferme pour travailler. Cet accident relance les inquiétudes sur le travail des mineurs et les conditions de transport particulièrement précaires dans le secteur informel égyptien. Selon les médias égyptiens, le président Abdel Fattah al-Sisi a ordonné aux autorités d'enquêter immédiatement sur les causes de l'accident.
0: Canicule France face aux fortes chaleurs, les vacanciers redoublent de vigilance. Reportage France 24.
7: Abrités sous des parasols, avec tout ce que les vacanciers ont sous la main, et quand ça ne suffit plus, s'immerger pour se rafraîchir.
8: Attends, mets la crème. D'accord.
7: Protection obligatoire, il fait déjà 27 degrés sur la plage de Saint-Gilda-de-Ruisse.
9: On est venu ce matin, on va pique-niquer tranquillement ici, puis après en début d'après-midi, dès que ça va cogner, on va rentrer tranquillement, prendre la route.
7: Des vacanciers étonnés par ces canicules à répétition qui touchent la Bretagne, mais ravis de pouvoir en profiter autant.
10: On est venu il y a 3-4 ans, on est resté 15 jours, on a eu de la pluie, on a eu froid, et là cette année, on est très bien parce que bon, malgré la canicule, il fait quand même bon, puis on a de l'air.
7: Mais la journée est loin d'être terminée. Quand le soleil atteint son zénith, l'ombre est de plus en plus recherchée. Dans ce camping, certains emplacements sont au soleil une bonne partie de la journée. Philippe Barata est originaire d'Alsace. Il pensait fuir la canicule. Elle a fini par le rattraper.
11: Il fait très très chaud, des températures qui dépassent souvent les 30 degrés. Et c'est vrai qu'on s'attendait à avoir moins chaud en venant en Bretagne. C'est vrai.
12: Ah, c'est pas le cas.
11: C'est pas le cas, effectivement.
7: Sophie Gendron, elle, a connu son département de la Mayenne sous 45 degrés lors de la précédente canicule. Dans son camping-car à 10 heures, déjà 26 degrés, malgré le ventilateur.
12: La journée, non, on ne peut pas rester dedans, il fait trop chaud. Après, la nuit bah, on laisse tout ouvert. On a la chance d'être en vacances et de ne pas être au travail. Donc, on va pouvoir aller dans l'eau et puis dans les coins à Londres et pouvoir profiter quand même.
7: Les températures vont encore grimper dans le golfe du Morbihan. 32 degrés attendus cet après-midi. C'est 10 degrés au-dessus des normales de saison.
0: Donald Trump confirme avoir changé d'avion face à une menace iranienne. Quelques semaines après les révélations fracassantes du Washington Post, Donald Trump a confirmé avoir discrètement changé d'avion lors de son départ de Turquie en juillet dernier. Le président américain a expliqué avoir suivi les recommandations de ses services de protection face au risque d'une attaque iranienne. Reportage France 24.
13: Quelques semaines après son exfiltration inouïe pour échapper à une menace iranienne, le président américain Donald Trump assure avoir simplement suivi les conseils des services secrets. Mais des questions se posent quant à la sécurité des personnes restées à bord d'Air Force One.
14: L'avion était trop dangereux pour vous, mais pas pour les journalistes ?
15: En fait, je pense que l'avion dans lequel je me trouvais courait un plus grand risque. Je pense qu'il courait un plus grand risque parce que c'était justement cet avion-là qu'ils auraient visé.
13: Sous les caméras, le 8 juillet dernier, après avoir participé à un sommet de l'OTAN, le président monte à bord d'Air Force One. Mais quelques instants plus tard, le président américain est secrètement débarqué dans ce camion. L'avion présidentiel est donc utilisé comme leurre, alors que Donald Trump s'envole vers le Royaume-Uni à bord d'un avion militaire. Une douzaine de journalistes voyageant à l'arrière d'Air Force One n'ont rien deviné au subterfuge et ne réalisaient pas qu'ils étaient potentiellement en danger.
16: Alors que nous nous approchions de l'avion sur le tarmac, j'ai levé les yeux et pour la première fois, j'ai vu des véhicules de restauration garés contre l'Air Force One. Je n'avais jamais vu cela en 20 ans de carrière comme journaliste.
13: Aussi à bord, des hauts responsables américains, dont le chef de la diplomatie, Marco Rubio. Mais alors que cette stratégie a déjà été utilisée par les services secrets, certains journalistes avaient été avertis des risques qu'ils couraient par le passé. La Maison-Blanche n'a pas confirmé les détails de ce plan de diversion. Les démocrates réclament maintenant une audition au Congrès au sujet de cet incident.
0: Le Sénat américain vote pour une prolongation de l'AGOA jusqu'en 2028. La loi sur la croissance et les opportunités en Afrique a été adoptée en 2000 afin d'améliorer les relations économiques entre les États-Unis et l'Afrique. Reportage Africa News.
17: Le Sénat américain a donné son feu vert à une prolongation de l'AGOA jusqu'en décembre 2028. Le texte a été adopté par 90 voix contre 6. L'initiative permet à des pays du continent d'exporter plus de 1800 produits vers les États-Unis sans droit de douane. Au total, 32 pays africains bénéficient de cette opportunité d'affaires, alors que le marché américain ne représente que 6% des exportations africaines. Le renouvellement de l'African Growth and Opportunity Act intervient à l'approche de son échéance. Mais pour être effectif, le texte doit encore être approuvé par la Chambre des représentants, puis ratifié par le président américain Donald Trump. La loi sur la croissance et les opportunités en Afrique a été adoptée en 2000 afin notamment d'améliorer les relations économiques entre les États-Unis et le continent.
0: De nouvelles frappes russes ont fait au moins 12 morts et plusieurs dizaines de blessés dans la nuit de lundi à mardi en Ukraine, selon les autorités ukrainiennes. 6 personnes ont été tuées à Zaporizhia où 19 autres ont été blessées, tandis que des attaques ont provoqué les incendies à Kiev. Reportage France 24.
18: Un quartier entier ravagé par des frappes russes. Parmi les cibles, des immeubles résidentiels. La ville de Zaporizhia a subi d'importants bombardements dans la nuit de lundi à mardi. Volodymyr Zelensky accuse la Russie d'avoir utilisé des missiles de son allié nord-coréen.
19: Zaporizhia a été frappée par des missiles balistiques nord-coréens, des missiles Zircon et des bombes aériennes guidées. Il s'agissait d'une attaque violente destinée à infliger un maximum de dégâts, en particulier aux infrastructures civiles.
18: Pour Kiev, l'utilisation de ce type d'armes démontre que la Russie ne se prépare pas à la paix, mais à une escalade de la guerre. Plusieurs villes ukrainiennes ont été frappées par les Russes. Comme à Mykolaïv au sud, un missile a détruit cette maison.
20: Tout s'est effondré, il n'y avait plus d'électricité, les escaliers étaient complètement bloqués par les débris et les placards s'étaient renversés. J'ai dû ramper à quatre pattes dans le noir pour sortir de là.
18: La capitale ukrainienne a elle aussi été touchée, provoquant des incendies. Mardi, le ministère russe de la Défense a diffusé des images censées montrer ses équipes de lutte contre les drones à l'œuvre face à l'armée ukrainienne. L'Ukraine affirme quant à elle avoir frappé une raffinerie de pétrole dans la région russe d'Orsk. Kiev poursuit ses frappes sur des cibles situées en profondeur sur le territoire russe, alors que ses défenses aériennes sur son propre sol s'amenuisent. Volodymyr Zelensky continue de demander plus de moyens de défense aérienne, un enjeu crucial pour l'Ukraine qui peine à trouver des missiles intercepteurs auprès de ses alliés européens, mais aussi des États-Unis à court de stock avec la guerre en Iran. Selon le ministère de la Défense, l'Ukraine n'a pu intercepter qu'à peine 15% des missiles balistiques lancés par la Russie en juillet.
0: Les incendies provoqués par plusieurs attaques de drones contre la raffinerie de Zawiya dans l'ouest de la Libye ont été maîtrisés mardi soir selon la Compagnie nationale de pétrole. Reportage Africa News.
6: Un impressionnant nuage de fumée noire s'est élevé au-dessus de la raffinerie de Zawiya dans l'ouest de la Libye. Ces images témoignent de l'incendie qui a ravagé lundi un important réservoir d'essence. Selon les autorités, la cuve a directement été prise pour cible lors d'une attaque menée par des inconnus, avant de s'embraser puis de s'effondrer. Le réservoir contenait près de 4,5 millions de litres d'essence. Les pompiers ont rapidement engagé des opérations de refroidissement sur les installations voisines pour empêcher les flammes de se propager. Après plusieurs heures d'intervention, les pompiers sont finalement parvenus à maîtriser les incendies. Mardi soir, la Compagnie nationale du pétrole libyenne a confirmé que l'ensemble des feux était désormais contenu. Aucune victime grave n'est à déplorer à ce stade. La plupart des personnes prises en charge ont été incommodées par les fumées. La raffinerie de Zawiya peut traiter jusqu'à 120 000 barils de pétrole par jour. Le week-end dernier, deux attaques de drones avaient déjà visé un réservoir de nafta et une usine de dessalement. La Compagnie nationale du pétrole a décrété l'état d'urgence et demandé l'ouverture d'une enquête. Une nouvelle alerte pour la Libye, toujours profondément divisée depuis la chute de Muammar Kadhafi en 2011.
0: L'épidémie de maladie à virus Ebola en République démocratique du Congo a fait 2011 morts sur 4381 cas confirmés selon le dernier bilan publié mardi par les autorités congolaises. Déclarée officiellement le 15 mai, la flambée se poursuit dans plusieurs provinces de l'Est et du Nord-Est du pays sur fond de probable transmission animale. Reportage Africa News.
6: En République démocratique du Congo, l'épidémie d'Ebola a désormais fait 2011 morts pour 4381 cas confirmés, selon le dernier bilan des autorités. Déclarée officiellement le 15 mai, la flambée est partie de l'Ituri avant de s'étendre à plusieurs provinces de l'Est et du Nord-Est, notamment au Nord-Kivu. Dans ces régions marquées par les violences de groupes armés et une forte défiance envers les autorités, la riposte sanitaire reste particulièrement difficile. L'OMS estime que la majorité des personnes contaminés meurent encore à domicile hors du système de soins. En cause, le variant Bundibugyo, pour lequel aucun vaccin ni traitement n'est actuellement homologué. Une étude publiée dans Nature Medicine indique par ailleurs que la souche serait issue d'une nouvelle transmission de l'animal à l'homme. Les chercheurs n'ont toutefois pas identifié l'animal source. L'OMS envisage désormais de tester le vaccin RVBO contre cette souche.
0: Afrique du Sud, 14 mineurs clandestins tués dans l'éboulement d'une mine. Reportage Africa News.
6: 14 mineurs clandestins ont été tués après l'effondrement d'une mine désaffectée près de Rustenburg, dans le nord-ouest de l'Afrique du Sud. 8 autres ont été grièvement blessés. Plusieurs personnes pourraient encore être piégées sous terre, selon la police. L'exploitation minière clandestine est très répandue en Afrique du Sud. Des milliers de Zama-Zama, littéralement ceux qui essaient en Zoulou, descendent dans d'anciens puits à la recherche d'or et d'autres minerais. Ils creusent des galeries dans des conditions extrêmement précaires, sans infrastructure ni dispositif de sécurité, ce qui les expose à des accidents parfois mortels. Beaucoup viennent du Lesotho et du Mozambique, poussés par la pauvreté et le chômage. En février, le président Cyril Ramaphosa avait annoncé le déploiement de l'armée aux côtés de la police pour lutter contre l'exploitation minière clandestine et la criminalité organisée.
0: Ne bougez pas, nous allons parler d'Haïti.

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Le mouvement des citoyens engagés pour le sauvetage de Kinskoff annonce la tenue d'une conférence débat consacrée à la restauration de la sécurité et au relèvement de la commune. L'événement portera spécifiquement sur les répercussions et les défis imposés par l'invasion des groupes armés du regroupement Vivre Ensemble qui sévissent dans la zone. L'objectif principal de cette initiative citoyenne est de créer un espace de réflexion collective afin de formuler des recommandations concrètes. Les organisateurs cherchent à renforcer la résilience communautaire et à dégager des pistes de solutions durables pour permettre à la population de faire face à la crise sécuritaire majeure qui paralyse la région. Par un décret présidentiel signé par Emmanuel Macron, le diplomate de carrière Gauthier Lequens a été officiellement nommé ambassadeur extraordinaire et plénipotentiaire de la République française en Haïti. Il succède à Antoine Michon, dont le mandat arrive à son terme et prendra officiellement ses fonctions au cours du mois de septembre. Fort d'un parcours diplomatique solide, Gauthier Lequens a notamment exercé les fonctions de conseiller diplomatique au cabinet du Premier ministre français et de ministre conseiller à l'ambassade de France en Espagne. Son arrivée s'inscrit dans un contexte bilatéral stratégique alors que le pays traverse une période de transition complexe. La force de répression des gangs a franchi une étape clé dans l'extension de ses opérations en établissant sa première présence majeure en dehors de la capitale. Un contingent de policiers sri lankais a ainsi été déployé dans le département de l'Artibonite afin d'appuyer les forces locales. Cette intervention stratégique répond à l'emprise croissante des groupes armés qui cherchent à étendre leur contrôle au-delà de Port-au-Prince. La FRG indique que ce déploiement sera progressivement renforcé par l'arrivée de nouveaux effectifs pour sécuriser les zones les plus vulnérables. La police nationale d'Haïti a procédé à l'arrestation de Mustapha Jérôme, connu sous le pseudonyme de Mouskemprop, à Port-au-Prince. L'homme est accusé d'avoir commis un viol et proféré des menaces à l'encontre d'une commerçante qui s'était rendue à son domicile pour des raisons professionnelles. L'intervention des forces de l'ordre fait suite à une plainte formelle déposée par la victime. À travers cette opération, la PNH rappelle l'importance de signaler systématiquement toute agression ou violence auprès des autorités judiciaires et policières. Le ministre de l'Agriculture, des Ressources naturelles et du Développement rural, Marcelin Aubourg, a effectué une visite d'inspection dans le département des NIP. Cette tournée visait à évaluer sur le terrain les progrès accomplis dans le cadre du projet d'agriculture résiliente pour la sécurité alimentaire, financé par la Banque mondiale. L'inspection a couvert plusieurs infrastructures clés, dont un entrepôt de stockage à Petite Rivière des NIP, des installations rizicoles et d'irrigation à Ansavo, ainsi que des aménagements routiers et de collecte d'eau à Arnaud et l'asile. Le ministère entend ainsi s'assurer de l'impact direct de ces réalisations sur la production locale et le quotidien des agriculteurs. Dans le cadre des préparatifs du prochain scrutin, la ministre des Haïtiens vivant à l'étranger, Katia Verdier, ainsi que la ministre du Tourisme, Stéphanie Smith, se sont rendus au lycée national de Pétionville pour s'inscrire officiellement sur le registre électoral. À l'issue de leur démarche, les deux responsables ministériels ont exhorté l'ensemble des citoyens en âge de voter à faire de même. Elles ont souligné que l'enregistrement constitue la toute première étape indispensable pour faire valoir ses droits démocratiques et participer activement à l'avenir politique du pays. À l'approche du premier tour des élections fixées au 13 décembre, le secrétaire général du Parti Peuple, PPL, Mérylus Joseph, presse le gouvernement de restaurer un climat de sécurité adéquat. Après avoir accompli ses formalités d'inscription électorale,

0: Dans une correspondance adressée au Premier ministre Alix Didier-Fils-Aimé, le parti Résistance démocratique, dirigé par Reynald Lubéris, exprime de vives inquiétudes quant à l'impartialité de l'État dans le processus électoral à venir. L'organisation pointe du doigt la création récente d'un rassemblement politique proche du pouvoir et redoute un conflit d'intérêts. Pour éviter que les ressources de l'État ne soient détournées à des fins électorales, la RED réclame des mécanismes de contrôle indépendants ainsi que la dissolution de la structure politique liée à l'exécutif. Le parti insiste sur le fait que des garanties de transparence sont indispensables dès maintenant pour prévenir toute contestation post-électorale qui aggraverait la crise. L'ancien sénateur du département du Nord, Moïse Jean-Charles, a répondu aux questions du juge d'instruction Denis Cyprien dans le cadre de l'enquête judiciaire sur l'assassinat du président de la République, Jovenel Moïse. Nous écoutons un son de la RTG.
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1: Plusieurs familles vivant dans des camps de déplacés indiquent n'avoir pas reçu le chèque d'aide au relogement alors qu'elles ont déjà démoli les abris dans lesquels elles vivaient. Nous écoutons un son de la RTG.
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1: Plusieurs regroupements politiques qui manquaient de documents ont finalisé leur dossier afin de pouvoir s'inscrire et participer aux prochaines élections. Une idée de l'ambiance avec un son de la RTG.
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7: 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Il n'y a pas que j'en prends un décret pour décréter l'élection. C'est ça, il n'y a pas que j'en prends. C'est ça. Il y a un décret pour mettre ben, une formulation à l'élection. Pour dire qu'il y a une élection à perte. Il n'y a pas que le peuple est convoqué dans ses commissions. Ou pas ouvrir inscription alors qu'on va prendre pour dire que le peuple est convoqué dans ses commissions. Jusqu'à présent, il n'y a pas que l'élection jusqu'à présent. Il y a prévoir pour le président, pour l'inscrire bel et bien. Ça veut dire.
8: Le
7: message là, c'est qu'il faudrait que nous tous ensemble, que le gouvernement CEP prenne conscience que le pape capable d'élection comme ça, il a péché pour appeler les partis politiques et des gens qui comptent qui ont élection peuple, désintéressés par leur bien personnel, qui vous dit, mais j'en pour le faire. Et après l'élection immédiate.
1: La République d'Haïti a exprimé le lundi 10 août 2026 sa solidarité au gouvernement et au peuple colombien durement frappé par un séisme de magnitude 7,4. Dans un communiqué de presse, les autorités haïtiennes ont présenté leurs condoléances aux familles des victimes et leur compassion à toutes les personnes touchées par cette tragédie. En ces moments de douleur et de recueillement, Haïti s'unit au peuple colombien dans le deuil et l'épreuve. Le gouvernement adresse ses condoléances les plus sincères aux familles des victimes et exprime sa profonde compassion à toutes les personnes affectées par cette tragédie, écrit le gouvernement dans un communiqué diffusé sur les réseaux de la primature. Selon les chiffres communiqués ce mardi par plusieurs autorités locales, le nouveau bilan, encore provisoire, fait état d'au moins 240 personnes qui ont perdu la vie et plus de 1000 blessés. C'est le plus violent séisme enregistré dans le pays pour le 21e siècle, selon le service géologique colombien. Dans un communiqué, le gouvernement a rendu hommage au courage et à la résilience des autorités colombiennes, ainsi qu'aux équipes de secours mobilisées pour sauver des vies et venir en aide aux populations sinistrées. Le gouvernement de la République rend hommage au courage, à la résilience et au dévouement des autorités colombiennes, a indiqué la primature, rappelant les liens historiques unissant les deux peuples. Le gouvernement haïtien forme le vœu d'un prompt rétablissement aux blessés, d'un retour rapide à la sécurité et à la sérénité dans les régions affectées et renouvelle au peuple colombien sa solidarité indéfectible en ces heures difficiles, conclut le communiqué. Selon AFP, des secouristes et des volontaires s'activaient dans les décombres mardi, parfois à main nue, pour tenter de retrouver les survivants. Les villes de Cali, Pereira, Manizales et Quibdó, dans l'ouest du pays, ont été

Des changements ont été effectués dans la chaîne de commandement de la police nationale d'Haïti sur fond de flambée des cas de kidnapping et d'insatisfaction de certaines autorités politiques. L'inspecteur général Frinel Saint-Il est le nouveau responsable de la direction centrale de la police administrative en charge du gros des unités spécialisées comme CIMO, UDMO, GIPNH, entre autres. Il remplace à ce poste l'inspecteur général Jacques-Joël Orival, qui a été nommé coordonnateur de la sécurité du Palais national. Le commissaire divisionnaire Luc Nier-Dumont est le nouveau responsable de la direction logistique de la PNH. Ces changements interviennent dans un contexte de poussée des cas de kidnapping à Delma et de coups de mou opérationnels de la PNH. Plusieurs sources ont indiqué que le courant ne passait plus entre tous les membres de l'état-major. Les responsables du Conseil supérieur de la police nationale ont exprimé des griefs lors d'une récente réunion et appelé à des ajustements. Tout doit être fait dans la sérénité et dans l'intérêt de la population et de l'institution, avait indiqué une source. Le directeur général AI de la PNH, Vladimir Paraison, qui vient de boucler un an à la tête de l'institution le 8 août, entame sa nouvelle année avec d'autres responsables et l'objectif de rétablir la sécurité dans les zones contrôlées par les gangs.

Le mouvement des citoyens engagés pour le sauvetage de Kenskoff annonce l'organisation d'une conférence débat autour du thème « L'envahissement de la commune par les gangs armés de vivre ensemble depuis le 27 janvier 2025, impact, défis et perspectives de relèvement ». Cette rencontre vise à dégager des recommandations en faveur de la restauration de la sécurité, du renforcement de la résilience communautaire et du relèvement de Kenskoff. Elle entend également créer un cadre d'échange et de réflexion sur les multiples répercussions de la crise sécuritaire qui affecte la commune de Kenskoff depuis le 27 janvier 2025.

Dans la perspective des prochaines compétitions électorales, la direction centrale de la police judiciaire a, dans un avis publié le mardi 11 août, informé les citoyens intéressés à se porter candidat la liste des pièces exigées pour l'obtention d'un certificat de police, document indispensable dans le cadre du dépôt de candidature. Selon l'avis, les candidats doivent fournir 7 documents. Un récépissé de la Direction générale des impôts, une copie de la carte d'identification nationale, une copie de l'acte de naissance ou de l'extrait des archives nationales, deux photos d'identité récentes au format passeport sur fond blanc, une lettre de déclaration de candidature ainsi qu'une copie de l'acte de mariage pour les femmes mariées. Une copie de la page biométrique du passeport est également souhaitée sans être obligatoire. L'institution policière précise que l'ensemble des pièces soumises doit être lisible, valide et conforme aux exigences en vigueur. Les demandes peuvent être déposées directement à la DCPJ à Clercine ou auprès des services départementaux de la police judiciaire répartis à travers le pays. Le CEP fait en sorte de respecter le calendrier électoral jusque-là. Le Conseil a publié le samedi 8 août 2026, la liste des groupements politiques agréés pour les prochaines élections. Sur les 18 groupements de partis politiques ayant déposé leurs documents, le Conseil électoral en a validé 15. Le CEP accorde jusqu'au mardi 11 août, donc jusqu'à hier, à 5 heures, aux 3 groupements politiques non agréés pour régulariser leur situation auprès du Conseil électoral provisoire. Cette semaine a été aussi marquée par l'accélération du processus d'inscription des électeurs. Autorités et simples citoyens commencent à défiler dans les centres d'inscription de vote pour se faire inscrire sur la liste des électeurs. Les CIV sont passés de 10 à 19 dans le département de l'Ouest.

Le maire de New York, Zoran Mandani, a déclaré lundi avoir demandé au président Donald Trump de rétablir le statut protégé des Haïtiens après que la mairie a été contrainte d'identifier et de licencier les employés municipaux résidant dans le pays sous le régime du statut de protection temporaire. Je me suis entretenu avec le président et j'ai clairement souligné l'importance capitale de cette question pour notre ville, notre économie et le bien-être de tous ceux qui considèrent cette ville comme leur foyer, a déclaré M. Mandani lors d'une conférence de presse lundi. J'ai également rappelé que le président est la seule personne habilitée à prolonger le TPS ou à accorder un sursis à l'expulsion. Des dizaines d'employés municipaux bénéficiant auparavant du TPS ont reçu un avis de licenciement après que la Cour suprême a confirmé la décision de l'administration Trump de révoquer ce statut pour les Haïtiens dont les permis de travail illégaux ont expiré le 24 juillet. Vendredi dernier, M. Mandani a indiqué que la Maison-Blanche avait ordonné à la mairie de vérifier les autorisations de travail des Haïtiens bénéficiant du TPS et de se séparer de tout employé n'ayant pas prouvé d'autres voies pour travailler légalement. Lundi, M. Mandani a affirmé qu'il n'avait d'autre choix que de se conformer à la nouvelle réglementation fédérale. « Nous ne prenons que les mesures auxquelles nous sommes contraints au regard de ce que nous voulons pour cette ville et ce pays », a-t-il déclaré. Le maire a expliqué que la ville a estimé qu'attendre davantage avant de licencier ses employés risquait de se retourner contre eux et à terme de compromettre leur capacité à rester dans la ville. Pour les Haïtiens de New York ayant perdu leur statut, cela implique soit de rester dans l'illégalité, soit de tenter d'obtenir un autre statut légal, soit de retourner sur l'île où la domination des gangs a plongé une grande partie du pays, y compris la capitale, dans l'instabilité et la violence. Le département d'État américain a déconseillé aux Américains de se rendre dans ce pays, donc en Haïti, évoquant les conflits armés ainsi que les risques d'enlèvement et d'autres crimes violents. Environ 350 000 Haïtiens et quelques 3 000 Syriens à travers le pays bénéficient du statut de protection temporaire qui leur a permis de travailler aux États-Unis alors que leur pays d'origine traversait une urgence humanitaire. Ici prend fin cette édition d'Au Regard. À demain soir 20h pour la prochaine édition.

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4: Cette émission est une reprise. 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
5: Les gens d'Haïti, les gens de partout qui nous écoutent.
6: Oui, de partout au Canada, hein. Oui. On a souvent tendance à oublier les gens d'Ottawa. Il y en a plusieurs qui écoutent depuis Ottawa.
5: Oui. Et nos amis des États-Unis aussi.
6: Également, oui.
7: Degré. En Haïti, on s'arrête à Jérémy.
5: Oh. Je laisse ça à Tino.
6: Mais ça, c'est pour un cadeau. Jérémy, département de la Grandance. La ville Tom-Tom.
5: Oh, par excellence.
6: Oui.
7: Et il n'y a que Tom Tom.
6: Ah ben moi, c'est ce que je connais comme plus populaire à Jérémy, mais c'est sûr qu'il y a autre chose.
7: Ils ont Comparette aussi.
6: Ah d'accord.
7: Mmh. Et il y a...
5: C'est un dessert.
6: Ah, je connais Comparette, je ne savais pas que c'était une spécialité de Jérémy.
7: Oui. Et on les appelle comment?
6: Les Jérémy, ah. Jérémiennes.
5: Moi je connais les Jérémiennes. Je connais pas de Jérémy.
7: Ben oui, tu en connais un. Qui? Je ne sais pas qui vient de Jérémy.
5: Qui?
7: Franz Léonce, le mari de ma cousine Myrta.
5: Oh, ok.
7: Qui va nous amener un plat typique de Jérémy au brunch.
5: Comment? Lequel?
7: Je ne me rappelle pas du nom. Faut que je, à chaque fois, je me dis, faut que je lui demande, puis j'oublie. C'est la première fois que j'ai entendu ce nom-là, mais il dit que c'est un excellent plat.
5: Bon.
7: Uh-huh. Alors, de la pluie ce matin pour Jérémy, 30-39, des orages dispersés en après-midi, 29-39, partiellement nuageux en soirée, 26-30, et des nuages au cours de la nuit, 24-27. Le soleil qui va arriver à 6h38 pour se retirer à 19h27. Il fait 24 et les gens là-bas ressentent 29. Ils sont 134,317 habitants à Jérémy. C'est du monde, ça. Pour 427,22 kilomètres carrés. Et on nous dit qu'à Jérémy, ils ont comme section communale, basse Voldrog, hein, haute Voldrog, haute Guinaudée, basse Guinaudée, fond rouge d'Aère, c'est comme ça, je sais pas comment ça se prononce, D-A-H-E-R-E, et fond rouge Torbec.
5: Je ne me rappelle pas, je me rappelle les vols de drogue en géographie, avoir étudié
7: pas
5: ça.
7: Pas moi.
5: Mais les vols de drogue, tu n'as pas fait de bonnes études, ma fille.
7: Correct.
5: Mais les autres, là, est-ce que c'est...
7: Tu n'as pas fait de bonnes études, toi.
5: Non, mais c'est des... toi, tu es en train de faire des études Wikipédia. Ah.
7: Dis-moi ça.
5: Là, là, oui. Wikipédia, ah. Ça vaut...
7: Non, c'est de l'information Wikipédia que je fais, c'est pas de l'étude.
5: Ah, bon, ok, d'accord.
7: D'accord. Voilà pour moi ce matin.
5: Alors, nous, on regarde, hier soir, c'était vraiment littéralement un peu de... très difficile pour la ville de Montréal, pour... la police de Montréal qui a fait une rencontre, mais qui n'avait pas de solution à propos des allégations de racisme à Montréal-Nord. Et les gens sont tannés de ne pas avoir de réponse, de ne pas avoir surtout de plan pour changer les choses. Donc,
7: le directeur, il va donner les formations qu'il a dit aujourd'hui, non?
5: Mais pas de solution. Il faut plus jamais que ça se reproduise. C'est ça que les gens de Montréal-Nord, les Noirs en général de Montréal veulent. Et on n'a pas de solution. Imaginez, de plus, le chef de la police était là, les policiers étaient là, mais la mairesse n'était pas là.
7: La mairesse est absente pas mal souvent dans des affaires.
5: Il y a un petit problème.
6: Mais pourquoi?
5: Tu poses la question pourquoi on ne
6: pourquoi?
5: Sait pas pourquoi.
6: Non, non, pas pourquoi elle n'était pas là, pourquoi elle devait être là obligatoirement.
5: Mais c'est le chef
7: de la
5: police par excellence.
7: Ouais. Alors, la police relève d'elle, là.
5: La police peut... Parce que la police peut avoir un plan qui soit... totalement à l'opposé de celui qui germe dans la tête de la mairesse. Donc, il faut que...
6: Ben, oui, à ce moment-là. C'est à ce moment-là que sa présence est requise.
5: Comment?
6: Mais c'est à ce moment-là que sa présence est ou serait requise. Mais si ils s'entendent et qu'ils sont sur la même longueur d'onde, bon, si le chef de la police est là...
7: Oh! C'est lourd. Elle doit être là... pour appuyer sa police.
6: Alors, ce que je dis...
5: Elle s'est fait lapider hier soir.
6: Oui, mais...
7: avec raison.
6: Bon, je
7: est-ce que
6: pas.
7: Ça veut dire qu'elle n'est pas d'accord avec ce que le chef de la police allait présenter ou quoi, là?
6: Bon, voilà, on peut poser cette question, mais sinon, on est vraiment dans une question de protocole. Est-ce que sa présence ou son absence changerait vraiment quelque chose sur la politique de la police ou les informations qu'on aurait pu avoir? Moi, je ne sais pas.
7: Le protocole est important, Thilo, et le protocole est de mise. Moi, je m'excuse, là. Prendre des responsabilités, c'est la police, c'est une situation qui a fait pas mal de bruit. Et tu laisses ton directeur tout seul, d'autant plus qu'il n'y a pas de solution encore, qu'il n'y a... Et d'ailleurs, Monsieur Daguerre a dit ça ne se fera pas demain matin, ni en criant ciseaux, là. Ça ne sera pas résolu en criant ciseaux. Et t'es pas là? Ben non.
5: Et la population dit, on veut avoir plus que du blabla.
7: Mm-hmm.
6: Ben voilà, c'est ça, c'est ça, c'est justement ça. Moi, je ne dis pas bon.
5: Qui est la personne la mieux placée pour assurer à la population qu'il y aura plus que du blabla?
6: Je ne sais même pas.
5: C'est la mairesse, c'est pas le policier. Le policier semble être pris. que l'on veuille, on reconnaît l'intégrité de M. Daguerre, mais M. Daguerre est quand même chef de la police.
6: En tout cas,
5: moi... Il peut être pris dans une certaine forme de protection pour ses policiers, etc., etc. Mais la mairesse, elle, ne devrait pas avoir ce type de problème-là. Par contre, elle a un autre problème. C'est qu'elle est partie indirectement aussi à la défense des gens qui sont victimes de racisme parce qu'elle a un conjoint qui, lui, est victime, supposément, de profilage racial, n'est-ce pas? Et le racisme de la part de la police. Alors,
6: bon.
5: C'est un problème. Et ça, son absence a été très fortement remarqué et l'opposition en a profité.
6: Ben voilà. Et puis, on va presque déplacer le problème de cette histoire de profilage racial et tout à l'absence de la mairesse. Et évidemment, l'opposition va pouvoir profiter de ça.
5: Non, est-ce que tu peux marcher et mâcher la gomme, Thilou? C'est ça qu'il faut faire. Quand tu as les deux problèmes, il faut que tu fasses
6: avant de
5: une mairesse de toi, une mairesse et une épouse ou conjointe de toi. Il faut que tu joues les deux rôles.
6: Ouais.
5: Ben, dans ce cas-ci, on semble avoir abdiqué un des deux rôles.
7: C'est non, mais il n'y a personne qui l'a... Il n'y a personne qui la remplace en son absence, mais tant qu'elle a une urgence, quelque chose là. Elle doit avoir une seconde, non? C'est pas comment qui s'appelle déjà là?
6: Donc elle n'était pas là, elle n'a donné aucune explication, rien du tout. On a juste constaté son absence.
7: Voilà. Moi, j'ai rien entendu par rapport à son absence.
5: À ce moment-là, même la chef de l'opposition par intérim, Mme Alnéus, qui généralement est de bon commerce avec la mairesse, étant des femmes les deux, n'est-ce pas? La mairesse et la chef de l'opposition, n'est-ce pas? Eh bien, cette fois-ci, elle n'a pas été tendre à l'égard de la mairesse, mais pas du tout. On croit que personne n'avait vu venir cette situation-là, à savoir que la mairesse ne se présenterait pas pour donner des explications un peu plus cohérentes et un peu plus indépendantes du commandement de police, n'est-ce pas? C'est la police qui est sur la sellette. C'est la police qui donne des explications. Ça prend quelqu'un de neutre, mais une personne en autorité. Et la personne, c'est pas le chef de la sécurité, là. Ça, c'est Québec, hein. C'est loin. Maintenant, oui, comme gouvernement de proximité, la chef, par excellence, c'est ma mairesse. Mais ma mairesse n'était pas là. Bon, alors. Il y a un petit problème.
6: Maintenant, par rapport au problème lui-même, le problème du profilage racial, est-ce qu'on entrevoit comment régler ce problème-là?
5: Ben, tu poses
6: ça doit être difficile.
5: C'est ça que les gens veulent avoir. Monsieur Daguerre nous dit ça va prendre du temps. 10-15 ans. Est-ce que les gens peuvent attendre 10-15 ans là, pour voir des solutions à ce type de problème-là? Non. Les gens te parlent du fait que leurs enfants, des jeunes, ne veulent déjà rien savoir de la police. Ils ont peur de la police.
6: Oui, ça se comprend, mais moi j'essaie de regarder le problème lui-même pratiquement. Ce serait de mettre des sanctions tellement lourdes ou qui effraieraient ceux qui auraient des velléités de racisme et de tout. Parce que anticiper ça, je ne vois pas comment.
5: Est-ce que ça fait enlever, quand on sanctionne quelqu'un, est-ce que ça fait en sorte que cette personne-là n'est plus raciste?
6: Bon, Est-ce qu'on pourra, à part l'éducation, comme je le dis à la base et tout, on ne peut rien contre quelqu'un qui est raciste dans son sentiment.
5: Alors, on peut ne pas, on peut mettre une structure pour ne pas embaucher dans des services comme ça où la protection du citoyen
6: requiert
5: des personnes vraiment dignes de ce nom, dépourvues de tout préjugé, etc., parce qu'il doit en exister, n'est-ce pas?
6: Oui, mais
5: alors on ne sait que quelqu'un s'organiser pour ne pas accueillir des gens comme ça à des postes de décision, des gens qui
6: c'est plus facile à dire qu'à faire, hein, parce que bien souvent ce n'est qu'après l'acte qu'on sait que quelqu'un est raciste ou non.
5: Non, mais il doit y avoir une façon à l'embauche pour savoir le cursus de l'individu,
6: parcours,
5: etc. Ça là.
6: Ernest, aussi raciste que tu puisses être, tu ne veux pas te présenter à la police en disant que moi je suis raciste.
5: Non, mais si c'est comme ça là, moi je suis perdu là. Toi, tu prépares Lexus pour permettre à des gens d'accueillir des policiers. Est-ce que tu vas poser uniquement la question « Es-tu raciste ?» La personne va te répondre « Non, je ne suis pas raciste. »
6: C'est caricatural. Ce que je veux dire, c'est comment est-ce qu'on... Oui, il y a des cas extrêmes. Je pense qu'on pourra voir ou déceler des relents racistes, de racisme chez quelqu'un. Mais dans la plupart du temps, ce n'est qu'après un acte ou un propos qu'on verra que cette personne est raciste. Comment anticiper ça?
5: À moins que tu fasses des séminaires régulièrement et puis qu'on travaille, parce qu'on sait que c'est un devoir qui est à faire tous les jours, n'est-ce pas? Et que tu surveilles ta police, comment des choses comme ce qui est arrivé à Montréal-Nord là, ont pu arriver sans qu'on sache, sans qu'on ait vraiment un petit soupçon que des gens pouvaient aller aussi loin. Ça veut dire que si on laissait aller Tidou, on pourrait avoir une révolution, des gens qui tirent sur les Noirs, tous les... C'est, il faut vraiment qu'on soit... réveillé sur la question et en tout temps, à dire que je l'ai engagé, il est là à la police depuis X ans, il n'est pas raciste, etc. Il faut qu'il y ait des séminaires parce que tout le temps, soulever cette question-là, tout le temps. Moi, je me dis que oui, il y a moyen de résoudre ce problème. Si tu me dis que non, Tino.
6: Ah, moi, je ne dis pas que non, je dis que c'est assez difficile. Et à côté de séminaires et conscientisation et tout, je pense qu'il faut faire peur aux racistes.
5: Et il faut
6: faire peur aux racistes pour qu'ils ne fassent pas de victimes avec son racisme. Sinon, ça sera très difficile. Parce qu'on ne convertit pas un raciste, à mon avis.
5: Alors que celui qui est devenu raciste, ce n'est pas né raciste.
6: Non.
5: Il est devenu raciste. Ça veut dire qu'on l'a converti en raciste.
6: Comme celui qui a la foi. Voilà, justement, j'aime bien le mot. C'est comme celui qui a la foi. Mais comment tu enlèves la foi de quelqu'un? Tu ne peux pas. Tu l'empêches de faire des dégâts avec ses croyances, mais s'il y croit, il y croit.
5: Non, moi, je pense que la personne... Alors, si je te dis, Tilou, que les gens, généralement, vont avoir des préjugés par rapport... aux gens les plus démunis dans une société. Hein? On va avoir, exemple, presque tous des préjugés par rapport à des gens sans abri. Hein? Mais si on sait le parcours de ces gens-là, peut-être qu'on sera moins raciste ou on pourra avoir moins de préjugés par rapport à quelqu'un qui est quelqu'un... qui n'a pas toujours eu des problèmes d'alcool, qui n'a pas toujours eu des problèmes de drogue, n'est-ce pas, qui se retrouve, à cause des vicissitudes de la vie, dans cette situation-là. Peut-être qu'on va avoir un peu plus de respect pour l'individu. Mais on vit dans une société où les Noirs sont de telle manière, ils vivent dans telle position, dans des secteurs les moins huppés de la ville, dans des quartiers difficiles, etc. Et quand on envoie un policier là, il arrive déjà avec des préjugés, pas vrai?
6: Il y a ça aussi. Mais, par exemple, quand j'entendais cette histoire de scalper, ça va plus loin que ça. Je ne pense pas que c'est parce qu'on a des préjugés contre des gens qu'on va leur scalper le crâne.
5: Alors, si Lou prend ce même, comment on appelle ces gens qui portent des dreads,
6: Rasta.
5: des rastas, mais qui vivent dans un milieu huppé, si Lou, on ne va pas traiter le
6: C'est vrai.
5: type de la même manière. Dans un quartier, d'ailleurs, tu vois, il y a de ces quartiers-là où la police passe très rarement, parce que c'est des quartiers tranquilles de Montréal. Si la personne habite à Westmont, ses enfants seront élevés sans aucun problème. Va à l'école privée de Westmont, il n'y aura pas de problème. Mais quand c'est Saint-Michel, quand c'est Montréal-Nord, automatiquement, tu as l'air d'être le voleur de télévision. Hein? Et on te watch. Alors, il y a un problème de pauvreté à la base. Non?
6: Ben, on est d'accord avec ça. C'est la solution qu'on essaie de voir.
5: Mais la solution, c'est de voir est-ce que on change le portrait de la société québécoise, des quartiers pauvres, des quartiers riches. À
6: Merci.
5: droite, on a plus de respect, à gauche, on a moins de respect. Le policier qui est en exercice dans un quartier riche ne se comporte pas de la même manière que lorsqu'il se trouve en exercice dans un quartier pauvre.
6: Et ça. Mais je suis d'accord que ça dépasse la police. Mais bon, la solution, et là, il faut être d'accord avec M. Daguerre, elle n'est pas pour demain.
5: Ben, parce qu'il faut commencer dès maintenant à être dans l'action et reconnaître qu'il y a un problème de racisme systémique dans la société québécoise, première des choses. Parce que c'est pas
7: Peut-être que
5: normal.
7: c'est...
5: Ce n'est pas normal que celui qui est né noir soit condamné à vivre une petite vie, etc. Ben, il y a des démarches qui sont en train d'être faites. Et je suis content de voir, par exemple, que la communauté ou les communautés noires se mettent en branle, par exemple, pour résoudre le problème du logement. J'étais fier, hein, de faire cette entrevue à Asma il y a 3 semaines
7: Oui,
5: environ.
7: 2 semaines,
5: Deux
7: mais
5: semaines.
7: 7 semaines, 3 semaines,
5: Avec Neil Armand.
7: oui. Que j'ai rencontré samedi, il était bien content de cette entrevue, bien fier.
5: Il a apporté beaucoup d'informations. Autrement dit, oui, il faut demander que les autres changent, mais il faut qu'on fasse aussi des efforts pour changer la donne.
7: Il faut se prendre en main.
5: Faut se prendre la main. Ça, c'est les communautés noires qui ont décidé de travailler sur ce dossier de logement à prix abordable, n'est-ce pas? Et voilà, ça doit se faire, ça va se faire, et c'est en construction, en chantier, au moins deux édifices, mais vraiment majeurs, au-delà de 200 portes, c'est quelque chose. À Montréal, non, un dans Saint-Michel, là où tu vois, Tilou, les, comment on les appelle là, des piliers, de construction, là, des grues de construction. Dans le quartier, à côté de la radio Tilo. C'est un chantier vraiment de construction majeur. Et à terme, il va y avoir au moins 400 logements, je crois. 400. Autour d'eux. À prix abordable.
7: Ouais.
5: Alors donc, les solutions existent quand on a des problèmes et quand on sait questionner les problèmes. Pourquoi on a tel type de problème? Pourquoi? On va trouver le pourquoi. Mais ce n'est pas tout. Et je vois les jeunes travaillent de plus en plus vraiment de manière autonome quand ils n'occupent pas de bons emplois dans le secteur public, dans les secteurs publics et privés d'ailleurs, hein? Nos jeunes d'aujourd'hui, pas vrai?
6: Mmh.
5: Est-ce que je me trompe ou je parle à des gens qui me disent
7: Mais on t'écoute.
5: Pourquoi qu'on m'écoute? Est-ce que je dis
7: vrai? Parce que tu parles.
5: Moi, j'ai de plus en plus des gens, de jeunes qui... Parce qu'il y a 30 ans, c'était pas ça, j'avais leur âge et j'étais obligé d'aller chercher une petite jobine avant de... Hein? Aujourd'hui, ils commencent directement à l'emploi. L'emploi bien rémunéré, puis, n'est-ce pas, ils s'achètent leur logement, leur appartement. Ils commencent comme ça, là. Les jeunes noirs, des communautés noires, en tout cas de ma
7: communauté. C'est bon? Ben c'est bon.
5: C'est un début de quelque chose.
7: Oui.
5: Alors maintenant, l'autre affaire.
7: Mais tu parles d'une génération. C'est pas la deuxième ou la troisième génération des immigrants, là. Donc, mais les premiers sont arrivés, ils n'avaient absolument rien, des enfants, donc il fallait les études n'étaient pas tellement présentes, si on veut, là.
5: Mm.
7: Et parce qu'il fallait nourrir la famille. Mais nos jeunes d'aujourd'hui, ils ont eu le temps de faire des études pour avoir un emploi bien rémunéré après leurs études. Alors, on ne peut pas vraiment comparer, là.
5: Je ne veux pas comparer, c'est pas ça. Moi, je te dis que nous progressons, au contraire.
7: Oui, on progresse, oui.
5: On progresse, on va dans le bon sens. On essaie de trouver des solutions. Nous, de notre génération, on a commencé à essayer de trouver des solutions. Est-il une des choses qu'on a faites après la pause?
6: Oui, on va observer la pause, on sera de retour dans un moment.

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3: Nous sommes de retour après la pause. Il est 6h partie de 33 minutes et nous entamons notre seconde partie de discussion, réflexion et revue de presse avec Asma Hortelou, Jean-Ernest Pierre et moi-même. Vous pouvez vous joindre à la conversation en appelant le 514-287-1288.
4: Alors notre génération, on pourra dire ce qu'on voudra et puis à un moment donné, moi, mon obsession, c'était de dire est-ce que après le départ de cette génération, hein, une génération qui commence à partir tranquillement, là, hein, et même un petit peu trop à mon goût, oui, c'est vrai, c'est vrai. C'est que moi, dans mon entourage, je ne dirais pas c'est le cas pour tout le monde, non seulement on a fait faire des études à ces enfants-là, aujourd'hui qui occupent ces fonctions-là, mais la plupart et une grande majorité ont pu étudier sans s'endetter. Ça, c'est un cadeau vraiment extraordinaire. Moi, j'ai eu à payer mes prêts et bourses. Mes enfants n'ont pas eu à payer de prêts.
5: Moi, je pense que c'est parce qu'on a fait l'expérience des prêts et bourses qu'on a essayé d'épargner nos enfants de ça. Là.
4: Non, mais on l'a fait, mais vraiment, et à quelque part, je me suis posé quelques questions à savoir, est-ce que c'est pas trop les gâter, les pourrir, ces enfants-là?
5: Ah ben non, tu leur donnes une chance de bien débuter leur carrière.
4: On doit toujours se poser des questions, parce que...
5: Oh non, moi je ne l'ai pas posé.
4: Quelques mains.
3: Non, Asma, tu avais plutôt la réponse que ce n'était pas les problèmes gâtés. Mais tu t'es
5: posé non, mais c'est justement là. C'est, moi, ça n'a même pas passé à l'esprit.
4: Bon, est-ce que moi-même, je te suis posé des questions, oui, et puis pas longtemps là, même pas 30 secondes. Même pas 30 secondes, parce que au moment où on dit qu'on a fait des bonnes affaires, mais il faut savoir, toutes les mauvaises aussi qu'on a faites allaient pourrir, là. Moi, mes enfants, chez moi, là, je faisais tout à la maison, hein. Pas même la tondeuse, hein. Alors, donc, aller gâter comme ça, là, est-ce que ça fait des citoyens, moi, je vois, ils sont pas pires, là, quand ils sont responsables chez eux, ils font ce qu'ils doivent faire. Mais est-ce que je ne devrais pas aussi bénéficier de la présence de ces jeunes-là, sinon qu'ils étaient gradures, ils avaient tout, hein, tout. Bon,
5: mais cela parce dit, qu'ils t'ont vu prendre tes responsabilités.
4: Mais pour toi, responsabilités, c'est comme pas assez. Hein. Quand tu prends toutes les responsabilités, alors que tu as de jeunes hommes, là, des femmelettes, là, hein, de jeunes hommes. Des jeunes hommes, mais qui ne font rien, c'est donc, hein, tout. En tout cas, mais c'est ma façon de voir, et puis aujourd'hui, je regarde, là, si je devrais recommencer, il faudrait leur donner une part de responsabilité. Mais par contre, la dette qu'ils n'ont pas après leurs études, c'est quelque chose, c'est un cadeau, n'est-ce pas? C'est comme un investissement qu'on fait. Si les parents qui nous écoutent peuvent épargner leurs enfants d'avoir des dettes à la fin de leurs études, vraiment, c'est magistral. Et mes enfants me remercient aujourd'hui, mais surtout nous remercient, parce qu'Ados était toujours là, n'est-ce pas, pour éviter qu'ils prennent leurs prêts et bourses. La bourse, si c'est possible, mais quand les parents travaillent, généralement, les enfants n'ont pas droit à la bourse. Un bon salaire, n'ont pas droit à la bourse. Par contre, les prêts, ils pourraient en avoir. Et puis, rembourser des prêts, c'est plutôt difficile. Au début d'une nouvelle carrière, c'est difficile. Et puis, les enfants ont toujours la possibilité de rester chez leurs parents tant qu'ils veulent. Mais pour nous, là, c'est tant que tu es encore enfant, entre guillemets, pas en couple. Hein? Ben, on a nos principes.
3: Ouais.

0: pas, etc. Je suis sûr que... Mais nous aussi, on avait donné l'exemple de gens qui veulent travailler ensemble et former une communauté, mettre en place une communauté forte. Aujourd'hui encore, je parle à la radio de consommation, hein? Consommons des produits locaux, consommons haïtiens, consommons noirs, consommons, consommons, consommons pour consolider une communauté forte, n'est-ce pas? Je ne suis pas sûr que cet exemple-là sera suivi. La preuve, c'est que cette jeune génération a même eu à fonder une chambre de commerce qu'on a appelée la jeune chambre de commerce. Aujourd'hui, cette jeune chambre de commerce n'existe que dedans. Qu'est-ce qu'on a mal fait? Qu'est-ce qu'on n'a pas bien fait? Je ne vois pas de groupe de jeunes de la communauté pour dire que, bon, il faut se mettre ensemble, il faut travailler ensemble, il faut, il faut, il faut, il faut. Non, tout le monde travaille très bien, tout le monde gagne très bien sa vie, mais de manière individuelle, en bon Canadien, en bon Québécois, chacun, un à Laval, l'autre à Montréal, l'autre sous la rive sud, et puis on s'appelle, on se texte, on déjeune, et puis bye bye, à la prochaine, et puis bon.
1: On se met ensemble pour faire la fête seulement.
0: Et si c'était une organisation pour faire la fête, pas des promoteurs qui ont besoin d'argent et qui réalisent, si c'était entre eux qu'ils organisaient ça, au moins ils auraient une organisation de fête, n'est-ce pas? Mais il faut aller au-delà de la fête aussi, là. Il faut qu'il y ait une réflexion pour que justement cette type de choses-là, oui, on peut habiter sur la rive sud, on est certain que nos enfants sont, etc., protégés. Ben, on peut habiter, hein, on ne sait jamais. Comme Thilou a dit là, tout à l'heure, Thilou, tu as dit que ça prend plus que ça, là. Ça prend plus que d'habiter dans un quartier huppé pour être exempté de situations comme ça, je suis d'accord. Parce qu'on n'est pas toujours dans Westmount, là. On ne passe pas que dans les limites de Westmount. Un jour, on va se retrouver à Montréal-Nord et un jour, on va se faire prendre pour ce qui on est, n'est-ce pas? C'est un noir. C'est un jeune noir qui roule dans une Mercedes. On l'arrête. Alors, si vous voulez que j'en dise d'autres, je n'ai plus rien à dire là. Arrêtez de dire.
1: Maintenant, par rapport à ce qui s'est passé hier, et j'ai l'impression qu'on oublie aussi, on a tendance à oublier que tout ça est parti de la police, d'une démarche de la police elle-même qui a, on va dire, dévoilé l'affaire. Donc, lorsqu'on en a parlé la première fois, j'ai senti cet encouragement que l'on donnait à la police pour dire voilà que ça allait dans la bonne direction. Alors que hier, j'ai l'impression que tout ça s'est retombé et qu'on s'est remis face à la police.
0: Parce qu'avant hier, il y a eu une fuite qui nous dit que, attention, c'est venu de la police, mais c'est la partie noire de la police. Et ces gens-là qui ont dénoncé ont été menacés. C'est pas tout à fait clair, là. Ils ont été menacés. Est-ce que c'est une conscientisation de la police de manière générale? Fagher a dit, le chef de la police, lui,
1: Il est correct dans
0: est
1: son
0: un immigrant
1: discours.
0: aussi, d'origine immigrante, oui, aussi, arabophone et tout ça, là, oui, il est conscientisé et puis il est contre la chose. Mais la police, de manière générale, est-ce qu'on peut dire en dire autant? du travail est encore à faire.

0: Et ce travail-là, justement, est-ce qu'il n'est pas à faire par la police au sein de la police?
1: Mais par la société de manière générale,
0: Non, non, mais je veux
1: pour que
0: parler
1: la
0: de...
1: société dise suffisamment fort, parce que faut pas oublier qu'on a eu un premier ministre qui a dit le racisme systémique, le deuxième n'existe pas, ça n'existe pas. Et encore, la première ministre d'aujourd'hui dit que le racisme systémique n'existe pas. Le futur premier ministre dit que le racisme systémique n'existe pas. Le futur premier ministre, il y a un futur premier ministre minoritaire. Hein?
0: Ouais, mais ce problème ponctuel là, ce qu'on essaie de régler avec la police là, ça, je ne sais pas si ce n'est pas une enquête qui doit être faite au sein de la police. Et dans ce sens-là, est-ce que le bureau, les gens de la mairesse n'ont pas raison?
1: Ça, c'est pour résoudre ce problème-là,
0: ouais.
1: Parce qu'on a enlevé les armes aux 16 personnes policiers, n'est-ce pas, qui étaient pris dans ce scandale. On l'a enlevé, puis les enquêtes se poursuivent. Il y a plusieurs enquêtes au niveau criminel, enquêtes disciplinaires, etc. On parle même de possibilité d'avoir une enquête publique. Mais plus ça prend du temps, plus on peut oublier l'enquête publique, n'est-ce pas? Bon. Mais ça, c'est une chose. On va avoir résolu ce problème-là, et dans le temps, est-ce que ça sera un problème résolu dans la durée? Si on ne touche pas, à l'essence même de la problématique, à savoir que le racisme systémique existe au Québec et il faut le traiter de la bonne manière. Il faut d'abord reconnaître que ce problème-là existe,
0: oui, alors,
1: dans la société québécoise, et s'attaquer à la racine du problème.
0: Le désaccord sur le racisme systémique, je pense que ça vient plutôt de la définition que chacun donne au racisme systémique.
1: Comment ?
0: Je pense que le désaccord sur le racisme systémique, ça vient plutôt sur un désaccord sur la définition que chacun donne à cette histoire-là. Mais c'est vrai, parce que les problèmes qu'on soulève quand on parle de racisme systémique, je pense que personne ne peut les nier. Ben, les preuves sont là. Maintenant, c'est parce que certains, moi je le croyais ainsi aussi, lorsqu'on disait racisme systémique, il fallait que ça soit le système qui organise lui-même le racisme, alors que si c'était ça, ça serait plus facile à éradiquer. Notre feu collaborateur Jacques Bourgeois, lui, il le voyait ainsi. Il n'y avait pas de racisme systémique parce qu'il n'y avait pas quelque part où le système établissait qu'il fallait agir de la sorte. Et sur racisme
1: systémique. Je suis tanné de faire cette discussion parce que les spécialistes disent exactement le contraire. Si on veut jouer aux spécialistes, on peut faire ça longtemps et puis on peut rester dans son coin.
0: Ah non, ben, sauf qu'il faut...
1: Il faut dire que le racisme systémique n'existe pas.
0: Ouais, bon. Okay. Peut-être qu'il faudrait se passer de cette expression polémique, je dirais. Mais maintenant, si on parle du racisme systémique comme toi et moi le voyons, les solutions sont compliquées. Les solutions sont compliquées parce que ça parle vraiment d'éducation, de formation, pas dans le sens orthodoxe du terme, mais vraiment de comment la personne, elle, conçoit un tel par rapport à un tel. Et ça, c'est compliqué. Parce qu'une fois que la personne a sa conviction, on peut agir avec des sanctions et des lois pour l'empêcher de faire des dégâts, mais est-ce qu'elle croit, elle la croira?
1: Alors, la première des choses, Thilou, c'est... ce que tu es en train de dire, ça veut dire que on doit comprendre que le racisme existera toujours parce que ça a toujours existé, quel que soit le lieu, quelle que soit l'époque, n'est-ce pas, ça a toujours existé, ça existera encore, et dans 1000 ans, je suis d'accord, à moins que cette société qui est appelé à changer de texture, n'est-ce pas? Mais on trouvera toujours un problème, hein, n'est-ce pas? Mmh. Plus blanc, moins blanc, etc. Mais maintenant, ce qui fait problème, c'est d'avoir des personnes en autorité qui exercent leur autorité pour discriminer des personnes différentes d'elles. C'est ça qui fait problème. Et c'est de s'assurer d'abord que ces personnes-là n'occupent pas de postes qui leur permettent d'exercer leur discrimination par rapport à d'autres. Ça, c'est la chose la plus importante, parce que moi, je côtoie tous les jours des racistes, je m'en fiche, mais si je vais à la cour et que j'ai un juge raciste, visiblement raciste, ça me dérange, parce que ça touche directement à mon travail, n'est-ce pas?
0: On est d'accord sur ce point-là. Comment éviter que ces gens-là n'occupent de postes d'autorité?
1: Alors, mais on va scouter le travail de ces gens-là, Thilou. Des fois, on fait semblant de ne pas voir, n'est-ce pas? Parce qu'on tolère, parce que, bon, ça fait d'autres affaires. Mais généralement, on finit par voir qu'un homme comme Donald Trump, n'a pas besoin de s'expliquer.
0: Mais je pense que si tous les racistes étaient comme Donald Trump, ça serait plus facile, hein? Parce que, bon, lui, il ne cache rien,
1: non? Non, mais ça conforterait aussi beaucoup de gens dans leur sentiment de bas instinct, on va dire, n'est-ce pas, qui n'osent pas s'afficher, mais de voir un leader qui s'affiche comme ça, là, peut-être, hein, les masques tomberaient, n'est-ce pas? Alors, donc, la chose la plus importante, c'est de nous assurer que quelle que soit la position des uns et des autres, racisme systémique, que ce racisme-là ne handicape pas les gens qui veulent évoluer dans la société, qui sont là et qu'ils aient des chances. Moi, là, la manifestation la plus palpable de ce racisme systémique, c'est qu'on voit de génération en génération, il y a un groupe qui est en difficulté par rapport à l'autre groupe. Autrefois, on expliquait cette difficulté qui se développait moins. C'est ça la difficulté dans une société très développée par ailleurs, n'est-ce pas? Et on expliquait cette société parce qu'ils avaient un chromosome en moins. C'est ce qu'on disait, pas vrai? Mais là, ceux qui répètent ça, là, c'est des imbéciles.
0: On ne dit plus ça.
1: La science l'a dit, c'est faux. Parce que si vous mettez un enfant noir et un enfant jaune, un enfant blanc, dans les mêmes conditions exactement, ils vont se développer de la même manière. C'est vrai?
0: Ouais.
1: Alors, la science a fait ses preuves. Maintenant, pourquoi se fait-il qu'en ayant les mêmes possibilités, n'est-ce pas, qu'en évoluant,
0: vous allez
1: toujours trouver dans le temps un groupe qui sera plus développé que l'autre? Alors là, il y a un véritable problème, n'est-ce pas? C'est peut-être parce que il y a un groupe qui est favorisé. D'envoyer un jeune blanc, un jeune noir, un jeune jaune, n'est-ce pas, à aller postuler pour un poste et de voir sur 3 fois sur 10 lequel qui sera embauché, lequel qui ne sera pas embauché.
0: Donc en réalité, les mêmes conditions dont tu parlais, ce sont les mêmes conditions apparemment, mais les conditions ne sont pas les mêmes.
1: Oui, c'est en apparence, oui, on nous dit, c'est la façade de la société, oui, on est très ouvert, et puis les lois sont les mêmes pour tout le monde, n'est-ce pas, il n'y a pas de loi ségrégationniste, etc. Non, mais c'est vrai, on n'a pas ça. Mais dans les faits, ben, c'est ce qui se pratique, et c'est ça qui compte. Et c'est ça qui donne ce résultat. Et la mairesse, hier soir, devrait être là pour dire, par exemple, mais comment se fait-il qu'à la ville de Montréal, moi-même, j'ai demandé à Valérie Plante, avant, mairesse, je vais vous supporter à la radio, c'est pas, mais donnez-nous la garantie que vous allez regarder l'embauche des personnes noires. Ça fait des lustres que ce problème existe à la ville de Montréal. On ne parvient pas à résoudre ce problème, à faire augmenter au moins à un pourcentage acceptable le nombre de personnes racisées dans des emplois payants à la ville de Montréal.
0: Ouais.
1: J'ai fait la même chose avec madame la mairesse actuelle. Bon, disons que ça fait quelques mois que Soraya est là. Bon, ça fait pas trop longtemps, mais il faut s'attaquer à ces problèmes qui sont réels. Hein? Réels. À l'embauche, il faut qu'il y ait déjà des gens qui connaissent le problème, ou qui sont eux-mêmes, ou qui ont été eux-mêmes victimes du problème, pour qu'ils aient cette sensibilité-là que les autres n'ont pas. Asmer Todou, là, tu es payé pour rien faire aujourd'hui. Je n'ai rien dit, madame Todou.
2: Je vous écoute aujourd'hui.
1: Mais pourquoi? Qu'est-ce que j'ai dit de mauvais?
2: Oh, est-ce que j'ai parlé de mauvais, là? Pourquoi tu t'es attaqué dans ce sens-là?
1: Où je suis attaqué? Parce que
2: voilà. parce qu'il y aurait trop de choses à dire dans ce dossier-là.
1: Et tu loues. C'est bizarre. Moi, j'ai quelqu'un qui est médecin. C'est la fille de qui tu sais, Asma. N'est-ce pas? Madame Orsenou.
2: J'en connais des gens qui ont leur fille médecin, leur fils médecin.
1: Non, mais leur fille médecin, bon, moi, j'en connais pas une tonne.
2: Ok.
1: C'est la personne que tu sais. Et.
2: Oh, il décide que c'est la.
1: Et cette personne.

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l'ouverture de ce show. Le bonsoir garanti, ça se renouvelle à vous tous les jours, de 10h à minuit avec le baron. 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

Fais la Mombelle, la fusée d'or internationale, l'orchestre Tropicana. La Mombelle, c'est un sacré beau titre sur l'un des derniers volumes de Tropicana, mais pas l'avant-dernier quand même. Il y a donc deux albums qui ont suivi cet album-là, mais ce live par suite de ce show à Montréal a été servi pour les consommateurs de Montréal. Et c'est cette reprise que j'ai faite pour vous ce soir. J'imagine combien d'entre vous qui se laisse emballer par ce titre de Tropique, mais en même temps, un rappel s'impose. Tropique est dans son mois d'anniversaire, et Tropique se prépare à réaliser cet anniversaire-là du côté de la ville natale de l'orchestre, je parle du Cap-Haïtien, et fait l'invitation à Disciple. Donc Disciple de ce côté-là va faire bonheur à ses nombreux amis du côté de la ville du Cap. Avant-hier, j'ai pris plaisir à dire que quand on dit le Cap-Haïtien aujourd'hui, il faut pas le prendre à la légère, cette ville. Car Port-au-Prince barré par les circonstances de l'insécurité causées par les gangs. Mais le Cap va devenir, dans l'ordre des choses, la ville qui accueille, la ville qui reçoit. Même si parallèlement, on parle de... on définit cette ville comme étant une zone où l'insalubrité fait rage. Mais graduellement, il y a donc des réparations en cours parce qu'on me parle de ce maire de la ville du Cap-Haïtien qui fait de son mieux pour voir s'il peut redresser la barre. C'est quand même bien de savoir qu'il y en a qui se donnent à corps écrit pour redresser certaines mauvaises situations dans le territoire de notre père, Jean-Jacques Dessalines le Grand. J'ai surtout le goût de vous dire ce soir, nous allons nous amuser, mais particulièrement si vous êtes intéressé à aller au gala 7-5 pour le 7e anniversaire de Zafem et le 5e de Radio PBS, eh bien un billet sera tiré. Hein. Si vous voulez, ça peut être deux. Préparez-vous à jouer avec moi. Ce sera pas des questions. Ce sera pas un jeu avec des questions difficiles. Tout ce qu'on essaye de faire, c'est de voir si ça répond donc à votre bonheur. Vous participez, vous gagnez, et moi j'aurai du plaisir à vous passer votre billet. On est d'accord? Voici pour le moment un petit quelque chose de nous. Parce que je ne l'ai pas tourné hier soir pour vous. Le Tabou Combo.

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Et le Tabou Combo va faire l'ouverture pour Tabou Combo et le Boussa Combo. Est-ce que vous êtes d'accord d'aller vers cette liaison? Le temps l'oblige. Car quand on dit combo, il faut voir Tabou par rapport aux choses de chez nous. Et le choix de ce titre, c'est parce qu'on se rapproche de la patronale du cap du la patronale.

c'est la King ce soir. On est mercredi soir, c'est le jour des étoiles, n'est-ce pas? Les étoiles s'assemblent et se rassemblent. Celles qui se ressemblent, doit-on dire,

Ainsi, un meilleur rappeur haïtien que l'ensemble, c'est que monsieur Gisnard Henry, de l'ensemble Select du Roi. Le Wakoupé Chloé. Est-ce qu'il y a un meilleur rappeur que Gisnard Henry?

0: On devait vous faire une idée sur ce que l'ensemble Select de Coupé Chloé représentait au temps de sa prestation live. Un homme qui chante, mais attention, qui joue avec sa voix. Une mélodie dans sa voix propre à lui, n'est-ce pas? Il est capable de faire de Azou Kekeng un exercice de rap. Et dans l'ensemble, qu'est-ce que ça donne?
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0: 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Dans l'ensemble, ce qu'on dit, M. Justin Henry, c'est que maman poule, papa poule, les deux grattent ensemble pour faire bonheur à leur foyer. Si on ne le fait pas comme ça, c'est comme si la chose était une approche de vie facile. Je ne suis pas trop fanatique ceux qui tirent des boulets rouges sur les femmes, mais cette chanson de l'ensemble Select de la boule de feu internationale semble gagner une partie de mon cœur.

Zaman prima Silvanus. Faut revoir les expressions de la merci Jean. Ça cavait nous un peu fort. De voici 16.

0: partie ferrette. Je me vois bien installé en Itza. J'applique la persévérance. Je m'appuie quand même sur Yezod, on est d'accord, non? Je vais aussi pouvoir, à excellence de ce que... Capital de l'application de la puissance divine.
1: Pascalito, jouez!
0: Zabero, Zabero, Zabero, Zabero, Zabero, Zabero. Un ensemble de titres rares à diffuser. Mais des chansons avec une certaine valeur pour ceux qui ont vécu la musique dans le temps, n'est-ce pas? Je connais un jeune homme de 57 ans qui est un admirateur de la chanson Mariana de l'ensemble de l'orchestre septentrional. La Vida Loca, la Santa Monica, la Casa de Maria, la Sandouvin par excellence. Bonsoir à la l'autre Mimi, je dis bien l'autre Mimi. Elle fait pas miaou dans le courant. Dans un basse-coua, elle ne fait pas miaou. Elle est Mimi pareil. Hein. L'autre Mimi de Marie-Rolet. Mégadon, bordel, copain, ma jambe, cresson, coton. JB à tabac. La Katia Gabo Mambo ne partage pas le live et je ne l'ai pas ressenti. La Bettina Paul ne partage pas le live, je l'aurais vu.

Guito Jean-Baptiste. Il faut rentrer dans le jeu de la technologie moderne. Maëlys et Dantona, est-ce que tu as déjà fait ton partage pour le show de ce soir? Oura. Monsieur ce soir du frein, où es-tu dans la course? 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

0: On est à la chute de cette œuvre de la boule de feu internationale, l'orchestre septentrional. Quand on dit la chute, faut voir par mon expression le coda de cette chanson. Septentrional, l'orchestre référentiel, on devrait mettre septent au-dessus de Nemours en termes de temps d'existence. La fougue de Nemours lui a donné ce que Compas est devenu aujourd'hui, mais septent avait quand même tenté de proposer la boule de feu internationale comme rythme. Si cela ne lui a pas donné gain de cause avec la fougue ou encore raison de position géographique à Nemours, parce que son orchestre était plutôt à Port-au-Prince vers 1955-57. Duvalier lui a craché la bénédiction après la naissance du Compas. Eh bien bon, Septant a perdu la bataille de la vente de son rythme, la boule de feu, mais rythme de feu. Mais le Compas de Nemours a une certaine redevance envers Septentrional, 77-78 ans, vous savez qu'est-ce que ça veut dire par rapport à Nemours qui, lui, a proposé son rythme vers 1955. Donc 55, 25, 70. Alors, c'est ça la description qu'on devrait faire pour parler de ce que nos compatriotes ont réalisé dans le temps pour parler musique. Mais là, ici, on fait beaucoup, hein. Vous savez qu'est-ce que ça veut dire lorsqu'on a pris des gens de très loin? On les a retirés de l'Afrique pour les emmener jusque vers l'Amérique. Enchaînés, ils arrivent dans un coin de terre. Ils décident de dire que nous n'allons pas accepter l'esclavage, dont nous allons lutter jusqu'au bout pour nous retirer de cet esclavage, n'est-ce pas, enlever la chaîne dans nos pieds. Ils ont combattu ce combat-là par une armée indigène. Vous savez qu'est-ce que ça veut dire lorsque Napoléon s'est vu battre par cette armée de Dessalines. J'imagine Napoléon qui croyait avoir déjà mis la main sur Toussaint Louverture, que le reste allait être facile. Et puis, il s'est vu devant le mur de Jean-Jacques Dessalines le Grand. Donc, c'est pas mince chose. Faut respecter ce qu'on doit respecter en termes de ces efforts humains, voire les hommes noirs, particulièrement des esclaves qui deviennent un peuple libre, et de leur liberté, progressivement, ils vont donc soumettre des affaires jusque vers 1955 avec la création de Nemours Jean-Baptiste. Bon, je dis toujours qu'il faut mettre Nemours au rang de Dessalines du point de vue, je ne dis pas culturel, mais j'aurais dit plutôt musical, parce que Dessalines a mené le combat pour la liberté d'un peuple en esclavage. Et Nemours a quand même tenté de dire, ouais, nous pouvons proposer quelque chose. Qu'est-ce qu'il a proposé va devenir gain de cause, parce que va être né en Amérique latine un rythme propre à l'haïtien qui s'appelle le compas. Suivant les efforts audacieux de Nemours Jean-Baptiste, on lui doit un coup de chapeau d'honneur, on lui dit bravo, bravo, bravo Nemours Jean-Baptiste, bravo, parce que en pile n'est fait Chelbert jusqu'à la symphonie compas aujourd'hui, Carly la rivière impose, jusque vers des compas multiples, par exemple, à un certain moment, compas aussi, compas Molas, compas Kekal, compas X, compas Z, au nom de cette base crachée par notre Nemours Jean-Baptiste, le légendaire, l'immortel. C'est tout ce que je peux dire pour le moment. Bon, alors, quoi est-ce qu'on a à se dire pour les choses qui arrivent dans la métropole montréalaise? Vous devez être tout oreille pour retenir que Zafem débarque le 6 septembre pour la célébration de son 7e anniversaire. Une bonne chose de savoir que la bande à donner en Céide choisisse le Canada pour faire son 7e anniversaire. Il aurait pu le faire ailleurs, hein? Mais non. L'orchestre est arrivé dans l'échiquier musical autour de 2019 avec la chanson Savalou. Quelques 6 mois après, vous allez avoir la chanson à la 2K. C'est vrai que de 2019, on devait attendre jusque vers 2021 pour parvenir à un album complet. Mais vous avez été totalement satisfait dans cette réalité de production de Denner Seyd, avec l'idée que Un album est sorti, on est content, on est d'accord, est-ce que tout est beau, est-ce que tout est clair, est-ce qu'on est parti pour vivre donc ça? Mais oui, on l'a fait. Et aujourd'hui, c'est son 7e anniversaire. Ce qui est particulier à retenir par cette idée d'anniversaire, le 7e de ZAFM, c'est parce que le maestro a décidé de se mettre en accord avec la radio PBS. Je regarde la radio orange, bleu, noir et blanc sur un fond blanc. L'univers est d'accord parce que nous disons que l'or est dans la chose. C'est pourquoi que la soirée du 6 septembre qui aura lieu à Evo Hotel, la salle Plaza, se décrit comme étant une soirée prestigieuse, une soirée de gens de bien, une soirée, j'avais déjà dit de prestige, mais attention, de classe aussi. Être vêtu de noir et or, vous savez qu'est-ce que ça veut dire, c'est rentrer dans la cour des grands. On n'a pas à se complexer par rapport à Pharaon, on est d'accord? Alors, pour le moment, ce que je propose, c'est un petit temps de pause, et puis je reviens pour la suite, allez. Denner Seyd et Réginald Desgrangers, avec le reste du groupe ZAFM, choisissent le Canada pour célébrer leur 7e anniversaire. 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Bien dit, bien vendu, mais attention, il faut retenir qu'il va y avoir également un effet d'exigence pour qu'est-ce qu'on doit donc faire pour être présent dans le bal de ZAFM. Alors pour ça, on écoute ça.
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0: Est-ce que la note est bien parvenue à vos oreilles? Vous avez tout enregistré, vous avez tout compris et vous savez que le retenant, ça veut dire que vous devez vous soumettre à la réalité pour vivre donc une soirée selon le prestige, lequel est appelé à accepter, à se soumettre pour vivre ça. ZAFM va avoir à ses côtés pour la circonstance Claude Marcelin, c'est un autre génie de la musique haïtienne invité, le monsieur qui s'appelle Georges-André El Pancho, c'est l'ancien chanteur de Image Compas en passant par Passion qui lui aussi va répondre à l'appel pour la circonstance, l'invitation faite à deux MC, Monsieur Berman Sylvain et Joe Zeni. Les deux devraient donc se mettre ensemble pour une cohabitation en termes de présentation de show. C'est pourquoi qu'ils sont appelés. Mais les DJ, comme Wheezy et Surdy, sont les seuls maîtres pour cet événement du 6 septembre. Alors, on vous en parle largement. Autre chose à retenir, c'est le grand tandem choc qui s'annonce du côté de Boston. On parle de Annie Alert à côté de Tabu Combo.
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0: Une suite de pauses après le rappel pour cette grande fête du 20 septembre du côté de Boston. Mais dans le courant parallèle, il faudrait réaliser qu'il va y avoir à Montréal le grand show de Harley Larivière pour une autre édition de Compas en symphonie. Donc, à Montréal, n'a pas encore vécu Compas en symphonie, ce sera le temps de le faire, on est d'accord? Une suite de pause, je reviens tout à l'heure pour la suite de la cause.

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0: de faire un big up à monsieur Jean Enel Prosper.
1: Le monde de tout, tout ça c'est le monde de tout.
0: Je reçois ta salutation et ton sourire, mon ami. Pour le bon mercredi. Bon mercredi soir. BS the best, merci. Bettina Paul encore présente. Je ne sais pas qu'est-ce qui arrive avec les notifications de Facebook, ça marche lentement. Camille Edouard. Aïe, on mélange, nous prenons spaghetti installé. Et on avance quand même. C'est l'essentiel. La bonne à dernière série de Régional de Cranger, Zafem en live.
1: Tout ça, c'est
0: ici, live et sur les ondes, mais live bientôt en direct du. De l'hôtel, je dois dire, Evo.
2: Nous sommes contrôlés.
0: L'hôtel Evo, le 6 septembre, dès 6h, le grand gala, 7 ans à FM, 5 ans Radio PBS. À l'instar de monsieur Simon Rico, j'aurais dit, la soirée 75, mais je maintiens la soirée 7-5. Hein. Jéhovah est d'accord. Jéhovah Tsebaroth.
1: Souffrir.
0: Le net ça jusque vers.

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Zafem, est-ce que vous avez noté ça? Ce qu'on vous dit, c'est de retenir que Zafem sera dans nos murs le 6 septembre pour la célébration de son 7e anniversaire. Si le groupe a fait sa sortie en 2019, c'est un rappel que j'ai fait pour vous avec la chanson Savalo. Mais 6 mois après, ils nous ont proposé, les musiciens de Zafem, le titre à la 2K. Et naturellement, pour 2020, c'était la période que tous les groupes essayaient de proposer un petit quelque chose en live avec cette idée de concert virtuel. Faut donner à César ce qui est à César, quand même un crédit à Catalogue et Fliv, les deux qui ont commencé avec Gabel par cette idée de concert virtuel. Ça allait par la suite donner plein d'autres groupes, Zinglin, New Look, tout le monde dans la réalité du concert virtuel jusqu'au temps de Zafem aussi. Et par ce temps de Zafem, c'était comme donner un avant-goût sur ce que Zafem serait. Si on refait un tour sur le concert de Zafem, voir qu'est-ce qui a été présenté lors de ce concert virtuel, vous auriez carrément dit que c'est des hommes avec des rêves et exceptionnels. Mais de 2019, ils allaient donc attendre 2019 pour arriver, traverser la période du coronavirus 2020. Mais en 2021, vers le mois de mai, ils ont sorti l'album Las là. Paraître. Et les gens se disent, effectivement, on avait raison de se faire patient, on avait raison de rester en attente des caprices de Denner Seyd, car original, lui, chanteur, il était prêt, mais il devait attendre le maestro. Mais le maestro, lui, il a dit, écoutez, c'est mieux d'attendre un petit peu pour proposer une bonne chose que de s'empresser de proposer quelque chose qui n'allait pas durer longtemps. Nous sommes, par exemple, ce soir, encore avant minuit 12. Il y a encore ce soir, les nouvelles ne m'étaient pas parvenues par l'équipe elle-même, mais il y a un tuyau qui me dit, attention, entre 14 et 15, il pourrait y avoir un petit package musical de Zafem pour un avant-goût autour de l'album à venir. Est-ce que je dois dire oui, confirmer? Je ne suis pas en mesure de le faire, mais je peux quand même vous dire que quand on annonce un petit package musical de Zafem, c'est possible. Avec Denner Seyd, mais c'est aussi des fois lieu de dire qu'il faut attendre parce que lui, très perfectionniste, exigeant pour la qualité, il peut avoir les choses prêtes, mais il décide de dire là, je pense que il y a un petit quelque chose en plus à faire. Donc, on doit attendre ça, n'est-ce pas? Mais il est joli fils. On a motive, ça fait longtemps bagay nouvelle men. Alors, c'est au fait de ça que je me dois de vous dire, pour le moment, qu'est-ce qui me fait souffrir un petit peu? C'est de voir les grands efforts de Hervé en ténor Chabat et d'admettre actuellement qu'il est dans la course, parce que même si la dernière fois j'ai rencontré Herminix qui me dit BS, tout est beau, pour le moment je fais partie de la famille équipe, il me l'a confirmé. Je sais que Chabat n'a jamais hésité de dire qu'il pourrait faire un miracle dans l'absence de Steve K, dans l'absence de Deep Perfect. Mais c'est tout un défi aussi pour Chabat, car après la sortie de Zafem, Chabat a tout de suite sorti son album aussi, je me le rappelle. Et c'est dans le même courant de ses concerts live que Chabat avait proposé sa sortie avec Steve K et Deep Perfect. Maintenant, voici qu'il se trouve. Il se trouve face à ce grand mur difficile où il doit, par exemple, et traverser les deux serpents qui s'appellent Steve K et Deep Perfect pour proposer quelque chose de différent. Je confirme pour les chanteurs à choisir Herminix, mais je ne le confirme pas de moi-même. C'est en fonction de ce qu'il a échangé avec moi lors de mon passage dans la demeure de Monsieur Noli, chez Noli, Kai Noli. J'ai rendu le niveau de Orlando, j'ai rencontré Herminix qui me dit, BS, actuellement, mon équipe, bah, il a avancé, oui, nous sommes en droit de dire que pralgué de bon bagay. Et nous gagnons de bon bagay en chantier. Et en plus de tout ça, c'est que Chabat a toujours eu la motivation de prouver ce dont il est capable. Il sera en mesure de proposer quelque chose. Mais avec la réalité de ce que les Haïtiens connaissent actuellement par suite de cette décision du gouvernement de Donald Trump,
pour ne pas donner la vie facile aux Haïtiens et pour ne pas donner non plus ce visa sur un passeport avec notre palmiste national. Donc, Chaba peut avoir la volonté de faire bien les choses. Il peut avoir déjà constitué son équipe et se voir devant plein de difficultés si on tient compte de ce que, pour le moment, nous faisons face avec les décisions de Donald Trump. Mais on n'a pas à s'en faire. La vie dira les choses différemment, peut-être un an, peut-être deux ans, peut-être quelques jours avant la fin de son mandat. Parce que rien n'est éternel sur Terre. On est d'accord? Chaba, tu as toute ta place dans la chose pour le moment. C'est ton tour à toi de me faire savoir qu'est-ce que tu proposes, ok? Là, c'est pour aller voir qu'est-ce qu'il avait proposé lors de son passage à Montréal. Dans cette salle qui s'appelle Amiens, Chaba avait donc été aux côtés de ces deux anciens chanteurs, Steve K et Deep Perfect. Et Deep Perfect avait exécuté la chanson Tête droite dans la rue.

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Notre ami ce soir Dufresne qui est dans sa journée d'anniversaire. Qui a été contraint de laisser sa maison.

Claire Willem. 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

Monsieur Carlito Telasco. 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

Le 20 septembre de la métropole montréalaise, l'autre concert de Monsieur Harley Larivière. Et sa bande à New Look pour parler de Compass Symphony. Lion C20 pour ce rendez-vous avec le backup de approuvé. 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

Martin plus. Son popero d'énergie. Bonsoir à Roseline et Pierre. Dans le monde, on vient de chanter. Chop chop chop.

aller pour l'autre bagaille, nous sommes pas 1er janvier. Allons pour un petit quelque chose d'autre, voir. Un petit quelque chose de la bande à Richie ou encore de M. Edès et Stanis Pipo. Même si c'est une reprise dans le grand répertoire de Zinglin, on voit la pièce RFKD, la chanson de la sexy Flovette. La sexy Flovette, comment vas-tu? La rue Picasso s'en est.

Monsieur Eddy Privert. Eddy Privert, à part où, tonton.

émission, Port-au-Prince, Montréal. Comme ça, comme pas. N'est-ce pas, Tibla Dachek? Aïe, aïe, aïe.

0: ay, ay, ay, attention, check, compa. Jean-Joseph Rosemont, tu es là. Vous disiez Ferré. Vous disiez Ferré. Jean-Janel, comment vas-tu?
1: Oui.
0: Bonsoir, Roseline Pierre. Harry, je dis, prenez ça. Madame Chop Chop. Ah, là, c'est cassé. Ah.

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0: Si vous avez crié, crié, crié, crié, crié, ouais. Bon bagaille, bon bagaille, bon bagaille. Merci beaucoup, merci, merci, merci, merci, merci.
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Auditeurs et auditrices, bienvenue à votre émission Souvenir, Souvenir. À Smeurteloup, nous avons 2 heures à passer ensemble, question de revoir notre jeunesse, notre adolescence ou notre enfance à travers un voyage qui s'annonce extraordinaire et les artistes qui nous accompagnent pour nous faire revivre cette période. En nous faisant revivre cette période, nous allons croiser également les différentes avenues qui ont marqué cette tranche de vie. On va croiser les gens qui y faisaient partie. On parle de la famille, des voisins, des amis, des camarades de classe et des étrangers également qui nous visitaient dépendamment si on n'habitait pas ou on n'allait pas à l'école dans la même dans notre ville de naissance. Exemple, quelqu'un qui va poursuivre ses études à Port-au-Prince, ben vient d'une ville de la province, des provinces, et va croiser des gens, des camarades de classe, des amis à leur école à Port-au-Prince, et pendant les vacances, dépendamment, on va les inviter à aller passer quelques jours ou quelques semaines, sinon toute la période de vacances dans notre ville natale. Exemple, moi, je suis quelqu'un qui a vécu cette expérience-là, autant moi que mes frères également. On avait des camarades de classe qui allaient faire un tour à Miragouane le temps des grandes vacances qu'on appelait dans le temps. Alors oui, donc les chansons, les artistes vont faire en sorte qu'on puisse coller les chansons aux souvenirs qu'elles représentent le mieux. Mais pour cela, si et seulement si vous avez avec vous votre livre de souvenirs, eh bien en le gardant proche, vous allez pouvoir faire cet exercice et constater comment c'est plus juste quand on a la chanson ou les souvenirs dans la tête et la musique passe. Eh bien oui, on peut tout de suite identifier le souvenir. Tout ce qu'il vous reste à faire, c'est de vous installer confortablement et ne pas vous laisser déranger par personne, car ces 2 heures vous appartiennent à vous et à vous seul. Sur ce, je vous dis bon voyage, bonne écoute et surtout, surtout, bonne recherche. À tout de suite.

une bonne première qui vient d'être terminée et puis ça nous met dans une ambiance, vraiment l'ambiance que nous désirons avoir avec ces chansons qui nous ont rappelé quasiment notre enfance, hein, et puis la perte d'un membre de la famille et tout ça, bon, et René Simard qui nous a chanté le vide que le départ de son père a laissé en lui, a laissé dans la famille. Et on a eu également, je pense que c'est Nicolas Perrac qui nous a chanté « Et mon père ». Alors vraiment, quand on pense à ces gens-là, pour ceux qui les ont perdus, ça nous amène vraiment loin. Et puis dans une période où on revoit les différentes situations qu'on a vécues avec ces personnes-là, le père, la mère, une sœur, un frère, un cousin, une cousine, parce que dans le temps, les cousins et les cousines étaient très proches, très très proches. Alors la deuxième section, c'est là qu'on va regarder les différentes de situations amoureuses et on va se poser la question, est-ce que c'est comme ça que ça se vivait ou que j'ai vécu ma ou mes relations amoureuses dans le temps. On y va et on fera la réflexion avec nous-mêmes, hein, à voix basse ou dans notre cœur, comme on disait, et on pourra trouver la réponse nous-mêmes. On y va tout de suite.

deuxième section terminée. J'espère qu'elle a pu vous faire revivre certaines situations amoureuses que vous avez eues dans le temps, et ou peut-être une actuelle situation amoureuse. Alors, on va vous laisser avec ça. En attendant, c'est la troisième section qui s'en vient. Et au cours de cette troisième section, vous le savez, on laisse toute la place à un artiste qui nous présentera parmi ses plus belles compositions ou interprétations. Aujourd'hui, nous avons choisi pour vous Gérard Lenormand. À tout de suite.

Alors, nous poursuivons notre voyage qui est encore et toujours merveilleux avec ces chansons qui ont fait remonter à la surface des souvenirs que nous avons dans notre période de jeunesse, d'adolescence ou d'enfance. Et assez curieusement, parmi vous, les autres

auditeurs qui partagent leurs souvenirs ou qui expliquent, qui ont tendance à m'expliquer telle chanson par rapport à tel souvenir, ce que ça lui a fait ou ça lui fait quand elle écoute la chanson, c'est généralement les auditrices qui le font. Les auditeurs étant trop cachotiers, je ne sais pas, ou étant en ayant cette difficulté à exprimer leur vécu, leurs sentiments et tout, s'abstiennent. Il y en a quelques-uns qui le font, mais généralement, vous êtes beaucoup plus nombreuses auditrices à partager, à me dire « Asma, tu sais, tu as joué telle pièce, eh bien voici, voilà ce que ça me ramène et tout. » Bon, alors, est-ce que c'est les hommes rendus, ou est-ce qu'ils sont rendus aujourd'hui, ne veulent pas exprimer leurs sentiments dans le temps? Je ne sais pas. Je ne sais pas. Pourtant, je dis pourtant. Alors, j'arrête ça là parce que je ne veux pas faire de chicane. Quatrième section. Et on est encore chanceux puisque il nous reste un peu plus d'une heure à passer ensemble et ça va vous permettre d'aller chercher d'autres souvenirs, plus de souvenirs que si on avait épuisé toute la première heure. Alors, sans plus tarder, je vous présente la quatrième section. Continuez votre bon travail.

Avant-dernière section, vous savez ce que ça veut dire. Après, ça va être la sixième, donc la fin. Et on ne regarde pas la fin tout de suite. On va se concentrer sur ce qui s'en vient, soit la cinquième, puisque ça va continuer à faire, à vous faire revivre ces moments inoubliables, ces moments exceptionnels que vous avez eus au cours de la tranche de vie que nous revisitons à chaque fois. Vous savez, des fois, on a tendance à oublier des choses. On a tendance à oublier comment cela se passait à cette époque-là, si bien que pour quelques-unes d'entre nous, quand on regarde le comportement des jeunes, des enfants et tout ça, puis on a tendance à dire ah ben le temps évolue, ou on a tendance à dire il me semble que dans le temps on n'était pas comme ça. Alors ne me dites pas que avec de telles réflexions que vous avez oublié comment ça se passait dans le temps. C'est impossible d'oublier comment ça se passait dans le temps, parce que c'est un temps, c'est une façon d'être, une façon de vivre qui nous marque pour la vie. Pour la vie, c'est ancré en nous, ça fait partie de nous. Donc, c'est pas vrai qu'on peut l'oublier. On peut faire semblant. Ben oui, on peut faire semblant, surtout s'il y a des comportements, des attitudes qui n'étaient pas très beaux. Et puis, bon, on a tendance à faire semblant que, oh, moi, non, jamais. Mais vous savez, au fond de vous, que vous n'avez rien oublié de cette période. Vraiment rien, sauf les choses sans importance, disons, qu'on va peut-être oublier. Mais il suffit que quelqu'un nous donne un petit aperçu de ce qu'on fait semblant d'oublier ou de ce qu'on a vraiment oublié pour que ça revienne, pour que ça nous revienne et qu'on recommence à vivre cette situation-là encore aujourd'hui. Parce que voici que cette personne-là, qui était là aussi, hein, et qui vivait certaines de ses expériences, même si on ne les vivait pas de la même façon, mais qui les vivait en même temps que nous, et vient de nous rappeler que oui, ça là, c'était ça. Hein, tu te rappelles? Ben oui, ben, et puis, on ne peut plus à ce moment-là faire semblant de ne pas connaître ça, ou de l'avoir oublié. Oublié peut-être, ça je vous l'accorde, mais de n'avoir, une fois que c'est revu, que c'est revenu, vous ne pouvez pas faire semblant d'avoir oublié. Hein? Même si vous ne le dites pas, même si vous le gardez, comme je vous l'ai dit un peu plus tôt, dans votre cœur. Parce que ça vous appartient, c'est votre petit jardin secret, c'est correct. C'est correct. Chacun a son petit jardin secret qu'il ne veut pas ou qu'elle ne veut pas dévoiler à personne. Ça là, c'est ce qu'il y a de plus personnel chez quelqu'un. C'est son petit jardin secret dans lequel il ne permet à personne d'entrer. Et c'est correct. C'est légitime. Est-ce qu'on est pour mettre notre petit jardin secret sur la place publique et continuer à l'appeler petit jardin secret? Non. À ce moment-là, ça devient un petit jardin public. Bon, avec tout ça, on va vous présenter la cinquième section « Continuez votre recherche ». À tout à l'heure.

Donc, ce qui devait arriver, arriva. C'est la dernière qu'on va entamer tout à l'heure. À Smurtelou, je vais prendre encore un peu de votre temps pour vous remercier de votre fidélité à votre émission Souvenir, Souvenir et de votre attachement à votre radio chérie. Sachez qu'à chaque fois que mon équipe et moi, nous préparons cette émission pour vous, on le fait avec vous. Beaucoup de plaisir, beaucoup d'engagement, beaucoup d'amour, parce qu'on sait à qui cette émission sera présentée. Vous êtes un auditoire de choix, un auditoire qui fait l'envie de plusieurs autres radios, plusieurs autres stations de radio qui aimeraient tellement avoir un public comme vous, un public... je ne dirais pas exigeant, mais un public qui sait ce qu'il veut et qui sait apprécier également. Un public qui ne se départit jamais de sa radio chérie. Et un public qui comprend également quand la radio n'est pas au beau fixe, qui comprend pourquoi quand on le lui explique et qui est patient. Patient avec sa radio. Ça arrive que des fois il y a un problème technique, des fois la radio n'est pas en onde à cause de toutes sortes de bonnes raisons, mais vous êtes toujours là, patient, à attendre que le son vous revienne à partir de votre radio. Mille et mille fois merci, c'est même pas suffisant mille fois. D'être toujours là, d'être encore là, à écouter, à aimer, à supporter votre radio, à la protéger. Ainsi, on va, et ce n'est pas de même à la veille que ça va arrêter votre passion pour votre radio, parce que votre radio est passionnée de vous également. On va vous présenter la dernière qui va mettre un terme à cette émission du jour. Mais avant, nous devons prendre rendez-vous qui est toujours pour la prochaine fois.

Auditrices et auditeurs, bienvenue à votre émission Souvenir en souvenir. À Smeurthe-Loup, nous avons deux bonnes heures à passer ensemble, question de revoir notre jeunesse, notre adolescence ou notre enfance à travers un voyage extraordinaire au cours duquel les artistes vont nous accompagner afin de nous permettre de bien meubler ces deux heures avec des souvenirs dans le temps. Donc, tout ce que vous avez à faire, c'est de vous installer confortablement et ne pas vous laisser déranger par personne, car ces deux heures vous appartiennent à vous et à vous seul. Cependant, si et seulement si vous avez la possibilité d'avoir en main votre livre de souvenirs, gardez-le tout proche, car il vous permettra de bien coller les chansons aux souvenirs qu'elles représentent le mieux. À travers ce voyage annoncé, vous aurez à croiser également la famille, les voisins, les amis, les camarades de classe et aussi des étrangers qui venaient nous visiter dépendamment qu'on n'habitait pas la ville où on étudiait. Et donc, pendant les vacances, il y a des amis croisés à l'école ailleurs que dans notre ville natale qui nous accompagnaient pour aller passer quelques semaines avec nous dans notre ville de province. Et moi, quand je dis ça, je pense tout de suite à ma ville, ma belle Miragouane. On y va tout de suite avec la première section. Soyez prêts parce que ça s'annonce très bien. À tout de suite.

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Seigneur, tu es fidèle, tu es Dieu. Il n'y a rien en toi qui change. Ta parole nous dit que tu es le même hier, aujourd'hui, éternellement. Tu n'es pas un Dieu de nouvelle version. De toute éternité, tu es ce que tu es. Et tu as toujours été ce que tu es. Et tu seras toujours ce que tu es. Tu es fidèle. Tu es un Dieu de stabilité. Et ta fidélité fait de toi un Dieu qui est fiable. Parce que tu es fiable, tu es fidèle, moun capable, fort confiance. Et ou pas ni tromper, ni violer confiance moun. Tu n'es pas un Dieu qui trompait et qui violait, qui trahit confiance moun. Et nous-mêmes, tout en tant que petit tout, nous t'a remis même Javert. 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Parce que aurait les nous pour nous sembler avec eux. Sembler avec eux dans le caractère nous. Sembler avec eux dans la conviction nous. Et c'est notre prière ce matin. Nous t'a remis sembler avec eux. Il y en a qui disent que petit tigre, c'est tigre. Eh bien, petit bon Dieu, c'est bon Dieu. Petit bon Dieu, c'est Dieu. Donc, nous, on voulait sembler avec eux. C'était tes instructions à ton peuple, où tu avais invité ton peuple à la sainteté, puisque toi, tu es saint. En lui disant, soyez saint, car je suis saint. Et ton fils Jésus-Christ, dans son sermon, à la fin de son sermon, nous a donné cette recommandation, cette prescription spirituelle en nous demandant d'être parfait comme toi, notre Père Céleste, tu es parfait. C'est ça, c'est notre objectif, notre idéal. Nous t'aimons semblé avec nous t'aimons fidèle même j'avais, nous t'aimons saint même j'avais, nous t'aimons parfait même j'avais. Certainement, nous sommes loin de cet idéal, nous sommes loin de cette aspiration. Mais c'est vers ça que nous projetons, c'est vers ça que nous tendons. Nous tendons vers nous-mêmes, vers la ressemblance. Ta parole nous dit, bien-aimé, nous sommes maintenant enfants de Dieu. Et ce que nous serons n'a pas encore été manifesté. Mais nous savons que lorsque cela sera manifesté, nous serons semblables à Dieu, car nous le verrons tel qu'il est. Oui, Seigneur, nous serons semblables à toi lorsque nous serons en mesure de te voir tel que tu es. C'est notre prière ce matin, cher Père. Favenatement au matin, nous t'aimons. Gagner même sentiment avec vous.

0: Ah, mais semblé avec vous. Nous connaissons ces gros demandes là, c'est en pile. Mais amour aussi en pile. Et volonté aussi pour que nous soyons comme toi, son volonté qui fort. C'est prier nous prions pour nous-mêmes, pour Timon Nouyo.
1: Je dis à l'Éternel.
0: Nous prions aussi pour Jeunio, nous t'aimons Jeunio. Et sentiment habité dans yo.
1: Nombre chapitre 6.
0: 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Tu ne varies pas.
1: Elle t'appartient. Et je te la remets entre les mains avant qu'elle commence.
0: L'honneur et l'orange.

0: je puisse dire Dieu était là. Père, protège-moi et bénis ma journée.
1: Nous allons lire le psaume 143, le psaume de David. Psaume 143, je prépare pour vous cette lecture. Psaume 43, ça se lit ainsi et tout de suite. Pendant que je vous prépare ce psaume qui peut prendre encore quelques secondes. Ok. Psaume 43. Éternel, écoute ma prière. Prête l'oreille à mes supplications. Exauce-moi dans ta fidélité. Dans ta justice. N'entre pas en jugement avec ton serviteur, car aucun vivant n'est juste devant toi. L'ennemi poursuit mon âme, il foule à terre ma vie, il me fait habiter dans les ténèbres, comme ceux qui sont morts depuis longtemps. Mon esprit est abattu au-dedans de moi. Mon cœur est troublé dans mon sein. Je me souviens des jours d'autrefois. Je médite sur toutes tes œuvres. Je réfléchis sur l'ouvrage de tes mains. J'étends mes mains vers toi. Mon âme soupire après toi comme une terre desséchée. À toi de m'exaucer, ô Éternel. Mon esprit se consume. Ne me cache pas ta face. Si tu me caches ta face, je serai semblable à ceux qui descendent dans la fosse. Fais-moi dès le matin entendre ta bonté, car je me confie en toi. Fais-moi connaître le chemin où je dois marcher, car j'élève à toi mon âme. Fais-moi dès le matin entendre ta bonté, car je me confie en toi. Fais-moi connaître le chemin où je dois marcher, car j'élève à toi mon âme. Ça, c'est prière, nous t'a remis tout le monde fait matin. Une prière que nous joignons dans le psaume 143, verset 8. D'ailleurs, on prend pour prier Pao, qui dit, fais-moi dès le matin entendre ta bonté, car je me confie en toi. Fais-moi connaître le chemin où je dois marcher, car j'élève à toi mon âme. Fais-moi dès le matin entendre ta bonté. Fais-moi dès le matin entendre ta bonté, car je me confie en toi. Ça t'a supposé texte de nos matins, priez pas aujourd'hui. Ça t'a adoré véhicule port pour aujourd'hui. C'est machine port, c'est véhicule port. Ça t'a adoré votre bâton de voyage. Ce verset, qu'il soit votre bâton de voyage, votre compagnon de voyage, votre guide. Psaume 143, verset 8. Fais-moi dès le matin entendre ta bonté, car je me confie en toi. Fais-moi connaître le chemin où je dois marcher, car j'élève à toi mon âme. En on gade sacré, on l'a dit. On l'a dit. Moi mettez confiance moi nan ou. Moi mettez confiance moi nan ou. Depuis grand matin, fait me changer, j'en aurais même en pile. Moi mettez confiance moi nan ou. Depuis grand matin, fait me changer, j'en aurais même en pile. C'est vous-même ma plat prière. Montrez le chemin pour me prendre. Son demande. Montrez le chemin pour me prendre. Montrez le chemin pour me prendre. Ça son gros demande, chers amis. Montrez le chemin pour me prendre. Seigneur, montrez-nous chemin pour nous prendre. Ça fait longtemps que nous là, nous pas qu'arriver, parce que nous perdus. Ça fait longtemps que nous en route là, nous pas arriver, parce que nous pas prendre le chemin que nous devions prendre. La route de la vie, c'est comme une autoroute. Dans l'autoroute, il y a un pile sorti. Et chaque monde gon sorti qui réservé pour yo. La vie est une autoroute. Et à chaque vivant, il y a une sortie qui était assignée, qui était réservée. Mais le problème, c'est parce que trop souvent, ou bien nous prend sortie avant, sortie pas nous, hein? Nous fait vie nous dans mauvais sortie, nous gaspiller énergie nous fatigué, nous boule gaz, l'huile la machine nous épuise caoutchouc nous parce que n'a roulé la mauvaise sortie, nous pas qu'arriver parce que on te prend sortie ou pas te prend sortie pour là, sortie ou te prend. C'était sorti avant, sorti par là. Parfois, on est trop pressé. Nous, trop pressé, pas faire jour l'ouvri. On est trop pressé, nous te prenons sorti, qui était avant, sorti par nous. Ou t'es établi une relation avec tout le monde, qu'on pas doué fait. Parce que t'es tellement pressé, t'es tellement inquiet, ou t'es tellement soucieux, ou à poser des questions, est-ce qu'on pas en retard? À tel enseigne que, ou à établir relation, ou à lier alliance avec tout le monde que, ou pas doué alliance avec elle, ou t'es prêt à la sortie avant la vôtre. Qui fait que, nous épuisons dans sortir ça. Konsato gen moun, par négligence, par distraction, yo sou route la, yo raté sorti pa yo a, yal pran sorti ki après sorti pa yo a. Ah oui. Ou al pran sorti ki après sorti pa la. Et lorsque ou pran aussi, ou ap roule ou pa jom karive, parce que c'est pas sorti ça pour te prendre ou rater sorti pour là. Dans mon français, donc vous avez loupé votre sortie. Qui fait qu'on puise tout gaz ou, toute énergie ou. caoutchouc épuisé, moté machine ou épuisé, motivation motivée et épuisé. Caoutchouc plate, nan route là ou pas jamais arrivé parce que c'était la mauvaise sortie. Alors, vous comprenez l'importance de cette prière que nous trouvons dans le psaume 143, verset 8, qui dit, et que l'a dit, psaume 143, verset 8, il dit que, montrez-moi le chemin pour me prendre. C'est prier nos matins, chers amis. Montrez-moi le chemin pour me prendre. Ça doit être notre requête ce matin. Seigneur, montrez-nous le chemin pour nous prendre. Et aussi, vous remarquez, nous t'es pour mauvais chemin. Nous faisons nous grâce, fait que nous rembourser chemin, fait que nous retractons nous, cher Père. Fait nous retractons nous. Pour nous replacer nous sur l'autoroute qui a conduit nous vers notre sortie. C'était la prière de ton serviteur David quand il dit, regarde, cher Seigneur, si je suis sur une mauvaise voie, et conduis-moi sur la voie de l'éternité. Regarde, cher Seigneur, si je suis sur une mauvaise voie, et conduis-moi, Seigneur, sur la voie de l'éternité. Montrez-moi le chemin pour me prendre. C'est prier nos matins, cher Père. Montrez-nous le chemin pour nous prendre. Alors, nous sommes capables de rester oui, avec verset 8 là. Psaume 143, verset 8. Fais-moi dès le matin entendre ta bonté, car je me confie en toi. Fais-moi connaître le chemin où je dois marcher, car j'élève à toi mon âme. C'est-à-dire, pour nous connaître le chemin, nous devons prendre, faut que nous la prions. Et un objectif prier nous, c'est pour que le Seigneur montre nos chemins. Nous devons prendre. Et ça, c'est important. Et son bagage, n'a vu chaque jour. Surtout, l'on passe son côté ou pas qu'on est bien. Ou à l'en dehors, ou prend l'on côté, plein petit cafou devant. L'on revient dans le cafou, ou pas qu'on est sûr de continuer tout droit, ou de tourner à droite, à gauche, ou pas qu'on est. Laisse à gon moule dans zone nan. Ou dit bonjour, m'bral kamadan et tel. Ou, qui côté m'bral là? Ou ben m'bral tel côté? Qui côté m'passe là? Ou besoin monde guide ou? Ou besoin monde guide ou? Qu'on a prévu dans tout ton abdomen a fait rêve, ou a perdu. Hein, ou perdu, ou pas l'on côté ou pas jamais qu'arrivé. Parce que on te prend la mauvaise sortie, on te prend mauvaise route là. Nous fait vivre nous. Après rêver que nous te prend mauvaise route, nous pas jamais qu'arrivé à destination. Rêver bord de l'eau, devant de l'eau, devant rivière. Ou par contre, sous doit traverser rivière, ou par contre, sous doit faire à gauche ou à droite. Laissez-vous besoin de monde qui pour guider vous. Et maintenant, sur le chemin de la vie, c'est Dieu qui peut nous guider. C'est pourquoi nous réitérons notre prière que nous trouverons dans le psaume 143, verset 8. Montre-moi, Seigneur, fais-moi connaître le chemin où je dois marcher. Fais-moi connaître le Seigneur, cher Seigneur.
2: Dieu règne encore.
1: Le chemin.

0: Alors le verset 9 dit, délivre-moi de mes ennemis, ô Éternel. Auprès de toi, je cherche un refuge. Ennemi, c'est plus qu'adversaire. En politique, on dit, nous sommes des adversaires, mais nous ne sommes pas des ennemis. En politique, nous avons un groupe, c'est Makout, l'autre là, c'est Lavalas, l'autre là, c'est Tête-Calée. Ils sont des adversaires politiques, mais pas nécessairement des ennemis. Même dans les sports, mon doit dit moi-même c'est des monde qui dit c'est brésilien oyé, des monde qui dit non même c'est français, l'autre l'a dit c'est argentin. Bon, ce sont des adversaires sportifs. Mais c'est pas ennemi, ils ne pas là pour détruire l'autre. Ils ne pas là pour démolir l'autre. T'as des ennemis en venir pour le détruire ou pour le dévorer ou. C'est-à-dire même si lors même que t'as pas, bon Dieu t'a montré au chemin par là. Lors même que bon Dieu t'a indiqué au votre voie sur l'autoroute de la vie. Lors même que t'apprends exactement la voie qui vous était destinée avant même votre naissance. Lors même où t'apprends la vraie voie. Eh bien, sur la vraie voie, encore, vous aurez des ennemis. N'est-ce pas, Christ dit? Vous aurez des tribulations dans le monde. Lorsque même qu'on t'apprend le vrai chemin, vous allez rencontrer de l'inimitié, des adversités, des obstacles. Sur la route de la gloire se dressent mille obstacles. Alors, non seulement nous devons prier pour que bon Dieu montre nos chemins, nous devons prendre, hein? Mais là encore, nous devons continuer à prier pour mon Dieu, protégez-nous sur le chemin côté nous, même si c'est le bon chemin. Il va avoir des ennemis, il va avoir des adversaires, il va avoir de ceux qui veulent vous déstabiliser, qui veulent vous démolir, qui veulent finir avec vous. Donc, ça a besoin de la protection divine, même dans le bon chemin. Même dans le bon chemin. Nous aurons besoin de la protection divine. Seigneur, nous te remercie parce que nous sommes certains que tu as fait nous prendre le chemin que nous devons prendre. Mais nous demandons, cher Père, t'en prie, protégez-nous. C'est notre chemin. Jusqu'à ce que nous allons arriver côté. Nous devons arriver à. Et. Alors, le verset 10, nous sommes dans le psaume 53. On leur demande, enseigne-moi à faire ta volonté, car tu es mon Dieu. Que ton bon esprit me conduise sur la voie droite. Enseigne-moi à faire ta volonté. Faire volonté de Dieu, ce n'est pas facile. Faire ce qui est bien n'est pas facile, chers amis. Faire le mal est facile. Ah oui. Faire le mal est facile. Et parfois même, on fait le mal peut être même attrayant. Attractif. Capable de prendre goût d'en faire le mal. Ah oui.
1: Le Seigneur est mon bien.
0: C'est facile pour parler mon mal. Moun en fait bien, ou ap caché, ou pas vle, l'autre moun connaît tel fait bien. Moun ap fait bon bagay, ou pas annoncé, ou pas dit, ou ap caché pour moun pas
1: connaît.
0: Et le moindrement, ou t'as un petit doute sur moun nan, et puis, ou transformer doute là en rumeur, ou faire rumeur à tout nos informations. Et sou sûr que moun en fait bien, ça pas besoin du tout. Mais sous ce qu'elle fait mal, eh bien, laisse ça au venu public, un publiciste, un colporteur du mal, ou a pas annoncé, un tel te fait mal, un tel t'es tombé dans mal. Ah oui. Ou à partager. Partager. Ou il y a une question de partage.

0: force.
1: Alors, vous comprenez que
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1: La tendance.
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1: La tendance à être un colporteur du mal. La tendance à être un publicateur du mal est très fort. Tendance à parler mal de monde. Et parfois même vous douter. Même vous douter de la véracité de ce que vous rapportez. Vous doutez de la véracité de ce que vous rapportez.
0: Je mets tout le
1: monde. Ou regardez aujourd'hui, même à travers la presse, où jouent cette ruse médiatique.
0: En toi.
1: Ça fait, un instrument de ruse. C'est le mode conditionnel. Le monde a parlé. Journaliste a parlé. Lidoubon et le policier a intercepté le jeune au volant. Le jeune aurait été agressif ou bien aurait parlé mal au policier. Lui connaît, c'est pas vrai. Lui connaît ça. Lui connaît, le jeune n'a pas de parler mal. Et ça fait, il prend précaution. Mais le met-elle conditionnel pour qu'on protège en même temps, pour qu'on dise si on t'a cognac, invoqué le tribunal pour diffamation. Elle dit non. J'avais employé le conditionnel, mais l'employé conditionnel là, pour qu'on crée doute dans l'esprit de l'autre monde, en même temps pour le protéger, ou à ruse là. Le policier a tiré le jeune. Et puis le journal dit, il semble que le policier aurait utilisé son âme. Mais le jeune, il a pris une balle. Le jeune a pris une balle du policier. Mais journaliste vendu, intellectuellement colonisé. Mais vous êtes malsain de dire que le policier aurait utilisé son âme, car le jeune effectivement a pris une balle.
0: Sa bonté et sa grâce.
1: Vous n'êtes pas sincère
0: tous les jours de ma vie
1: dans ce que vous rapportez.
0: Amen.
1: Vous êtes des semeurs de doutes, des manipulateurs. Alors, nous comprenons tout ça. Ce sont des choses qui se trouvent sur le chemin de la gloire. Même si vous avez pris la bonne sortie par la grâce de Dieu, mais vous devez vous rappeler, vous devez vous rendre compte, il y a de grands obstacles sur votre route.
0: Le Seigneur est mon berger.

L'Éternel est mon berger, je ne manquerai de rien. Il me fait reposer dans de verts pâturages. Il me dirige près des eaux paisibles. Il restaure mon âme. Il me conduit dans les sentiers de la justice à cause de son nom. Quand je marche dans la vallée de l'ombre de la mort, je ne crains aucun mal car tu es avec moi. Ta houlette et ton bâton me rassurent. Tu dresses devant moi une table en face de mes adversaires. Tu onduiles ma tête et ma coupe déborde. Oui, le bonheur et la grâce m'accompagneront tous les jours de ma vie et j'habiterai dans la maison de l'Éternel jusqu'à la fin de mes jours.

Alors, pour terminer la lecture de ce psaume, le psaume 143, enseigne-moi à faire ta volonté, car tu es mon Dieu, que ton bon esprit me conduise sur la voie droite, que tes anges me protègent sur la voie droite. Alimente-moi en ressources nécessaires, me permettant d'arriver à destination, même en prenant la voie droite. Que ton bon esprit me conduise. Que tes anges me protègent. Accorde-moi les ressources nécessaires, me permettant d'arriver à destination. À cause de ton nom éternel, rends-moi la vie. Dans ta justice, retire mon âme de la détresse. 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Il y a un monde qui perdit le goût, qui perd du goût à la vie. Il y a un monde, la vie n'a pas gagné ni sel, ni épices, ni piment, pas gagné ni sucre, pas gagné rien. La vie a pas gain goût. 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Ça, verset à dollar. C'est à Doke. Et Nan mieux à vivre de la détresse. Nan mieux à vivre dans la détresse. Nan mieux à vivre dans la détresse. Alors, Mathieu n'a pas demandé le Seigneur pour capable. Mettez goût la vie dans bouche nous. 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Et yon nan goût, la vie gagne, c'est la joie. La joie de vivre, c'est notre prière ce matin pour gagner la joie de vivre ou bien pour reprendre votre joie de vivre. Le bon Dieu capable de redresser nous. Parce que nous, dans la vie toujours, étant dans la vie ou perdu le goût de vivre, ça, c'est là nous vraiment, n'a fait être nous mal, nous, qu'on mal-être. Nous sommes encore dans la vie et nous perdons le goût de vivre. C'est vraiment le mal-être. Alors, c'est notre prière ce matin, pendant que nous sommes sur la voie droite, pendant que nous demandons à mon Dieu pour le capable, conduis-nous et l'Esprit l'a conduit, l'Esprit nous, étant sur la bonne voie, et lumière l'a éclairé chemin nous, l'a renouvelé ressources que nous avons besoin pour nous continuer la route. Mais surtout, n'a demandé, fais-nous continuer la route tout en gardant la joie de vivre. La joie de vivre. La joie de vivre dans tout soit fait. La joie de vivre. T'es une petite demoiselle en Haïti. Une petite demoiselle de 9-10 ans, mais son petit monde tellement intéressant. Une fille est tellement intéressante. Une fille est tellement intelligente. Ou faut l'acheter
Père, il n'y a pas jeune pain. Écoutez, là, pour ton cassage bord quand même. Vous l'achetez pois noir, le pas jeune. Dis, ah, pas jeune pois noir, qu'on ne faut faire manger. M'pote un pois, m'pote pois rouge. Il n'y a pas marché avec les mains vides. Sorti mon intelligent. C'est fille qui brillant. Mais ça, le compte fait, ces petites là, c'est que, chaque fois, tant masqué, par la pluie, surtout les ouais par l'orage par l'éclair dans ciel là tu fille habillé met belle petite robe les sous lit 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

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Si mon ange la joie de vivre, même en bas la pluie, même dans l'orage, même dans les éclairs, les joignent des raisons de vivre. Même dans la pluie, même dans l'orage, même dans les éclairs, les joignent des raisons de vivre. C'est prier nos matins, chers amis. Ce sera trop torturant pour continuer dans la vie, pour perdre le goût de vivre. C'est torturant. C'est torturant. Pour continuer dans la vie, ou marcher dans la vie, et pour perdre la joie de vivre. Prions, Seigneur, maintenant. Ta parole, on dit, l'une de tes bénédictions, c'est la joie. Je te demande la joie pour tout petit ouyo qui perdu la joie de vivre. Pour tout petit ouyo qui perdu la joie de vivre. Surtout pour jeune garçon, jeune fille qui perdu la joie de vivre. Maintenant, je te demande la joie de vivre pour eux-mêmes. C'est prier nous, adressé à eux-mêmes.

Il est marqué à 5h50 minutes, chers amis. Je vous rappelle que vous écoutez votre émission Rencontre matinale. 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Écoutez, ça m'entraîne que la nécessité pour travail, pour payer nos bons. Parce que très souvent, ils traitent les gens en fonction de l'état de leur pays d'origine. Si on est un pays au bon, eh bien, ou prête pour tenir un pays où, les ça, y a plus de considération pour vous. Mais là, qu'on un pays ou pas bon, à faire ou pas bon dans un pays où, les ça, y a tendance à maltraiter ou humilier. Alors, ça fait matin, on a demandé, monsieur, yo, même qui gagnait le pouvoir d'influence, influencer opinion, et pas utiliser pouvoir, ça, au détriment de votre pays. Parce que les ça, vous faites complice, vous faites vous-même des complices. Dans l'humiliation de nos compatriotes, leur déstabiliser pays ou déstabiliser un gouvernement qui travaille pour le développement du pays, laissant contribuer dans malheur pays. Alors, nous pensons à nos frères là-bas et n'a pas encouragé nous pour nous faire. Et tout ça n'est capable pour nous contribuer à améliorer les conditions pays, nous. 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

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Il est marqué 5h55 minutes. 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Agréable journée, que Dieu vous bénisse. Et restez branchés sur CPIM qui va démarrer son programme avec Réveil Matin. Au revoir.

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0: 13 août 2026, il est 6h passé de 3 minutes. 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Bonjour Montréal, bonjour le monde, bonjour Haïti, bonjour Asma Ortelou, comment ça va?
1: Bonjour, Thilo Jean-Paul. Bonjour, Ernest. Bonjour à tous. Ça va bien, merci. Et vous, comment allez-vous?
0: Ça va très bien, merci. Bonjour Jean-Ernest, l'homme qui va bien, même quand ça va mal.
2: Oui, bonjour, bonjour à vous tous et à vous toutes. On est à une journée de miracle parfait, alors on est très heureux. La vie
0: Oui.
2: est belle, bonjour tout le monde, bonjour.
0: Bonjour, on va rapidement voir comment c'est sur les routes et dans le ciel avec Asma Ertel.

Alors, on va y aller tout de suite avec le tunnel La Fontaine vers la rive sud. Il y a un poids lourd qui est en panne presque à la fin du tunnel, donc vous êtes à l'arrêt complet. Le, comment on appelle ça, le remorquage est sur place, mais ça va prendre au moins une dizaine de minutes. Donc, pour la rive sud, c'est l'arrêt complet. Vers Montréal, par contre, il y a la voie de gauche qui est fermée justement à cause de cette panne et le ralentissement débute à l'île Charron. Pour le reste de la rive sud, Mercier, Champlain, Bonaventure, Victoria, Jacques-Cartier vont bien. 40 Repentigny, ça aussi, ça va bien d'un bout à l'autre. La métropolitaine vers l'ouest, pardon. Ralentissement de Saint-Michel à Christophe-Colomb et aussi entre les deux 15. Vers l'est, c'est beau. L'autoroute des Laurentides pour Montréal, vous êtes à près du domaine pour atteindre la métropolitaine. La 13 sud de Dagenais à la pesée routière. 25 Terrebonne est un bon choix, quoique des légers ralentissements ici et là. Les ponts de Laval sont tous recommandables. La 20, dans les deux directions, c'est beau. Des Carrières Nord, vous êtes à Jean Talon et des Carrières Sud est un bon choix. 514-287-1288.

0: Un risque d'orage ce matin, 19 francs. Risque d'orage en après-midi, 24, 28. Généralement dégagé en soirée, 21, 23. Dégagé au cours de la nuit, 15, 14. Le soleil qui est arrivé, dit-on, à 5h52, il va se retirer complètement à 20h06. Présentement, il fait 18 et vous ressentez 18 degrés. On est en été, dit-on. En Haïti, on s'arrête à Dondon.
1: C'était dans le nord, madame. Près du Cap-Haïtien, pas loin.
0: Arrondissement Saint-Raphaël.
1: Raphaël, Dondon quitte la victoire.
0: Oh, et... tu as bien étudié ta géographie. Ouais,
1: il était bon élève, moi.
2: Il était bon dans le parkour.
0: Mmh. Oh, oui, dans le parkour. Oui. Et le cœur est encore bon, dis-le.
1: Toujours premier à l'oral.
0: Ah bon? À l'écrit,
1: on verra.
0: Alors, on les appelle comment, les gens de Dondon?
2: Dondonais, Dondonaises.
0: Exact, Silo. Ah. Mais c'est pas beau, mais enfin.
1: C'est pas beau.
0: Il n'y avait pas d'autre nom à donner.
1: Dondonaises.
0: Ma fille s'appelle Dondon.
1: Dondonaises.
0: Oui, mais c'est ça leur nom. Justement.
1: Mais Dondonais. Elle donnait aussi, mais elle est Donnaise. Oh là là.
0: En tout cas, je me passe du commentaire. Beau. Ça serait pas beau pour les Dondonais. 31 469 habitants. C'est quand même peuplé, ça. Pour 120,36 km². Alors, qu'est-ce qu'ils cultivent à Dondon? On nous dit café, cacao, citron vert, canne à sucre, et de multiples variétés de pois, du maïs et des agrumes, etc. Et Dondon est composé de 5 sections communales, quand même. Brostage, Bassin Caïman, Matador, La Guille et Haut-du-Trou.
1: Haut-du-Trou.
0: Oui, Haut-du-Trou. Mais par chance, il n'y a pas de bas du trou.
1: Oui, ce serait pas beau.
0: Ils auraient pu quand même, les connaissants.
2: Ouais, oui, ça aurait été possible. Mais tu sais, ça aurait été intéressant d'avoir un travail sur l'origine des noms à Haïti. Ouais.
1: Toi, tu as le goût de perdre du temps.
2: Bon, mais je trouve que ça
1: fait bien. Ah, comme ça, tu devrais, pour trouver des réponses à ces questions-là, inventer. Parce qu'il n'y a rien écrit, Tino. Comment tu vas faire? Tu vas auprès des vieux?
2: Bon, moi, je ne suis pas ici.
1: Date de plus de 100 ans, est-ce qu'il y a des
0: c'est Monsieur Franz qui devait nous
2: voilà,
0: faire
2: voilà.
0: Ça.
2: Moi, je ne suis pas historien, mais je sais que c'est tout un métier. Hein. La plupart des histoires qu'on nous raconte n'ont pas été écrites non plus.
1: Ben, non, mais on a des registres.
2: On a fini par les écrire. On a fini par les écrire, mais on a...
0: Avec quoi?
1: Ben, on
0: avec quoi on les a écrits, Tilou, et comment?
2: Ben, on a retrouvé les histoires. Hein. La plupart de ce qu'on nous raconte dans l'Antiquité, ça a été écrit à un moment, mais avant, c'était pas écrit. Hein. D'ailleurs, l'écriture...
1: On les a inventés à mesure.
0: Mais... Il faut en laisser. Quand il n'y a pas eu de témoin, là, pour nous raconter l'histoire,
1: mais il faut en prendre. C'est dommage. Les Haïtiens qui savent tellement raconter des histoires ne racontent pas leur histoire. Ils laissent le métier de raconter l'histoire d'Haïti par des étrangers. Ah oui.
0: Qu'est-ce qu'on ne laisse pas à l'étranger?
2: Je ne sais pas. Au début, peut-être, mais est-ce qu'on peut dire que c'est l'étranger qui continue de raconter notre histoire? Non,
1: mais la base de l'histoire d'Haïti a été racontée et on continue avec ça. La base. même après avoir gagné la victoire de Vertière. Mais c'est les étrangers qui l'ont raconté, cette histoire-là. C'est la base. Que voulez-vous?
0: Le dommage pour ce petit pays. Bon, mais j'imagine que Haïti n'est pas le seul dans dans cette situation-là, là. S'il y a eu d'autres occupations ailleurs.
1: Mais ça nous pèse davantage, moi, en tout cas
0: Mais
1: pour
0: c'est sûr.
1: un observateur contemporain, quand on regarde les autres pays qui ont connu ce type de travail, de développement-là, il me semble que dans le cas d'Haïti, ça paraît davantage. Paraît davantage parce qu'on porte le fardeau d'avoir fait la révolution, la seule et l'unique dans le monde. Et puis
0: On nous pénalise pour cela.
1: mais on a tendance à vous
0: On a
1: poser la
0: été trop
1: question,
0: fréquent.
1: on a tendance à vous poser la question, mais qu'est-ce que ça a donné? Qu'est-ce que ça donne?
0: Pour leur répondre, ben ça nous regarde. Ça nous appartient ce que ça donne et ça nous appartient
2: Mais ça
0: effectivement.
2: vient, oui, évidemment, on leur répond ça, mais ça vient nous chercher quand même. Ça
0: Mais
2: vient nous
0: certainement,
2: chercher,
0: ça
2: mais
0: vient nous chercher, Tilo.
1: plus que ça, hein, ça nous appartient, mais ça va déranger les autres aussi, les voisins surtout. On va partout, ça va tellement mal chez nous, on va partout, on frappe à toutes les portes. Et là maintenant, c'est à coups de pied qu'on nous chasse. Ça dérange les autres.
0: Mais
1: J'aimerais tellement.
0: pourquoi ils ne nous ont pas laissé tranquilles?
1: Ah oui, mais. Ils ne vous ont pas laissé tranquille. Ça donne
0: Pourquoi
1: le
0: ils nous ont
1: résultat que ça donne,
0: occupés?
1: mais arrête de dire que ça nous appartient. Ça appartient à tout le monde. Notre
0: Qu'est-ce que tu...
1: situation préoccupe tout le monde.
0: Ah oui, mais
1: Parce
0: ça,
1: qu'on
0: là,
1: nous
0: ça,
1: aime,
0: c'est...
1: là. Parce qu'on sait que quand il y a des problèmes, eh bien, ça va déborder ailleurs, en Haïti. Alors.
0: Alors moi, ce matin, je vous parle du brunch de la rentrée de la radio CPAM, le brunch annuel qui a lieu ce 6 septembre à la Perle retrouvée. Ça débute à 10h jusqu'à 15h avec un bon déjeuner, un bon dîner, de l'ambiance, des tirages et tout ce qui va manquer, mais qui va manquer. C'est vous, les auditeurs qui font partie de la famille CPAM et le grand Manitou de CPAM aura à vous présenter la programmation 2026-2027, les nouveaux artisans de la radio, n'est-ce pas, monsieur Pierre?
1: Oui, mais plus que ça, là, cette année, c'est l'année du 24e anniversaire et
0: C'est un
1: généralement,
0: prélude.
1: à l'annonce du brunch,
0: Brunch.
1: de la grande ouverture, on annonce déjà le gala. Et cette année, pour 24e anniversaire, vous avez l'impression qu'on n'annonce absolument rien, hein? S'il doit y avoir quelque chose, ça ne sera pas un gala traditionnel dans le genre 24e anniversaire.
0: Avec une grande messe.
1: On va marquer l'événement par une grande messe. Donc, l'occasion d'être avec nous, ça sera peut-être après la sortie à la grande messe, un café, quelque chose de très sobre. Mais on a besoin du support aussi pour aller à la préparation, avoir ce bon comité 25e pour faire un 25e anniversaire comme il se doit. Tout ça pour dire que le brunch, c'est un moment important,
0: Oui.
1: puisque probablement qu'il n'y aura pas de gala 24e.
0: Oh, tu dis probablement.
1: Alors, on ne sait jamais. On ne sait jamais, probablement, très probablement qu'il n'y aura pas de gala 24e, probablement. Bon. Cela dit, donc, le rendez-vous le 6 septembre.
0: Est important.
1: Bon.
0: C'est le rendez-vous pour fraterniser, pour rencontrer les gens que vous écoutez à tous les jours.
1: Ils le savent maintenant, Asma.
0: Ils savent quoi?
1: Ils savent que ce rendez-vous-là, on vient de leur dire qu'il n'y aura probablement pas de porte.
0: Arrête le probablement. Tu laisses une porte ouverte pour ces gens-là.
1: Non, non, non. Je vais
0: En tout
1: toujours
0: cas,
1: dire
0: mais moi, je
1: probablement
0: vous
1: jusqu'à
0: dis.
1: ce que c'est plus probable.
0: Ben là. Alors,
1: Alors.
0: moi, je vous dis, soyez là au brunch parce que on risque de se rencontrer seulement au brunch 2027 pour socialiser, pour fraterniser, pour apprécier tout ça là.
1: Mais non, mais
0: Donc,
1: il y aura la messe, il y aura probablement la
0: on
1: messe
0: va pas
1: et
0: danser.
1: une rencontre qui suivra la messe, on va dire, n'est-ce pas? Il y a des événements, on est là, là, mais
0: Mais certainement, on est là, mais le gala ne sera pas là. 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
1: Bon.
0: Voilà.
1: Alors,
0: C'est l'eau.
2: oui, allons, j'attends de savoir ce que nous a concocté Jean-Ernest, mais je voulais rapidement parler d'une information qui est sortie et qui va encore venir nous chercher, nous, de notre société haïtienne et notre justice. On parle de
0: Encore?
2: deux juges qui ont, on dit qui ont complètement, bon, je vous lis le titre, deux juges de Gatineau qui ont complètement ignoré la loi en autorisant l'emprisonnement de centaines de personnes pour des contraventions impayées, risquent la destitution.
1: Comment?
0: Hein?
2: Il y a deux juges qui risquent la destitution pour avoir, bon, on dit ignorer complètement la loi, je n'ai pas tout lu l'article, mais parce qu'ils ont autorisé l'emprisonnement de personnes pour contravention impayée.
1: Le Gatineau.
2: Ouais.
1: Mais ça apprendra à ceux qui décident d'aller habiter à Gatineau.
2: Non, non, mais ce que je voulais faire, ben, bon, ouais. Donc à Montréal, les juges sont autorisés à ignorer la loi.
1: Ça ne se fait pas. Est-ce qu'on emprisonne des gens?
2: Ah bon, moi, je sais pas. Mais ce que je voulais faire ressortir, c'est que même les juges ne sont pas au-dessus de la loi.
0: Mais jamais. Jamais. C'est Trump qui veut
1: Mais ils ne
0: établir
1: font
0: cette
1: pas de prison
0: affaire-là.
1: quand même.
0: Pardon?
1: Ils ne font pas de prison quand même. Ils risquent peut-être la destitution, je ne sais
2: Ah,
1: pas.
2: c'est ce qu'il a dit, oui.
0: Ben, ils ne sont plus juges, en tout cas. Ils ne seront plus
1: Mais
0: juges.
1: c'est des juges de la cour municipale. Je ne veux pas dire que ce n'est pas des juges quand même.
0: Mais ce
1: C'est
0: sont
1: des
0: des juges.
1: juges,
0: Arrête
1: des
0: là.
1: juges. La plupart du temps, c'est des avocats qui œuvrent la nuit, le soir, pardon, en cour municipale, la plupart du temps. Mais à Montréal, il y a des juges, vraiment juges de la cour municipale. Mais toi, tout d'un coup, hein, toi, tu as dit, Thilo, trois juges
2: Deux
1: à
2: juges,
1: l'article
2: deux.
1: 2, hein. Bon. Alors,
0: Bien
1: moi,
0: fait beau. Hein? Oh.
1: je regarde la situation en Haïti avec, je ne sais pas, peut-être que vous l'avez vu passer sur TikTok, médias sociaux, c'est un jeune, et puis je n'aimerais pas vraiment que ce soit un jeune de Tilou qu'on montre à la caméra comme ça, à qui on a posé la question parce qu'il revenait des examens de 9e année fondamentale, je crois. C'est le premier examen officiel. Et on lui demande de dire en français qu'il vient de subir un examen de la 9e année,
2: C'est
1: de
2: compliqué.
1: dire seulement cette phrase-là en français. Vous l'avez vu?
2: Non, je l'ai pas vu.
1: Incapable de, il a pris tout. J'ai essayé de dire, est-ce que c'est un montage avec l'intelligence artificielle? Non, j'ai bien vu. Il s'agit de nourrissement réel. Et puis le gars est incapable de. Neuvième année fondamentale, ça correspond, si je comprends bien, à quatrième secondaire, c'est ça?
2: C'est ça,
1: Quatrième secondaire, et le jeune a été incapable de traduire la phrase créole, moins saute composée, pour traduire ça en français. Maintenant, il y a plusieurs réflexions que ça commande. L'école en Haïti se fait dans quelle langue aujourd'hui? Je pense qu'on a reçu un directeur d'école à l'émission Les Dimanches d'Asma. Et selon ce que je crois avoir entendu de cette entrevue-là, lui faisait son école en créole, mais ce n'est pas dit que toute l'école en Haïti ou toutes les écoles fonctionnent comme ce directeur d'école-là en créole. Ça, c'est un véritable problème.
2: Le problème aussi, ça devient une jungle. S'il y a des écoles qui fonctionnent entièrement en créole, bon, pas de problème. Mais est-ce que c'est prévu par l'éducation nationale? Est-ce qu'il y a deux, je sais pas si je dois appeler ça
1: Mais
2: cursus,
1: c'est
2: quoi?
1: exactement ça la question. Ce professeur-là, d'après ce que j'ai compris, ce dont je me rappelle, Madame Heurteloup, tu dois t'en rappeler de petit quelque chose aussi, là.
0: Ah, bien sûr,
1: Ça fait pas
0: oh,
1: longtemps,
0: c'était tellement intéressant.
1: ça fait 3 ans à peine, hein? Pas plus que 3 ans.
0: Oui, ça fait à peu près 3 ans qu'on l'a reçu.
1: Alors, donc, c'était lui qui a pris sur lui de faire l'enseignement en créole
0: Oui.
1: dans son école. Mais si l'enseignement se fait en français, généralement en Haïti, alors il y a un problème avec un jeune qui a fait 3 études, pardon. 9e année fondamentale, c'est 6 années d'études au primaire et 3 années du secondaire. Que le jeune ne puisse pas, et s'il fait ses 9 années d'études en français, même dans les deux langues, et s'il ne peut pas s'exprimer comme
2: Exact.
1: ça,
2: Et puis de toute
1: il y
2: façon,
1: a un véritable problème.
2: moi déjà les examens de la 9e année sont en français. Je sais pas comment.
1: Bon, et voilà. Donc, l'autre problème qui se pose,
2: Ne t'étonne pas s'il réussit en plus.
1: hein?
2: Ne t'étonne pas s'il réussit, s'il passe les examens.
1: Mais voilà. Et c'est tout ça là. L'autre question, automatiquement, si oui, et c'est même pas un si, c'est comme ça que ça se passe officiellement en français. Alors, que vaut l'école en Haïti de nos jours? Que
0: Chacun
1: vaut
0: fait
1: l'école?
0: sa loi dans ce pays-là.
1: Et c'est un petit peu pour ça, là, vous n'êtes pas d'accord avec moi. Je sais que vous n'êtes pas d'accord avec moi. Quand un problème comme ça se présente en Haïti, ça chamboule tout, ça chambarde tout, eh bien arrêtez tout, parce qu'on va dans le mauvais sens.
2: Mais moi,
1: Arrêtez tout.
2: je te garantis qu'on va plutôt prendre ça pour la blague et on va ridiculiser peut-être
1: Mais
2: les
1: on l'a
2: élèves.
1: ridiculisé, et c'est pour ça que je te dis que je n'aimerais pas que ce soit le fils de Tilou, mon fils, hein? Parce qu'on l'a ridiculisé, et le jeune, est-ce que c'est de sa faute, là? Non, c'est pas de sa
2: Pas
1: faute.
2: du tout. Au contraire, c'est une
0: Mais non.
2: victime. Moi, je le dis
1: Pas de sa
2: c'est
1: faute.
2: une victime.
1: Il a été naïf à vouloir répondre, et puis il a essayé de chercher, hein? C'est comme chercher dans une aiguille dans une boîte de foin, comme on dit. La chose n'est pas là, là. Hein?
2: Neuvième année. Neuvième année. Et c'est la raison pour laquelle aussi moi j'étais contre la suppression de l'examen du certificat. Parce qu'il y a tellement de... Oui, il y a plus de certificats. Maintenant, le premier examen
1: Officiel.
2: officiel que passe un élève, c'est le 9e année. Donc, un parent va attendre jusqu'à
0: Oh,
2: la
0: je savais
2: 9e
0: pas
2: année.
0: ça, non, moi.
2: Ouais. Le parent va attendre jusqu'à la 9e année pour comprendre que l'école que fréquentait son enfant est une mauvaise école.
1: Mais le
2: Bon,
1: parent doit comprendre, sinon.
2: et là encore avec les examens, comment ça se passe, il se peut que cet élève réussisse. Donc, même dans ce cas encore, c'est...
1: Absolument, et de très bonnes notes en français,
2: Ouais.
1: hein? Mais c'est quoi ça? Alors que on constate, et c'est là où je pense que tout le monde a une part de responsabilité, on vit dans la société, on sait que les jours d'école, ben, on peut les compter sur les doigts de la main, où un élève va à l'école et fonctionne véritablement, où le professeur peut parvenir finalement à arriver en classe, n'est-ce pas? Parce qu'il est pris avec des difficultés à droite et à gauche, parce qu'il n'est pas payé, parce que,
2: Ah, ça, le problème.
1: tellement de problèmes, tellement, tellement de problèmes, à quoi ça sert? Parce que l'école, tout simplement, est devenue, parce que c'est la majorité des écoles sont des écoles privées, c'est devenu donc une business ou un business, hein? Un business. Parce que les directeurs d'école te disent, on revient avec, tout mois commencé est dû, donc même s'il n'y a qu'une journée ou deux journées pendant lesquelles on a pu fonctionner dans le mois est dû en entier.
2: Oui, mais oui, alors ça, c'est un problème grave, ce problème d'école privée, mais je pense que c'est un autre problème. Le problème que nous posons là, c'est le sens même de l'école en Haïti. Ce n'est plus quelque chose qui te donne des armes pour fonctionner dans la société. C'est quelque chose qu'on fait par tradition, on ne comprend même pas trop à quoi ça sert, on y va, bon, on va vous demander des papiers peut-être pour accéder à tel emploi ou accéder à tel service, bon, on y va. Mais l'école n'est pas du tout adaptée à ce qui se fait en Haïti. Non, rien du tout. Non, on ne vous apprend rien dans ce qui se passe en Haïti. Moi, j'en avais écrit un texte où tu vas à l'école, tu as de très bonnes notes, ça ne te permet pas de fonctionner en Haïti. Ce ne sont pas les mêmes réalités.
1: Alors pourquoi tu n'es pas d'accord avec moi qu'il faut tout arrêter, Tilo, y compris l'école?
2: Mais
1: Pourquoi
2: moi,
1: tu n'es pas d'accord?
2: je dis...
1: Pourquoi on fait cet exercice qui ne vaut rien, un exercice nul? Mais pourquoi on fait ça, Tilo? C'est ça que je te dis. C'est comme tu parles
2: Là,
1: de la routine, mais puisque
2: tu veux
1: bon, on a
2: glisser.
1: toujours fait ça,
2: Tu
1: mais
2: veux glisser.
1: on...
2: Voilà. Voilà. Bon, mais tu glisses ça sur une autre discussion parce que moi, je t'ai déjà demandé aussi. Ok, tu dis on arrête tout, même si on était d'accord. Comment on arrête tout? C'est le comment
1: Mais le comment, tu sais, ne pose pas de comment,
2: que...
1: Thilo.
2: Mais j'aimerais quand même préciser parce que chaque fois que j'en parle, et on parle de tout ceci, moi, je dois beaucoup au système éducatif en Haïti. J'en fais encore partie. Ce n'est pas une question de mais vraiment, ça n'a plus aucun sens, cette histoire. On va à la pause. Il est bientôt 6h30, on sera de retour dans un moment.

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2: Nous sommes de retour après la pause. Il est 6h passé de 34 minutes et nous entamons notre seconde partie de discussion, réflexion, revue de presse avec Asma Hortelou, Jean-Ernest Pierre et moi-même. Le numéro pour nous rejoindre, le 54-287-1288. Je rappelle aussi que c'est le numéro pour réserver votre billet pour le brunch.
3: Alors, Thilou Jean-Paul, quand on dit on ferme tout, là, ça, ça fait référence à la conférence nationale pour parler des vraies affaires.
2: Oui, voilà, voilà. J'aime bien ce que tu dis là.
3: On est à l'arrêt. On est à l'arrêt et on regarde l'éducation. Ben, on est en train, parce que bon, d'un autre côté, quand on babille viande, il faut babiller mouche également.
2: J'aime pas cette expression.
3: Tu comprends ça? Tu comprends cette expression?
2: Je comprends, mais...
4: Moi non plus, je l'aime pas.
2: Je n'aime pas cette expression.
4: T'inquiète.
3: Tu n'aimes pas babiller mouche?
2: L'image à...
3: Maman une mouche? Bon. Cela dit, il y en a des puristes qui sont pour une école en créole. Cela doit être très heureux de voir que les enfants ne parlent pas français ou je ne sais pas. Parce que c'est la langue de l'occupation, parce que y a plein de raisons pour ça. Mais imaginons un seul instant. Et nous regardons le problème d'un seul côté, l'enfant qui se fait instruire en français et qui au bout de 3 ans n'arrive pas à faire une phrase de 6 mots. N'est-ce pas, en français, c'est un problème. Mais le problème n'est pas moindre par rapport aux autres langues qu'on apprend. Dans l'éducation en Haïti, l'anglais, on apprend l'anglais.
2: L'espagnol aussi.
3: De la 6e jusqu'à la philosophie de mon temps, n'est-ce pas? L'espagnol également, je pense que l'espagnol à un moment donné...
2: C'était de la 5e à la philo.
3: Hein?
2: Pour moi, c'était de la 5e à la philo. Mais c'est ça, ce n'est pas un problème de langue. Alors, ceux qui disent qu'il faudrait une école en créole, pourquoi pas?
3: Mais je ne veux pas rester là-dessus, là, Thilou. C'est la langue. Quand tu apprends une langue, que ce soit l'anglais, l'espagnol, le français, etc., après toutes ces années, tu devrais être en mesure de parler cette langue-là. Comment se fait-il que moi, j'ai terminé, j'ai fait jusqu'à la philosophie l'anglais, et lorsqu'on m'a demandé de donner mon numéro de téléphone ici pour un emploi en anglais, je ne pouvais pas. À quoi ça sert cette instruction-là en anglais?
2: Et je suis
3: tu
2: sûr
3: apprends
2: que...
3: toutes les règles.
2: Et je suis sûr que tu as eu la note de passage en anglais.
3: Ben bien sûr, voilà. C'est une composition écrite que tu fais en anglais. Tu ne fais pas une composition orale, tu ne parles pas la langue.
2: Ouais.
3: Alors, c'est tout ça, là. Quand on regarde tout ça, Thilou, est-ce que ça vaut la peine de continuer dans ce sens-là, de ne pas mettre l'école à l'arrêt et de revoir notre façon de faire?
2: Un peu plus même que les langues, parce que justement, on en parlait de français créole, mais... Je ne sais pas si ça vous est arrivé déjà d'avoir quelqu'un qui s'exprime en créole, mais on ne comprend rien du tout dans la logique de ce que la personne essaie de dire.
3: Voilà. Et si tu veux être au goût du jour, mettre sur le toum pour le loum, balaloum, etc., et tu bluffes l'autre de l'autre côté, et puis il est émerveillé de voir que tu parles un bon créole. Un pays de bluff, Thilou. Il est temps qu'on dénonce ce bluff-là. On fait comme... L'expression, une autre expression créole, « bad de l'eau pour faire bête ». On marche dans le vide, là. Rien de bien concret. Quand même, là. On ne peut pas continuer comme ça.
2: C'est pour cela que je dis très souvent que notre situation n'est pas un hasard. j'ai l'impression qu'on se comporte de sorte qu'on soit dans cette situation-là. On n'a qu'à regarder ce qui se passe là en Haïti en ce moment. Les gens parlent d'élections comme si le pays était normal pour accueillir des élections. Et puis ils s'en vont, le défilé des ministres qui vont s'inscrire sur les registres électoraux. Je me demande, mais est-ce que c'est du théâtre ou...
3: Qu'est-ce que c'est que ça?
2: Hier, comme France l'a fait remarquer, on parle d'élections, on va élire sénateurs et députés. Il n'y a même pas de parlement. Où est-ce qu'on va les mettre?
3: Alors, on continue sur le bluff, à nous bluffer, à nous mentir, à nous-mêmes d'abord, et l'étranger ne croit plus dans nos bluffs, n'est-ce pas? Mais il fait semblant de nous croire et il fait son argent, il en profite pour faire son argent. N'est-ce pas? Élection. Alors, Albert Ondine va se présenter. Sûrement qu'il y a des frais de voyage, au moins des frais de voyage, n'est-ce pas? Tout le monde fait de l'argent sur le dos des Haïtiens. Parce qu'on vit dans le bluff, dans le déni. On continue avec un système qui ne fonctionne pas. Visiblement, ça ne fonctionne pas. Ça ne fonctionne plus. On ne prends pas au sérieux votre diplôme ailleurs, n'est-ce pas? À moins que vous soyez en mesure de faire votre preuve ou vos preuves, n'est-ce pas? Mais en général, la valeur du diplôme a beaucoup chuté en Haïti, la valeur du diplôme d'Haïti à l'étranger, hein? Beaucoup, beaucoup, beaucoup, beaucoup. Alors, si vous me dites qu'on peut continuer comme ça, là, eh ben, continuez comme ça, bonne chance, mais on ne va nulle part avec un système comme ça, tronqué, qui n'a pas de logique. Hein? Et puis, on est en train de rire de cette situation-là. Justement, le petit jeune, là, on a ri de lui.
2: C'est ça.
3: C'est sur
2: Et là,
3: TikTok, là, il y a des milliers de vues, là, on rit de lui.
2: et quand on
3: C'est
2: regarde, c'est...
3: une victime de la société, du système. Il n'est en rien responsable. Hein? Alors là, je suis vraiment écœuré de voir que nous participons tous à la chose inconsciemment. Et puis on voudrait que ce soit l'autre, l'étranger, qui change ce pays-là pour nous. Il faut qu'on arrête.
2: Puis il y a plein de réformes en plus qui se font dans l'éducation depuis Maniga, même depuis avant, depuis Bernard. Mais à ce qu'il paraît, Monsieur Maniga essayait d'appliquer cette réforme Bernard, que je ne comprends pas trop. Mais plus j'ai l'impression que plus on fait de réformes, plus ça va mal. Maintenant, il y a une question de livre unique. Mais là encore, j'ai l'impression que ça a été décidé par Monsieur Nesmi Maniga tout seul. Et puis bon, vraiment plein de problèmes dans cette histoire de d'éducation nationale. Puis, il faut le dire aussi, le niveau des professeurs et des responsables d'école a vraiment baissé.
3: Et imaginez, je me souviens encore, j'étais en troisième secondaire, qui est la quatrième année d'études secondaires, et le professeur que j'ai eu nous disait, le professeur d'anglais que j'ai eu nous disait qu'il était à un chapitre avant nous dans le livre.
2: Moi, j'ai vécu ça, mais à l'université.
3: Il nous le disait. C'était un avocat chevronné de Gonaïves à qui on a demandé d'enseigner l'anglais. Il a enseigné l'anglais, mais avec un chapitre,
2: À
3: mon
2: la
3: président.
2: Pona.
3: Qu'est-ce qu'on peut faire avec ça? Alors que dans une classe comme ça, là, on devrait faire des exercices de parler la langue. Si vous faites une langue que vous ne la parlez pas, là, et puis en plus, ils mettent ça pendant 7 années.
2: Ouais, mais on dit cette année, mais certaines fois, c'est 1 heure par semaine aussi.
3: Ben, 1 heure par semaine, et avec des devoirs à faire, normalement, hein? D'ailleurs, ça aurait pu être tout simplement 1 heure d'apprentissage à parler la langue, etc. Ça aurait été déjà bien. Ça aurait été déjà bien. 1 heure, 2 heures. Mais si vous faites quelque chose, on n'est pas obligé de faire des cours d'anglais, des cours d'espagnol. Ça devient une perte de temps.
2: Ouais, tout
3: Si vous le faites, vous le faites de manière à ce que l'élève finisse par parler la langue. Et encore en français, pour les relations qu'on a avec la France et les autres pays, etc., proches, si on veut parler espagnol, on veut parler anglais, mais prenez des dispositions pour que les élèves qui passent du temps à étudier ces langues-là puissent les parler. C'est dommage.
4: Quel pays, quel pays.
2: Bon, c'est un problème, mais comme tu dis, les solutions sont aussi dans la nature. Le problème dans le problème, c'est que je n'ai pas l'impression qu'on prend conscience qu'il y a un problème.
4: Est-ce qu'on prend conscience de quelque chose en Haïti? Est-ce qu'on prend conscience de quelque chose? Ce qui nous saute aux yeux, c'est la sécurité en Haïti. Mais
2: Bon,
4: s'il y a quelqu'un
2: ça
4: qui en
2: c'est.
4: prend conscience, que ce problème-là empêche le pays d'avancer?
2: Ben ça, je pense que la plupart du monde a compris, hein.
4: Et la plupart du monde.
2: Pour le problème de la sécurité, je pense que ça se situe vraiment au niveau des responsables
4: Ben.
2: qui n'arrivent pas à trouver la solution, mais je pense qu'on est conscient qu'il faut résoudre le problème de la sécurité avant tout.
4: Mais dis-nous, le problème de l'éducation, qui doit régler ça?
2: C'est plus compliqué.
4: Qui doit, non, mais qui doit régler ça?
2: Mais c'est ce problème-là que j'ai dit que je ne pense pas qu'on a encore pris conscience de ce que c'est comme ampleur dans l'éducation.
3: Et là, encore pire, dans le nouvel liste, non, pas le nouvel liste, métro, des personnalités
4: Métropole.
3: appellent à la vigilance face aux risques sismiques. Des leaders de la société civile haïtienne alertent sur l'urgence d'adopter des dispositions pour se prémunir des catastrophes naturelles. Les tremblements de terre en série dans la zone de l'Amérique du Sud doivent susciter une plus grande vigilance des autorités et des citoyens haïtiens. La Colombie a été touchée par un violent séisme seulement 45 jours après le Venezuela. Face à cette situation inédite, l'ingénieur géologue, M. Claude Prepty, entend prendre en compte toutes les options. Haïti se trouve dans la même région où les plaques tectoniques sud-américaines et caribéennes se sont heurtées. Sans être catégorique, M. Petit est d'avis qu'un violent séisme peut être enregistré en Haïti puisque c'est le même environnement. Dans les conditions normales, l'île est touchée par un grand nombre de secousses telluriques de faible intensité. Toutefois, les trois quarts des séismes sur l'île sont du côté dominicain. En juin 2026, 143 secousses avaient été enregistrées sur l'île, dont seulement 23 en Haïti. Cette situation peut être expliquée par les nombreuses montagnes. Je vais dire nombreuses, moi. OK. Sur le territoire haïtien, le spécialiste dit craindre que les conséquences d'un nouveau séisme ne soient catastrophiques. Il souligne que les anciennes maisons n'avaient pas été construites suivant les principes du Code du bâtiment 2012, révisé en 2025. Pire, les nouvelles constructions ne respectent guère les normes parasismiques. Il rappelle que des paramètres tels le type et la fréquence du sol, la fréquence du

0: au respect du code du bâtiment et à l'information de la population. La faille du Nord peut engendrer une secousse de magnitude 7,8 sur l'échelle de Richter.
1: Mais, M. Préti, il n'est pas un simple citoyen.
0: OK.
1: Il est responsable des mines ou quelque chose comme ça.
0: Quel est son pouvoir?
1: Voilà. Là, on a l'impression que c'est un citoyen bon, qui s'y connaît beaucoup, qui se plaint, parce que moi, il y a plein de détails là, je ne vois même pas à quoi ça sert. Et je lui avais dit une fois, hein, après le tremblement de terre de 2010, il nous expliquait que telle faille passait de tel endroit. Je lui dis, mais ce n'est pas important. Dites aux gens que lorsque la terre tremble, voilà ce qu'il faut faire. Le nom de la faille, pourquoi est-ce que ça tremble, la magnitude, ça, ce n'est pas important. Il faut donner les informations importantes aux gens. Bon, à ce moment-là, il n'était pas encore directeur ou je ne sais plus quoi des mines. Maintenant, il l'est. Pourquoi est-ce qu'il n'a pas d'influence pour ce plaidoyer-là qu'il fait? Il aurait dû pouvoir faire en sorte qu'il y a quelque chose qui se fasse.
0: Ah ben, il le dit. S'il avait le pouvoir, je pense qu'il l'aurait appliqué, c'est ce qu'il dit. Par contre, il n'a pas le pouvoir et les gens continuent. Tu vois, un peuple qui essaye de trouver son bien-être et qui va construire une maison, tu lui dis d'introduire dans la construction de sa maison les règles parasismiques, etc. Et ça coûte plus cher, forcément. Lui, c'est un sauve qui peut. Il n'y a pas l'État qui va le forcer à respecter les règles. Est-ce qu'il va respecter les règles? Il dit de toute façon, il va mourir d'une manière ou d'une autre. Bon, il prend une chance. C'est comme ça que ça fonctionne. Au petit bonheur, la chance, comme on dit. De son côté, Arnold Antonin appelle à la vigilance suite au séisme en série, notamment dans l'Amérique latine. Il préconise la création d'un institut autonome de reconstruction qui devra superviser ce grand chantier. Monsieur Antonin atteste que les nouvelles constructions ne respectent pas les normes du code du bâtiment. C'est un problème extrêmement grave.
2: Mais c'est un pays problème.
0: Un pays à problème.
2: Non, un pays problème.
0: Le pays est problème.
2: Oui, c'est un pays problème.
0: Mais c'est les gens qui sont problème.
2: Oui, ben. Le pays est ce problème. Sont les gens qui forment le pays, non? Donc hein? C'est un pays les problème.
0: Gens. Et les gens, parce que les gens ont problème, ils donnent problème au pays.
2: Aïe, aïe, aïe.
0: Et parallèlement, on nous dit que la situation des enfants membres des gangs préoccupe l'ONU. La situation des enfants membres des gangs préoccupe au plus haut point les responsables des entités des Nations Unies en Haïti. De concert avec les autorités haïtiennes, les officiels onusiens s'évertuent à mettre en place un dispositif visant la réinsertion des enfants avant le lancement des opérations de la Force de répression des gangs, FRG. La représentante du secrétaire général de l'ONU pour le sort des enfants en conflit armé, Mme Vanessa Fraser, lors de la dernière rencontre du Conseil de sécurité sur la crise haïtienne, avait fait état de la détention de nombreux enfants. Certains sont devenus pendant 8 ans, sont détenus donc pendant 8 ans, sans avoir comparu devant un juge. Quoi le problème? C'est quoi le problème?
2: C'est nouveau ça en Haïti, ça?
0: La représentante du secrétaire général de l'ONU pour le sort des enfants en conflit armé, Mme Vanessa Fraser, alors je comprends que c'est des enfants qui ont été arrêtés, détenus et qui n'ont pas été jugés parce qu'ils, supposément, faisaient partie des gangs. Et les gros chefs de gangs, eux qui ont quelques fois été arrêtés, ont pu s'échapper des prisons et les enfants sont restés en prison. Ils n'ont pas été jugés, présentés devant leur juge. Ce que l'article ne dit pas, c'est qu'il y a des organismes qui font leur beurre.

0: sur le dos de ces enfants détenus qui n'ont pas été jugés. Et ça, là encore, il faudrait faire quelque chose. On ne peut pas continuer à le dire. Des gens qui sont en prison, pas seulement des enfants, mais des gens qui sont accusés d'avoir volé une poule et qui passent 10 ans en prison. Il y en a de ces cas-là. Pas nécessairement des enfants. Et les enfants qui ont été arrêtés enfants, qui sont dans des prisons pour enfants, sont entre-temps aussi devenus des adultes parce que ça fait 8 ans qu'ils sont là.
1: C'est ce à quoi je pensais hein, quand je parlais de cet article sur les juges qui risquent la destitution. Et on va voir, il y aura certains programmes à certains moments qui vont essayer de mettre un peu de ces prisonniers hors des prisons. Mais on n'a pas l'impression qu'on pose le problème du système. Pourquoi c'est arrivé là? Est-ce qu'il y a des gens qui doivent être, qui sont coupables? Est-ce qu'il y a des gens qui doivent être punis? Non, on va faire un programme, on va libérer 5, 6, 7, 8, et puis ça s'arrête là, et puis on recommence, on repart de plus belle.
0: Alors, s'il nous faut tout arrêter. Il faut tout arrêter et poser toutes les questions, remettre tout en question et voir qu'est-ce qu'il faut faire pour éviter ces erreurs-là. Mais si on continue tout ce que tu viens de dire là, Thilou, c'est du plaster qu'on met sur le bobo, et puis on continue business as usual. Haïti doit être mise à l'arrêt. On ne peut pas continuer comme ça. Pendant ce temps, il y en a, ceux qui font de l'argent continuent à en faire, hein?
1: Ah ben certainement.
0: Et c'est toujours les mêmes. Avec cette situation d'insécurité, on ne peut pas circuler dans les rues, on ne peut pas quitter la capitale pour aller en province. Ben, il y en a beaucoup qui font beaucoup d'argent. Beaucoup qui font beaucoup d'argent. Et on laisse faire. Est-ce que ces gens-là vont d'eux-mêmes dire qu'il faut arrêter cette situation?
1: Pas sûr.
0: Et acceptent de faire moins d'argent? C'est toujours des gens du secteur privé des affaires qui font beaucoup d'argent dans les transports, dans les commerces, dans tout. Il faut arrêter ce pays. Mettre le pays à l'arrêt et savoir ce que nous allons faire. Un gouvernement sérieux ne devrait pas commencer son mandat comme tous les autres. Je veux dire, non, on va prendre le temps de réfléchir, tout le monde ensemble, on a besoin de vous.
1: Ça fait des années, moi, que je disais qu'on parle souvent de la transition qui n'en finit pas. Et moi, je disais que mais la transition, elle n'a jamais encore commencé. Parce que la transition devrait commencer avec le prochain gouvernement élu, enfin le prochain président élu, qui devrait se dire qu'il doit faire une transition parce qu'il n'a pas, il n'hérite pas d'un pays normal.
0: C'est ça. Encore faut-il qu'il y ait des gens normaux dans ce gouvernement-là pour penser de cette manière-là, parce que, et encore, si on est, généralement, on a tendance à dire pour aller là, il faut être fou. Parce que vous n'allez jamais trouver que du bon monde à penser qu'il faut aller dans cette direction-là, remettre tout sur la table et rebrasser les cartes comme il se doit pour donner une direction normale à ce pays. Ça ne va plus. Comme disent les joueurs de casino, pas les joueurs, comment c'est par les organisateurs. Plus rien ne va.
1: Le croupier.
0: Le croupier, rien ne va. Alors, Thilou, moi là, la seule chose qui va, c'est le temps, Thilou, qui file.
1: Et puis
0: nous, on perd du temps.
1: On en perd beaucoup. Merci beaucoup, Jean-Ernest. Merci, Asma. Et on se reparle demain. Agréable journée à vous.
2: Bonne journée.
0: Bye bye.
1: les nouvelles nationales du Canada après la pause.

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La pression monte sur McCarney, qui s'est placé depuis le début de son entrée en politique fédérale comme un champion des négociations, une prétention qui sera rudement mise à l'épreuve la semaine prochaine. Dès mercredi prochain, les États-Unis menacent d'imposer des tarifs de 50% qui pourraient faire très mal à nos entreprises, particulièrement au Québec. Dans la dernière année, le premier ministre a joué l'horloge en insistant sur le fait qu'un bon deal pour le Canada était la seule option possible. Or, une négo se fait à base de compromis et certains d'entre eux seront nécessairement impopulaires. Des rumeurs circulent par exemple concernant l'octroi de meilleur accès au marché canadien des produits laitiers américains. En pleine pré-campagne électorale au Québec, l'enjeu risque d'être explosif. Pour le gouvernement du Québec de Christine Fréchette, il s'agit d'une ligne rouge à ne pas franchir. Déjà hier, Paul Saint-Pierre Plamondon affichait ses couleurs. Je cite, « La prochaine zone de risque pour le Québec, c'est que McCarney et le fédéral sacrifient la gestion de l'offre dans le cadre des négociations avec les États-Unis sans qu'on ait notre mot à dire exactement comme pour la culture. » Fin de citation. La concession potentielle d'Ottawa ne vise pas à remettre en question le système de gestion de l'offre qui protège nos fermes laitières. Retenons simplement que la nuance, en contexte de campagne électorale, est souvent balayée sous le tapis et que le fédéral doit en tenir compte. Aussi, dans cette négociation, McCarney ne détient pas toutes les cartes. C'est aux provinces de décider si elles lèvent l'interdiction de la vente d'alcool américain qui énerve tant l'administration Trump, une autre rumeur qui circule dans les médias. D'ailleurs, les fameux tarifs de mercredi visent essentiellement le Québec, l'Ontario et la Colombie-Britannique pour s'en venger.

La loi 101 permet au gouvernement de fouiner dans les ordinateurs cellulaires et voitures des citoyens à leur insu, affirme le candidat libéral Farnell Morissette dans une vidéo destinée à ses milliers d'abonnés. Son interprétation est contestée par des experts. Selon le populaire info-influenceur, la nouvelle monture de la charte de la langue française donne au gouvernement le droit de fouiller nos messages textes, nos courriels, nos photos, nos cellulaires, nos laptops et même nos véhicules. Et comme le projet de loi 96 a été placé à l'abri des tribunaux en invoquant la clause dérogatoire, nos protections fondamentales n'existent pas, ajoute Farnell Morissette. Alors le gouvernement n'a pas besoin de mandat, il n'a pas besoin de notre permission, il n'a même pas besoin de nous le dire, poursuit cet avocat de formation. Dans les commentaires sous sa publication, le candidat ajoute que le gouvernement utilisera peut-être la langue comme prétexte pour fouiller les cellulaires des gens pour d'autres raisons.

Face à la hausse marquée du coût du panier d'épicerie, Québec solidaire propose la création d'un réseau de 15 épiceries publiques au Québec afin de rendre les aliments plus abordables et de freiner l'inflation qui touche durement les citoyens. La formation politique souhaite lancer un projet pilote comprenant 2 centres de distribution et une quinzaine d'établissements commerciaux, principalement dans des secteurs où l'accès à des aliments frais est plus difficile. Selon QS, le prix du panier d'épicerie a augmenté de 27% au cours des 5 dernières années, soit une hausse de 4 à 5% par année. Pour la co-porte-parole du Québec solidaire, Ruba Gazal, un réseau d'épiceries sans actionnaires et sans objectif de profit permettrait d'exercer une pression à la baisse sur les prix. En ajoutant de la concurrence par un réseau d'épiceries publiques, on va amener ces épiceries-là à baisser les prix, a-t-elle défendu en entrevue à LCN mercredi. Le modèle proposé reposerait notamment sur des achats en grande quantité et sur une réduction du nombre d'intermédiaires entre les producteurs et les consommateurs. Québec solidaire prévoit également que 75% des produits vendus dans ces épiceries proviendraient du Québec. Des contrats publics pourraient notamment être conclus avec des agriculteurs et des transformateurs d'ici. Le parti souhaite aussi que certains de ces produits puissent être acheminés vers les institutions publiques, notamment les écoles et les hôpitaux. Il n'y a pas de profit, il n'y a pas d'actionnaires qui veulent s'enrichir. Tout cet argent-là est réinvesti dans les épiceries pour garder le prix abordable, a expliqué Gazal. Le projet nécessiterait un investissement initial de 100 millions de dollars. Québec solidaire estime ensuite les coûts annuels à environ 80 millions de dollars.

La comédienne Isabelle Blais a longuement hésité avant de se présenter pour le Parti québécois aux prochaines élections, craignant les répercussions que ce choix pourrait avoir sur sa carrière dans le milieu culturel. Ça a été une décision quand même que j'ai prise plusieurs mois avant de la prendre, a-t-elle déclaré à l'émission Le Bilan mercredi soir. En tant qu'artiste aussi, là, pour des raisons qu'on connaît, on a l'impression que si on s'affiche un peu trop, on pourrait déplaire à un diffuseur, un producteur, a-t-elle ajouté, sans citer de nom précis. Comme si les artistes sont pris entre l'écorce et l'arbre. La candidate de la circonscription de Maskinongé, en Mauricie, a toutefois indiqué que sa conviction était de plus en plus grandissante. Plus je m'impliquais, plus je me disais, j'ai envie de faire une différence, a-t-elle dit. Donc, j'étais rendu là. C'était comme naturel pour moi, là, avec l'implication des dernières années. Fin de citation. Plusieurs médias ont parlé d'un certain désengagement des artistes à l'égard du mouvement souverainiste dans les dernières années. Isabelle Blais croit toutefois que les artistes engagés sont plus nombreux qu'on le croit. Comme artiste, on voit bien qu'on est minoritaire dans une mer anglophone, a-t-elle illustré. La comédienne estime toutefois, qu'il y a peut-être un certain manque d'intérêt pour la politique en général. C'est notamment ce qu'elle souhaite sensibiliser au cours de sa campagne électorale. Je pense qu'il y a énormément de curiosité. Je sais que c'est le jeu de l'adversaire de brandir le référendum comme étant quelque chose de dangereux, a-t-elle répliqué. Isabelle Blais se réjouit d'ailleurs de faire campagne dans la même équipe que son conjoint, le comédien Pierre-Luc Briand, qui se présente de nouveau dans la circonscription de Rosemont à Montréal. Il m'a contaminé, puis mes convictions sont renouvelées avec lui à chaque fois qu'on parle, a-t-elle souligné.

L'escalade de violence se poursuit à la prison de Donnacona. Une agression armée impliquant plusieurs personnes est survenue mercredi soir au centre de détention. La Sûreté du Québec a été avisée de la situation vers 19h30. Selon les informations disponibles jusqu'à maintenant, une bagarre a éclaté dans le gymnase de l'établissement. Plusieurs détenus ont été impliqués dans l'altercation. Certains d'entre eux ont dû être transportés à l'hôpital afin d'y recevoir des soins. On ne craint pas pour la vie des personnes impliquées, a confirmé la SQ. Les circonstances exactes entourant la bagarre, le type d'armes utilisées, de même que la nature et la gravité des blessures, demeurent à préciser. Une enquête doit permettre de faire la lumière sur les événements survenus à l'intérieur du centre de détention. Le centre de détention de Donnacona n'est pas étranger aux épisodes de violence. En juin, un dangereux criminel associé au gang ultra-violent Arab Power a été tué de plusieurs coups de couteau en pleine tête. Plusieurs attaques violentes y ont été enregistrées au cours des derniers mois, dont certains ont été mortels. Un jeune homme de 16 ans a subi des blessures importantes après avoir été touché par balle près d'un centre commercial de Laval mercredi après-midi. Les autorités ont été appelées à 15h53 pour des signalements de détonation près du petit centre commercial situé dans le quartier Saint-François. Sur place, les policiers ont retrouvé l'adolescent blessé par balle. Il a été transporté à l'hôpital. On ne craindrait pas pour sa vie. Grâce aux informations fournies par des témoins, la police de Laval a rapidement arrêté deux suspects, un autre mineur ainsi qu'une femme de 35 ans. Une scène de crime est en cours sur la montée du moulin afin de permettre aux enquêteurs de mieux comprendre les circonstances entourant cet événement.

Le parti politique Rassemblé veut mettre fin aux rumeurs sur une éventuelle alliance électorale. Son directoire national affirme que le parti restera indépendant. Rassemblé précise qu'il ne fait partie d'aucune coalition ni plateforme politique. Il n'envisage pas non plus d'alliance pour les prochaines élections. Le parti rappelle par ailleurs qu'il a été agréé par le Conseil électoral provisoire. Il affirme remplir les conditions requises pour participer au prochain scrutin. Dans une correspondance adressée au président du CEP, Jacques Desrosiers, le directoire a réaffirmé sa position. Il demande au Conseil d'en prendre acte afin d'éviter toute confusion. Le parti se présente comme une formation politique autonome. Il entend participer aux prochaines élections sans intégrer de regroupement politique. Dans le même temps, Rassemblé apporte des précisions sur sa direction. Le docteur Franche Larson est présenté comme le président du parti. Josias Benoît est pour sa part désigné comme le seul mandataire notarié et exclusif de Rassemblé auprès du CEP. Ainsi, toute démarche effectuée par une autre personne au nom du parti ne saurait engager la formation politique. Le directoire demande donc au CEP de tenir compte de cette position. L'Assemblée réaffirme son attachement aux principes démocratiques et au respect des lois. Le parti annonce aussi la poursuite de la mobilisation de ses structures. Pour l'heure, sa position reste claire. L'Assemblée veut participer seule aux prochaines élections. Le parti invite enfin ses militants et sympathisants à suivre ses communications officielles. L'objectif est d'éviter toute confusion autour de ses choix et de ses démarches électorales.

Le secrétaire général de l'OEA, Albert Ramdin, est attendu à Port-au-Prince ce dimanche dans le cadre d'une visite de très haut niveau qui doit durer 3 jours. Oui, il est attendu à Port-au-Prince le dimanche, il doit repartir mercredi. Ce sera une visite de très haut niveau conduite par le secrétaire général de l'OEA. Il y aura des représentants de la CARICOM et d'autres partenaires techniques dans le domaine financier de la justice, a expliqué une source du quotidien Le Nouvelliste, soulignant que cette visite intervient un peu en prélude aux prochaines élections. Des discussions sont prévues avec des ministères et sectoriels, la PNH et le CEP. Il est également prévu une visite à la force de répression des gangs pour constater l'état d'avancement, a dit la source. En marge de la 56e session ordinaire de l'Assemblée générale de l'Organisation des États américains, tenue à Panama au mois de juin, M. Ramdin s'était entretenu avec la ministre des Affaires étrangères d'Haïti, Raina Forbin. Selon une déclaration du secrétaire général de l'OEA le 22 juin, il y a eu un échange constructif sur la situation en Haïti et les perspectives à venir.

Dans une interview accordée à l'agence espagnole El País le 6 août 2026, William O'Neill, expert indépendant sur les droits humains en Haïti, met en garde contre les conséquences des expulsions vers le pays, alors que le statut de protection temporaire accordé à environ 350 000 Haïtiens aux États-Unis arrive à son terme. Selon lui, un retour forcé ne peut actuellement être sûr, digne et durable. O'Neill s'interroge sur le sort des personnes expulsées dans un pays qui peine déjà à répondre aux besoins de sa population. À l'arrêt depuis près d'un an, la centrale hydroélectrique de Gaillard-Caillejacmel est de nouveau opérationnelle, a annoncé le ministère des Travaux publics, Transports et Communications. Cette remise en service fait suite à une visite du ministère des Travaux publics, Joseph Almat Pierre-Louis, qui avait ordonné des interventions techniques urgentes. Les travaux de réhabilitation ont permis de restaurer la pleine capacité de production de l'installation, indique un communiqué du MTPTC. La centrale alimente désormais les réseaux locaux, apportant un soulagement aux habitants et aux activités économiques de Caillejacmel, souligne également le communiqué.

Le centre d'éducation et d'intervention sociale et la commission municipale organisent du 11 au 13 août 2026 une conférence dédiée aux enjeux majeurs de la cité christophienne. Urbanisation, environnement, croissance démographique, transport, services sociaux et participation citoyenne. L'événement réunit plusieurs personnalités dont Augustin Antoine, Eddy Lubin, Joanna Sgué, Erol Pérard et André Lemercier-Georges, avec pour objectif de dégager des propositions concrètes en faveur d'une meilleure planification urbaine et du développement du Cap-Haïtien et des communes environnantes.

Le mouvement des citoyens engagés pour le sauvetage de Kenskoff annonce la tenue d'une conférence débat consacrée à la restauration de la sécurité et au relèvement de la commune. L'événement portera spécifiquement sur les répercussions et les défis imposés par l'invasion des groupes armés du regroupement Vivre Ensemble qui sévissent dans la zone. L'objectif principal de cette initiative citoyenne est de créer un espace de réflexion collective afin de formuler des recommandations concrètes. Les organisateurs cherchent à renforcer la résilience communautaire et à dégager des pistes de solutions durables pour permettre à la population de faire face à la crise sécuritaire majeure qui paralyse la région.

Par un décret présidentiel signé par Emmanuel Macron, le diplomate de carrière Gauthier Lequens a été officiellement nommé ambassadeur extraordinaire et plénipotentiaire de la République française en Haïti. Il succède à Antoine Michon, dont le mandat arrive à son terme et prendra officiellement ses fonctions au cours du mois de septembre. Fort d'un parcours diplomatique solide, Gauthier Lequens a notamment exercé les fonctions de conseiller diplomatique au cabinet du Premier ministre français et de ministre conseiller à l'ambassade de France en Espagne. Son arrivée s'inscrit dans un contexte bilatéral stratégique alors que le pays traverse une période de transition complexe.

La FRG, la force de répression des gangs, a franchi une étape clé dans l'extension de ses opérations en établissant sa première présence majeure en dehors de la capitale. Un contingent de policiers sri-lankais a ainsi été déployé dans le département de l'Artibonite afin d'appuyer les forces locales. Cette intervention stratégique répond à l'emprise croissante des groupes armés qui cherchent à étendre leur contrôle au-delà de Port-au-Prince. La FRG indique que ce déploiement sera progressivement renforcé par l'arrivée de nouveaux effectifs pour sécuriser les zones les plus vulnérables.

Déjà actionnaire majoritaire de la Natcom en Haïti, le groupe vietnamien Viettel pourrait à terme opérer des deux côtés de l'île. Mais son entrée en République dominicaine dépend encore de l'issue d'un appel d'offres pour des concessions et des fréquences. Le projet de Viettel Global en République dominicaine vient de franchir une étape réglementaire importante sans toutefois atteindre encore le stade de l'autorisation définitive. Dans une résolution datée du 3 août 2026, l'Institut dominicain des télécommunications Indotel a déclaré le groupe vietnamien qualifié pour présenter une offre économique dans le cadre d'un appel d'offres international portant sur l'attribution de concessions et de fréquences. Cette décision autorise Viettel Global Investment à poursuivre la compétition. Elle ne signifie ni que le groupe a déjà remporté les fréquences convoitées, ni qu'il peut commencer à commercialiser des services en République dominicaine. Selon le calendrier publié par l'Indotel, l'ouverture des offres économiques doit avoir lieu le 18 août. L'investissement annoncé est connu depuis la fin mai. Le conseil d'administration de Viettel Global avait approuvé le 17 avril dernier un projet de 560 millions de dollars américains destiné à construire, exploiter et commercialiser des infrastructures de télécommunications et des services numériques sur le territoire dominicain. Cette décision a ensuite été communiquée au marché financier vietnamien. Le projet devrait être porté par une nouvelle entité dénommée Viettel Dominicana, dont la structure définitive et les éventuels partenaires locaux n'ont pas encore été rendus publics. Les 560 millions de dollars correspondent à un montant total planifié évalué à environ 14 800 milliards de dong vietnamiens lors de l'annonce. Ils ne représentent pas une somme déjà entièrement transférée ou dépensée en République dominicaine. Les informations publiées indiquent que le financement doit combiner fonds propres et emprunts sans préciser la répartition entre ces deux sources ni le calendrier complet des décaissements. Durant les deux premières années d'exploitation, Viettel Global prévoit de concentrer ses investissements sur les infrastructures de réseau et les services de base, téléphonie mobile, Internet fixe à haut débit et portefeuille électronique.

0: Gatina Charlite a recouvré sa liberté le jeudi 30 juillet 2026 à l'issue de son procès pour l'assassinat d'Eliphète Valbrun, père de ses trois enfants. Lors de l'audience criminelle avec assistance de jury, 10 jurés sur 12 ont voté en faveur de l'accusé, la déclarant non coupable de l'assassinat de son compagnon. Les faits remontent au 20 mars 2023. Gatina Charlite avait mortellement blessé Eliphète Valbrun à la suite d'une violente altercation. Lors de son témoignage, l'accusé a reconnu lui avoir porté un coup de couteau au cou. Selon ses déclarations, le couteau se trouvait sur la motocyclette de la victime. Eliphète Valbrun, âgé de 28 ans, est décédé à l'hôpital des suites de ses blessures. Gatina Charlite a également affirmé s'être rendue à l'hôpital après les faits dans l'espoir de parvenir à une réconciliation avec son compagnon. À la barre, l'accusée a déclaré qu'elle avait 15 ans lorsqu'elle s'était mise en couple avec Eliphète Valbrun. Elle a affirmé avoir été régulièrement victime de violences physiques de la part de ce dernier, sans toutefois avoir jamais porté plainte. Elle a également évoqué les violences dont elle aurait été victime en présence de leurs enfants en bas âge. Aucun témoin ne s'est présenté à l'audience pour contredire la version de l'accusé. Les témoins Raphaël François et Ronald Pierre n'ont pas comparu. L'affaire opposait le ministère public à Gatina Charlite, poursuivi pour assassinat au préjudice d'Eliphète Valbrun. La défense n'a pour sa part fait citer aucun témoin dans le cadre de ce dossier. Dans ses réquisitions, le ministère public a soutenu que l'assassinat reproché à Gatina Charlite était bien constitué et a demandé au tribunal de la déclarer coupable et de la condamner conformément aux dispositions des articles 240 et 241 du Code pénal. Après les plaidoiries de la défense, qui a notamment évoqué les dispositions de la Convention américaine relative aux droits de l'homme, ainsi que d'autres arguments en faveur de l'accusé, les jurés ont rendu un verdict favorable à Gatina Charlite avec 10 voix sur 12. Sur la base de ce verdict, le tribunal a déclaré Gatina Charlite non coupable de l'assassinat d'Eliphète Valbrun. Il a prononcé son acquittement et ordonné sa libération immédiate, à moins qu'elle ne soit retenue pour une autre chose. Déjà à 7h31, nous allons à la pause. Au retour, un mot de sport.
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Comme nous l'avions déjà vu hier, Naomi Osaka ne verra pas les demi-finales du WTA 1000 de Toronto. La japonaise d'origine haïtienne a été battue par Elena Rybakina, deuxième mondiale, au terme d'un match qui a duré 2h36 minutes. Après avoir pris les commandes de la rencontre, Osaka a finalement cédé en 3-7, 4-6, 7-6, 6-4. L'actuelle 13e mondiale avait pourtant commencé la rencontre de la meilleure des manières. Elle a remporté le premier set 6-4 et a ensuite pris l'avantage dans la deuxième manche. Toutefois, si Rybakina s'est vite retrouvée en difficulté, elle a progressivement réussi à revenir dans la partie. En effet, cette dernière a fait obstacle à Naomi Osaka, qui de son côté a eu plusieurs occasions de prendre définitivement le contrôle du match. On a vu Elena Rybakina qui a résisté jusqu'au tie-break, où elle s'est imposée 7-5 pour revenir à égalité. L'actuel numéro 2 du classement WTA a notamment inscrit 15 aces sur l'ensemble de la rencontre, dont 8 dans le dernier set. À 3-2, Osaka a obtenu 4 balles de break, mais la Kazakh les a toutes sauvées pour conclure la rencontre 6-4 dans la dernière manche. Pour Naomi, cette élimination met fin à une semaine positive à Toronto. Après avoir battu Panna Udvardi, Elise Mertens, puis Leila Fernandez, la joueuse de 28 ans s'était qualifiée pour les quarts de finale d'un WTA 1000 pour la première fois cette année. Elle avait notamment éliminé Fernandez en 2-7, 6-4, 6-4 avant de retrouver Rybakina. Ses performances à ce tournoi canadien confirment qu'Osaka retrouve progressivement des résultats plus réguliers dans les grands rendez-vous. Elle avait déjà atteint la finale à Montréal en 2025 où elle s'était inclinée face à Victoria Mboko. À Toronto, elle n'a pas réussi à aller aussi loin, mais elle a de nouveau atteint les derniers tours d'un WTA 1000. Quant à Elena Rybakina, elle a gagné le droit de poursuivre son parcours à Toronto et affrontera l'Américaine Coco Gauff en demi-finale.

Déjà un premier titre européen pour le Paris Saint-Germain, en battant Aston Villa 2-1 malgré une prestation poussive mercredi à Salzbourg. Le club de la capitale française a lancé idéalement une saison où il visera le triplé en Ligue des Champions. D'une compétition continentale à une autre, le Paris Saint-Germain poursuit sa domination. Vainqueur des deux dernières éditions de la Ligue des Champions, le club parisien s'avançait naturellement en favori contre les Villans, vainqueurs de la Ligue Europa, mais avec un effectif pas au point physiquement, au grand dam de son entraîneur Luis Enrique, qui avait qualifié de situation surréaliste le fait de devoir jouer un match moins d'un mois après la Coupe du Monde 2026. Ce manque de préparation s'est vu. Retard dans les déplacements, manque de précision, d'intensité dans les duels, les Parisiens ont parfois eu du mal face à Villa. Mais malgré cela, ils ont su se montrer efficaces quand ils en ont eu l'occasion et n'ont jamais semblé douter. La confiance du champion, sans doute. C'est ainsi qu'après les 20 premières minutes possibles, où les joueurs de Luis Enrique ont notamment peiné dans la construction, pourtant leur point fort, Kvisha a ouvert le score dès la première incursion dangereuse. D'une frappe puissante, l'ailier géorgien a trompé Marco Bizot, endossant le rôle de meneur offensif qu'on lui prédisait pour cette rencontre, après un été sans soleil, mais avec du repos et une préparation correcte. Le PSG a alors eu un temps fort, mais n'a pas su doubler le score, et les joueurs d'Unai Emery ont repris le fil de leur match, obtenant plusieurs occasions par Brian Madjo. Titularisé à la pointe de l'attaque anglaise, le jeune buteur, 17 ans, a posé d'énormes problèmes à la défense parisienne par sa puissance et sa taille. Il mesure 1,93 m quand même. Après avoir manqué plusieurs occasions d'égaliser, l'ancien joueur de Metz s'est transféré en janvier dernier, y est parvenu à la 45e minute en dominant au duel William Pacho, pourtant très solide. Le tout une semaine après avoir obtenu le droit de jouer pour Aston Villa en match officiel, après un appel du club auprès du tribunal arbitral du sport pour lever une interdiction de la FIFA concernant les transferts des joueurs mineurs. Entré à la mi-temps à la place de Magnès Akliouche, Ousmane Dembélé a parfaitement lancé son coéquipier à Paris et chez les Bleus. L'ancien Monégasque, en revanche, arrivé la semaine dernière chez les champions d'Europe, n'a pas su briller lors de ses premières 45 minutes disputées avec son club. Le PSG n'a plus lâché son avantage en dépit de quelques frayeurs pour conserver un titre acquis l'an dernier déjà dans la difficulté contre Tottenham. Le voici désormais lancé dans une nouvelle saison et il sera très attendu, notamment des dimanches à Lens, pour remporter déjà une deuxième coupe avec le trophée des champions. Mais c'est bien la troisième étoile européenne qu'il cherchera à accrocher sur son maillot cette saison.

0: Le bilan du séisme dévastateur qui a secoué lundi l'ouest de la Colombie s'élève désormais à 265 morts, a déclaré mercredi le président du pays, Abelardo de la Espriella, ajoutant que 496 personnes étaient toujours portées disparues. Reportage France 24.
1: Une scène spectaculaire dans ce quartier en ruine de Cali, sur la côte ouest de la Colombie. Les secours sortent des décombres ce bébé encore vivant de longues heures après que le séisme de magnitude 7,4 a frappé le pays lundi. Une lueur d'espoir alors que la recherche de survivants entre selon les autorités dans sa phase finale. Ce sont les dernières heures où l'espoir de retrouver les disparus existe encore.
2: Nous continuons à rechercher d'éventuelles victimes encore en vie. À ce stade, nous gardons espoir, au moins jusqu'à 4 jours après le séisme.
1: À Pereira, une localité située à 55 km de l'épicentre du séisme, les habitants sont désemparés face à l'ampleur des dégâts et au manque d'aide.
3: Personne n'est venu par ici. Personne n'est venu nous dire on va faire ceci ou on va faire cela. Rien du tout.
1: La ville avait déjà été frappée par un séisme qui avait fait près de 1200 morts en 1999. Le nouveau président colombien, en fonction depuis le 7 août, a déclaré l'état d'urgence et annoncé des subventions pour reloger les sinistrés lors de sa visite à Pereira mardi.
4: C'est précisément dans ces moments dramatiques et complexes que nous devons nous unir sous un même drapeau, celui de la Colombie. Et c'est dans ce sens que le gouvernement concentre ses efforts.
1: Selon les Nations Unies, les perturbations des communications et des transports entravent les opérations de secours. Le Mexique et les États-Unis ont envoyé de l'aide et de nombreux Colombiens se sont spontanément mobilisés pour aider, apportant de l'eau et de la nourriture aux quartiers les plus touchés par l'un des tremblements de terre les plus violents de l'histoire du pays.
0: L'Europe occidentale vient de connaître sa période juin-juillet la plus chaude jamais enregistrée selon l'Organisation météorologique mondiale. Reportage Africa News.
5: L'Europe est à nouveau écrasée par la chaleur. Selon l'Organisation météorologique mondiale, l'ouest du continent vient de vivre son nouveau couple juin-juillet le plus chaud jamais enregistré. Les thermomètres dépassent les 35 degrés Celsius. Les incendies se multiplient et la sécheresse s'installe. Pour les climatologues, ces canicules à répétition ne relèvent plus seulement de l'exception. Elles sont devenues le nouveau visage du réchauffement climatique. Les vagues de chaleur extrêmes sont de plus en plus fréquentes et intenses. Elles durent plus longtemps et couvrent des zones bien plus étendues que dans les climats plus frais du passé. Si l'on remonte dans le temps, juin 1976 est un très bon exemple, car ce mois-là présentait une configuration de hausse et basse pression. En 1976, on observait quelques zones isolées où les températures étaient supérieures à la moyenne. En 2026, la situation est inversée. On observe un monde globalement beaucoup plus chaud, avec quelques zones isolées où les températures sont inférieures à la moyenne. Alors qu'une quatrième vague de chaleur frappe l'Europe, l'ONU prévient que ces épisodes extrêmes devraient se multiplier, durer plus longtemps et gagner en intensité avec le réchauffement climatique.
0: À Gérardmer, dans les Vosges, le pompage de l'eau du lac débute ce mercredi 12 août pour alimenter le réseau d'eau potable. La baisse de niveau de la nappe phréatique ne permet plus de répondre suffisamment aux besoins des habitants et des communes voisines. Reportage France 24.
6: Le lac de Gérardmer n'avait pas été aussi bas depuis la sécheresse de 2022. 1 mètre en moins environ. Et pourtant, depuis ce matin, le pompage a commencé. Obligatoire pour assurer l'approvisionnement en eau potable de la population, il va donc encore baisser.

0: L'eau, il faut la partager, donc il faut que tout le monde en ait pour son quotidien.
1: On diminue peut-être le temps de douche, on fait attention pour l'arrosage des fleurs et trucs comme ça, donc même on lave plus sa voiture.
2: On se dit, dans quelques années, comment le lac il va être? Est-ce qu'il sera vide? Est-ce qu'il sera pareil? Donc forcément, on s'inquiète aussi pour ça, quoi.
3: Quant à ce restaurateur, il peut respirer. C'est en ce moment qu'il fait son chiffre d'affaires. Pour chaque assiette servie, c'est environ 40 litres d'eau nécessaire.
4: Ça nous rassure quand même de pas manquer d'eau. Si demain on était en restriction stricte, qu'on n'ait plus du tout d'eau, je ne sais pas comment qu'on ferait. Peut-être obligé de limiter les couverts ou de limiter le nombre de personnes, voire peut-être même de fermer, quoi.
3: Un bon point aussi pour les entreprises comme cette fromagerie, un des plus grands employeurs de la région. Mais plus que jamais, chacun est invité à limiter sa consommation d'eau.
5: États-Unis, accusé de favoriser l'addiction aux réseaux sociaux, Meta devant la justice. L'entreprise comparaît devant la justice fédérale américaine, accusée par une coalition d'une trentaine d'États américains de favoriser l'addiction aux réseaux sociaux chez les mineurs. Reportage Africa News.
6: Aux États-Unis, l'entreprise Meta comparaît devant la justice fédérale à partir de mercredi, accusée par une coalition d'une trentaine d'États américains de favoriser l'addiction aux réseaux sociaux chez les mineurs. Les procureurs généraux de Californie, du Colorado, du Kentucky et du New Jersey mèneront la charge dans ce procès civil contre le groupe propriétaire de Facebook et Instagram. Ils réclament de fortes modifications du fonctionnement des réseaux sociaux de Meta pour les mineurs et jusqu'à 1 400 milliards de dollars de pénalités. Un montant proche de la capitalisation boursière de l'entreprise. Ce n'est pas la première fois que Meta fait face à la justice sur la question de l'addiction aux réseaux sociaux. La firme a déjà été condamnée à deux reprises cette année après la plainte d'une jeune femme et une action en justice intentée par le procureur du Nouveau-Mexique. Après la sélection des jurés qui a débuté mercredi au tribunal fédéral d'Oakland, les débats commenceront le 18 août et devraient durer 6 semaines. Parmi les témoins clés attendus à la barre, le dirigeant de Meta, Mark Zuckerberg.
5: Une nouvelle proposition américaine transmise via le Pakistan prévoit que l'Iran garantisse la libre circulation dans le détroit d'Hormuz en échange d'un allègement progressif du blocus et de sanctions sur un mécanisme renouvelable chaque mois. Reportage I24 News.
3: Que se passera-t-il à l'issue des 60 jours de trêve définis dans le mémorandum d'entente? Pour le moment, en tout cas, les Iraniens estiment qu'il n'y a aucune discussion en vue pour une éventuelle prolongation du cessez-le-feu, déjà plus que précaire.
7: Il n'y a pas de date à laquelle le cessez-le-feu a commencé et par conséquent, il n'y a pas de date à laquelle il doit se terminer. Les États-Unis ont violé le mémorandum dans les 48 heures et se sont retirés de celui-ci quelques jours plus tard.
3: Selon ce haut responsable, les médiateurs tentent de faire en sorte que les États-Unis reviennent au mémorandum d'entente. Le Pakistan souhaiterait parvenir à une prolongation de 60 jours du cessez-le-feu. Les médiateurs envisagent également l'établissement d'un calendrier pour la mise en œuvre de ces engagements, mais il n'y aurait pour le moment aucune avancée sur ce point. En revanche, une nouvelle offre américaine aurait été transmise à l'Iran via le médiateur pakistanais concernant le détroit d'Hormuz. La proposition reposerait sur un mécanisme mensuel. Dans ce cadre, l'Iran s'engagerait à garantir la libre circulation des navires dans le détroit d'Hormuz, sans frais ni restrictions supplémentaires. En contrepartie, les États-Unis lèveraient le blocus de ses côtes pendant un mois. L'accord serait renouvelable chaque mois. Parallèlement, Washington débloquerait à chaque étape une partie des fonds iraniens gelés à l'étranger, dont le montant serait déterminé lors des négociations ou accorderait un allègement des sanctions. Objectif, mettre en place une solution temporaire en attendant que l'Iran et Oman parviennent à un accord global sur la gestion de la navigation. Reste à savoir si cette proposition sera effectivement acceptée par les deux parties. En attendant, un conseiller des gardiens de la révolution islamique estime que l'Iran pourrait prolonger la guerre avec les États-Unis jusqu'à la fin du mandat de Donald Trump en 2029.
8: Nous devons parvenir à une dissuasion telle que l'ennemi n'ose jamais nous attaquer afin que nous puissions vivre en sécurité. Une solution consiste à prolonger cette guerre jusqu'au prochain mandat présidentiel et à provoquer un épuisement des forces adverses, de sorte que si quelqu'un d'autre souhaite attaquer l'Iran, il sache que cela aura un coût.
3: En parallèle, le média américain CNN indique que le département américain aurait demandé aux ambassades des États-Unis au Moyen-Orient d'élaborer des plans leur permettant de poursuivre leurs activités, même à capacité réduite, face aux craintes d'une reprise des hostilités avec l'Iran. De son côté, Donald Trump affirme que les États-Unis détiennent un contrôle total sur

0: le détroit d'Ormuz et que l'Iran ne fait que parler sans agir. Il a également clairement déclaré qu'il ne faisait pas confiance à l'Iran, une position qui pourrait s'expliquer par les nouvelles révélations concernant son retour d'Ankara lors du sommet de l'OTAN. Selon deux sources américaines, les services de renseignement iraniens disposaient d'informations très précises, notamment l'hôtel où il a séjourné et même l'étage où il a dormi. Un homme armé d'un missile sol-air portatif aurait été aperçu dans la zone du sommet et il semblerait qu'il ait eu l'intention de frapper l'avion présidentiel lors du départ et du décollage de Donald Trump.
1: Devant le Conseil de sécurité de l'ONU, Danny Danone affirme que les implantations resteront et se développeront et rejette le terme de colon au nom du lien historique entre le peuple juif et la Judée-Samarie. Reportage I24 News.
2: Les implantations resteront et se développeront. L'ambassadeur israélien aux Nations Unies s'est adressé au Conseil de sécurité lors d'une réunion d'urgence consacrée à la situation dans la région. Danny Danone a pris la parole après le représentant palestinien qui demandait une intervention de la communauté internationale. Pour le diplomate israélien, les débats au Conseil de sécurité ne prennent pas en compte le lien historique entre le peuple juif et la Cisjordanie.
3: C'est insulter des millénaires d'histoire juive ininterrompue en terre d'Israël. Les juifs n'ont jamais été et ne seront jamais des colons en Judée-Samarie. L'immense majorité des habitants de Judée-Samarie sont des citoyens respectueux des lois. Ceux qui commettent des violences sont une infime minorité, une fraction infime de la population. Ils ne représentent en rien la communauté vivant à la frontière.
2: Danny Danone a par ailleurs accusé le Conseil de sécurité d'appliquer des critères différents aux Israéliens et aux Palestiniens. L'ambassadeur remet en cause l'utilisation même du terme de violence des résidents des implantations, selon le diplomate israélien.
3: Il détourne l'attention des attaques terroristes incessantes contre les Israéliens et, collectivement, il rend responsable les crimes d'une minorité extrémiste marginale impliquant des communautés entières innocentes. Mais lorsque des radicaux palestiniens commettent des attentats, vous ne mentionnez que les responsables.
2: Les États-Unis ont salué les condamnations officielles d'Israël contre les violences tout en notant le renforcement des forces de l'ordre israéliennes sur le terrain. Ils ont toutefois réitéré leur ferme opposition à toute annexion.
1: Après arrêté en Russie en 2022, Robert Gilman avait été placé en détention après une altercation avec un policier dans un train à Voronej, au sud de Moscou. Il a été libéré. Reportage Euronews.
4: À gauche, sur cette photo et entouré par des proches qui tiennent un drapeau américain, Robert Gilman esquisse un sourire. Il est dans un avion qui le ramène aux États-Unis et peut enfin savourer sa liberté après 4 années passées en prison en Russie. Sa libération, l'ex-marine de 32 ans la doit à une forte mobilisation, notamment de cet homme, Ed Markey, le sénateur du Massachusetts, d'où est originaire Robert Gilman. Selon Donald Trump, les négociations ont eu lieu avec Moscou, qui a finalement accepté de libérer le prisonnier pour raisons humanitaires. Et le président américain l'assure, aucun échange ni concession n'ont été faits pour obtenir cette libération. Robert Gilman avait été arrêté en Russie puis condamné à plus de 4 ans de prison en janvier 2022 pour violence envers un policier alors qu'il était en état d'ivresse selon le tribunal. La durée de sa peine avait ensuite été étendue à 10 ans pour violence envers le personnel pénitentiaire. L'ancien marine, qui devait se rendre en Moldavie, avait fait escale en Russie, mais son séjour s'était prolongé suite à un malaise.
1: Aussi, le parti anti-guerre Labloco banni des législatives. Nous écouterons ce reportage à notre retour après la pause commerciale.

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0: À un peu plus d'un mois des élections législatives, la Cour suprême russe a interdit à la Bloco, présentée comme le seul parti ouvertement anti-guerre, de participer au scrutin. Reportage France 24.
1: Devant le siège de la Cour suprême, des centaines de sympathisants de Yabloko. Ils manifestent leur mécontentement suite à l'annonce un peu plus tôt de l'interdiction pour ce parti, le seul opposé à la guerre, de participer aux prochaines élections législatives de septembre prochain.
2: Tout le monde a vu combien de personnes, et de jeunes en particulier, sont venus témoigner leur soutien. Non pas simplement parce que Yabloko est un parti formidable, mais pour soutenir la paix, la liberté et les changements positifs et pacifiques en Russie.
1: Ce parti social-libéral, fondé en 1993, n'a plus de députés à la Douma depuis 2003. Et sa position dans les sondages n'était pas favorable pour le prochain scrutin. Mais avec sa ligne pacifique et anti-guerre, Yabloko a reçu le soutien de plusieurs personnalités de l'opposition, dont la veuve de l'opposant Alexei Navalny.
3: J'estime qu'il est juste, tant sur le plan moral que politique, de soutenir Yabloko.
1: Le parti est accusé par des formations pro-Kremlin d'accepter des financements étrangers. Des soupçons qui ont mené à cette décision de la Cour suprême, mais qui divisent la population.
4: Dans ces conditions, il serait évidemment inapproprié que de tels partis siègent à la Douma.
5: Tous les partis doivent participer aux élections. C'est au peuple de décider si nous les apprécions ou non.
6: Je comptais voter, mais maintenant, je ne sais pas pour qui.
1: Selon un sondage d'un institut russe indépendant, 64% des Russes interrogés seraient pour des négociations de paix. Seulement 29% souhaiteraient la poursuite des combats, alors que la diplomatie entre Kiev et Moscou est au point mort. La Russie subit de plus en plus de frappes sur son sol. Des sites énergétiques, mais aussi logistiques, sont particulièrement ciblés, mettant en difficulté l'économie du pays et faisant de plus en plus de victimes civiles.
0: Le chef des services de renseignement de l'armée de l'Est en Libye, Fawzi al-Mansouri, a été tué lundi dans un attentat à Benghazi, un coup dur pour le clan Haftar. Ses funérailles se sont tenues mardi. Reportage Africa News.
7: En Libye, le chef des services de renseignement de l'armée de l'Est a été tué lundi dans un attentat à Benghazi. Un coup dur pour le clan du maréchal Khalifa Haftar, qui aspire à contrôler tout le pays. Le chef militaire Fawzi al-Mansouri est mort dans un attentat à la voiture piégée alors qu'il quittait une mosquée, selon les autorités de l'Est. Le commandement de l'armée nationale libyenne a dénoncé un acte lâche et criminel. Mardi, des hauts dignitaires de l'armée se sont rassemblés à Benghazi pour assister aux funérailles de Fawzi al-Mansouri. Parmi les personnes présentes, deux des fils du maréchal Haftar. Khaled Haftar a assuré que des instructions avaient été données pour retrouver les auteurs de l'attaque dans les plus brefs délais. L'attentat qui a tué Fawzi al-Mansouri est une des premières attaques visant un aussi haut responsable de l'Est depuis une dizaine d'années. La Libye est actuellement gouvernée par deux exécutifs, l'un basé à Tripoli, reconnu par l'ONU et dirigé par Abdelhamid Deiba, et un autre basé à Benghazi, contrôlé par le clan familial des Haftar.
0: L'épidémie d'Ebola qui sévit en République démocratique du Congo est déjà la deuxième plus importante jamais enregistrée et progresse à un rythme inédit selon l'Organisation mondiale de la santé. Reportage Africa News.
8: En République démocratique du Congo, l'épidémie d'Ebola atteint un niveau critique. Avec 4449 cas confirmés et 2061 morts, elle est déjà la deuxième plus importante jamais enregistrée. Près de 90% des cas et 80% des décès sont concentrés en Ituri. L'OMS alerte sur une propagation plus rapide que lors des précédentes flambées et redoute désormais un dépassement du bilan de l'épidémie ouest-africaine de 2014 à 2016. Il s'agit déjà de la deuxième plus importante épidémie d'Ebola jamais enregistrée et elle progresse plus rapidement que toutes les précédentes. Au rythme actuel, elle pourrait même dépasser l'épidémie qui a frappé l'Afrique de l'Ouest entre 2014 et 2016. À ce jour, 4449 cas confirmés ont été recensés, faisant 2061 morts dans 5 provinces et 53 zones de santé. L'inquiétude porte désormais sur des chaînes de transmission encore inconnues. Une forte proportion des décès survient directement dans les communautés chez des personnes qui n'étaient pas identifiées comme contacts. L'OMS veut porter le suivi des contacts de 80 à 95% et tripler les capacités de traitement jusqu'à 3000 lits. Ce qui nous préoccupe le plus, c'est qu'une forte proportion des décès surviennent au sein des communautés plutôt que dans les centres de traitement et concernent des personnes qui ne figurent pas sur les listes de contacts connues. Cela signifie que certaines chaînes de transmission nous échappent et tant que nous n'aurons pas identifié et interrompu chacune de ces chaînes de transmission, nous ne pourrons pas mettre fin à cette épidémie. Il est donc essentiel d'assurer une prise en charge médicale précoce ainsi que des inhumations sûres et dignes afin d'interrompre la transmission. Dans l'est du pays, le conflit, les déplacements de population et les difficultés d'accès aux soins compliquent la riposte. Deux vaccins contre le virus Bundibugyo sont toutefois entrés en essai clinique.
0: Le Maroc en alerte face au risque d'un nouvel afflux de migrants vers Ceuta. Reportage Africa News.
9: Les autorités marocaines ont annoncé mercredi des mesures visant à contrer un nouvel afflux de migrants vers le territoire espagnol de Ceuta. Et pour cause, la circulation des publications en ligne affirmant que le poste frontière entre la ville marocaine de Finidec et Ceuta serait ouvert le 15 août, jour férié, en Espagne. Le ministre marocain de l'Intérieur promet d'engager des poursuites judiciaires contre les auteurs de ces messages. Alors que des personnes soupçonnées d'être liées à ces rumeurs ont été convoquées pour être interrogées. Fin juillet, au moins 72 000 personnes, pour la plupart des Marocains, sont arrivées illégalement à Ceuta en l'espace de quelques jours. Quelques 2 000 personnes, dont environ 1 000 mineurs non accompagnés, se trouvent toujours sur le territoire espagnol, selon les autorités. Le bilan de cette crise est de 80 morts selon Madrid. Rabat dit avoir découvert 11 corps, alors qu'une organisation non gouvernementale marocaine a estimé le nombre de victimes à au moins 141. L'inertie supposée de Rabat a été pointée du doigt face à ce franchissement inédit de la frontière espagnole.
0: Au Rwanda, la mine de Nyakabingo est devenue en quelques mois l'un des principaux fournisseurs de tungstène aux États-Unis, un métal stratégique indispensable à l'industrie de défense. Reportage France 24.
10: À 325 mètres sous terre, des mineurs rwandais extraient la wolframite, le minerai dont est tiré le tungstène, indispensable au blindage et aux munitions. Depuis juin, la mine couvre 20% des besoins américains en tungstène.
11: Faire la différence dans le monde moderne, c'est gratifiant. Et répondre aux besoins du marché est une excellente contribution. Mais cela ne me concerne pas seulement moi, les États-Unis ou le Rwanda. C'est aussi pour les gens que vous voyez ici.
10: The people you see here. Dès janvier 2027, Washington bloquera le tungstène chinois, russe ou nord-coréen pour ses usages militaires. Cette mine de Nyakabingo devient donc un actif stratégique pour le Pentagone, à condition de réussir sa transformation, mécanisation et traçabilité.
11: Nous faisons appel à une entreprise externe et indépendante, SLR Beta Mining, dont les équipes surveillent les opérations jour et nuit. Il est donc rigoureusement impossible que les minerais que nous exportons d'ici soient, de près ou de loin, des minerais de conflit.
10: Avec un gisement estimé à plus de 115 000 tonnes de minerais récupérables, Nyakabingo conforte son statut de plus grande mine de tungstène du continent.
12: Grâce à sa qualité et parce qu'il est utilisé dans de nombreuses applications, c'est un minerai très particulier. On en a besoin partout dans le monde. Donc c'est quelque chose d'important, aussi bien pour le Rwanda que pour le reste du monde.
10: La Chine concentre à elle seule 80% de la production mondiale de tungstène. Face à ce quasi-monopole, chaque tonne extraite ailleurs, même les 2300 tonnes rwandaises, prend un poids stratégique croissant pour les industries occidentales de défense et de haute technologie.

0: Nigeria, la ville d'Orimedu menacée par l'érosion côtière. Reportage France 24.
1: L'océan plus proche que jamais des maisons sur cette plage près de Lagos. Ici, les pêcheurs ont de moins en moins de place pour réparer leurs filets et entreposer leurs embarcations.
2: Nous dormons et nous nous réveillons avec la peur au ventre, car nous ne savons pas quand la mer va submerger cette communauté. La mer se rapproche chaque jour.
1: Un phénomène notamment causé par les fortes pluies, la montée des eaux et les projets de transformation de la côte. Face au problème, le chercheur Gareth Doherty a documenté pendant 3 ans l'érosion du littoral autour du golfe de Guinée. Il en a tiré une exposition itinérante afin de proposer des solutions adaptées aux communautés affectées.
3: Si nous voulons changer l'avenir, nous devons l'imaginer. Et pour l'imaginer, nous devons en discuter. Nous voulons initier des discussions sur ce à quoi le futur ressemblera et ce que nous pouvons faire pour nous y préparer.
4: Il nous a appris à planter des cocotiers et des herbes pour ralentir l'érosion.
1: Les scientifiques insistent sur la nécessité d'une coordination entre habitants, ONG et autorités face à l'ampleur de la tâche. Outre Orimedu, de nombreuses communautés sont touchées par l'érosion côtière au Nigeria, mais aussi au Ghana et en Côte d'Ivoire.
0: À Afrique du Sud, les entreprises confrontées à des pénuries de main-d'œuvre. Reportage CGTN.
5: L'exode massif des étrangers en situation irrégulière a laissé des vides considérables dans la main-d'œuvre. Dans le secteur agricole, certains agriculteurs affirment que les mesures de contrôle de l'immigration, les pressions anti-immigrés et les difficultés à obtenir des permis pèsent lourdement sur leur productivité. À ce stade, de nombreux ouvriers agricoles ont quitté les exploitations. Ils doivent rentrer dans leur pays. Et aujourd'hui, ces agriculteurs ne trouvent plus de main-d'œuvre disposée ou capable d'effectuer ce travail. Donc oui, nous avons bel et bien un problème. Mais le plus grand syndicat du pays, le COSATU, affirme lui qu'il y a une pénurie d'emplois et non de travailleurs.
6: Nous aimerions bien avoir une pénurie de main-d'œuvre. Notre taux de chômage s'élève à 43,7%. Chez les jeunes, il avoisine les 62%. Nous sommes donc confrontés à une pénurie d'emplois. Nous ne partageons pas l'argument selon lequel nous souffririons d'une pénurie de main-d'œuvre. Nous ne partageons pas non plus l'argument selon lequel les Sud-Africains ne voudraient pas travailler. Ils veulent bel et bien travailler.
5: Depuis des décennies, les travailleurs immigrés côtoient les Sud-Africains dans divers secteurs d'activité. Mais ils sont souvent préférés aux Sud-Africains car ils sont considérés comme une main-d'œuvre bon marché.
6: Ils les préfèrent parce qu'ils peuvent les exploiter. Les travailleurs migrants ne connaissent pas la législation sud-africaine du travail. Ils ne savent pas qu'ils ont droit au salaire minimum. Ils ne sont guère susceptibles d'adhérer à un syndicat, peut-être en raison de difficultés linguistiques et autres, mais aussi ils connaissent la réalité du travail migrant. Je pense qu'il faudrait revenir à la manière dont on forme nos élèves à l'école, afin qu'ils comprennent comment fonctionne l'économie. Quelle est la responsabilité que je dois assumer si je souhaite m'impliquer dans l'économie?
5: Le ministère du Travail a invité les employeurs et les demandeurs d'emploi à s'inscrire dans sa base de données.
7: Notre programme, les services publics de l'emploi, est très efficace dans la mesure où nous disposons d'une base de données électronique des demandeurs d'emploi, dans laquelle nous enregistrons les demandeurs d'emploi à l'échelle nationale, ce qui la rend accessible à tous les habitants du pays. Nous pouvons aider les employeurs qui souhaitent sélectionner les candidats les plus adaptés à l'aide de notre évaluation psychométrique.
5: Le ministère n'est pas en mesure pour le moment de fournir de détails sur le nombre d'inscriptions et de placements réalisés à ce jour. Par ailleurs, les contrôles sur les lieux de travail ont été renforcés afin de s'assurer que les employeurs respectent la législation du travail.
0: Nous allons à présent parler d'Haïti, il est 8h17 à CPAM.

0: L'ancien sénateur du département du Nord, Moïse Jean-Charles, a répondu aux questions du juge d'instruction Denis Cyprien dans le cadre de l'enquête judiciaire sur l'assassinat du président de la République, Jovenel Moïse. Moïse Jean-Charles, après son audition, dans un son de la RTJ.
1: Il y a une persécution politique a fait dans le pays contre nous. 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Nous allons faire un travail professionnel. Félicitations pour vous. 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
0: Plusieurs familles vivant dans des camps de déplacés indiquent n'avoir pas reçu le chèque d'aide au relogement, alors qu'elles ont déjà démoli les abris dans lesquels elles vivaient. Nous écoutons un son de la RTJ.
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0: Plusieurs regroupements politiques qui manquaient de des documents ont finalisé leur dossier afin de pouvoir s'inscrire et participer aux prochaines élections. Nous écoutons un son de la RTG.
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Le docteur Kelly Baldé, théologien, chercheur, pasteur et auteur haïtien originaire de Las Caobas, participera à Vacances en livre, l'un des rendez-vous littéraires de l'été, prévu le samedi 15 août 2026 au palais municipal de Delma, de 9 h AM à 7 h PM. L'annonce a été faite dans un communiqué diffusé le 6 août. Lors de cet événement, le public pourra rencontrer l'auteur, échanger avec lui sur son parcours et ses travaux de recherche, assister à la présentation de ses ouvrages et obtenir des dédicaces sur les livres achetés sur place. Six titres seront mis en vente, Nouvelle naissance, Nouvelle vie, tomes 1 et 2, Sauvé par la foi et vivre par la foi, L'œuvre du Saint-Esprit, dans, pour et par l'homme, Doctrine chrétienne face aux obstacles à l'évangélisation, ainsi qu'une collection de messages pour construire une vie chrétienne triomphante. Ces ouvrages couvrent des thématiques variées, allant de la croissance spirituelle à l'action du Saint-Esprit, en passant par les défis contemporains de l'évangélisation en contexte haïtien. Le docteur Baldé a évoqué sa motivation à participer à l'événement, affirmant que chaque ouvrage se veut une invitation à la réflexion et à la croissance dans la foi, et qu'il se réjouit de pouvoir échanger directement avec les lecteurs à cette occasion. Auteur de plus de 30 ouvrages, livrets et brochures consacrés à la théologie et à la vie chrétienne, le docteur Baldé cumule plusieurs décennies de ministère pastoral, d'enseignement supérieur et de recherche. Son œuvre, marquée par la rigueur académique et l'expérience pastorale, s'inscrit dans une lecture des réalités sociales haïtiennes. Les organisateurs invitent médias, responsables d'institutions éducatives, dirigeants d'églises, étudiants en théologie et grand public à venir à sa rencontre dans le cadre de cette journée consacrée aux livres et à la réflexion.

Faire revue, faire mémoire, héritage, voix et féminisme. Une revue est un espace intermédiaire entre le livre et le journal. Elle permet à une communauté intellectuelle de se retrouver périodiquement pour confronter des idées, conserver la trace d'un état de la recherche et faire progresser un champ du savoir. Elle joue aussi un rôle de légitimation en offrant un lieu reconnu de publication et de dialogue. Elle contribue à faire exister socialement une discipline ou une école de pensée. En Haïti, cette tradition est ancienne mais fragile. Une revue exige de la durée, des moyens, une diffusion régulière et une relève éditoriale, autant de conditions difficiles à maintenir dans un contexte marqué par des crises répétées. Pourtant, des revues comme Chemin Critique, les publications du Sidika, Intranquillité ou Legs et Littérature poursuivent ce travail de transmission. La revue de la Société d'histoire et de géographie d'Haïti occupe à cet égard une place particulière. La société qui la porte, fondée en 1923, a réuni dès ses débuts des figures majeures telles que Dantès Bellegarde, Jean Price-Mars et Stenio Vincent. Son histoire illustre un défi essentiel, préserver et transmettre malgré les ruptures la mémoire intellectuelle du pays. L'histoire des revues haïtiennes remonte bien avant les années 1920. La Ronde, fondée en 1898, donne son nom à toute une génération littéraire. Viennent ensuite la Nouvelle Ronde, la Revue Indigène et la Trouée, qui participent à l'émergence du mouvement indigéniste autour d'écrivains comme Philippe Toby Marcelin, Jacques Roumain, Émile Roumer et Karl Boire, sous l'influence de Jean Price-Mars. Avec les griots, certains héritages de l'indigénisme se transforment progressivement en pensée noiriste. Puis Larouche, fondée en 1945 autour notamment de René Dépestre, Jacques-Stéphane Alexis, Théodore Becker et Gérald Bloncourt, témoigne d'une nouvelle génération intellectuelle engagée dans le champ politique. Ces revues montrent qu'en Haïti, une revue n'est jamais seulement un support de publication, elle peut donner un nom à une génération, cristalliser une pensée et intervenir directement dans l'histoire du pays. Alors, ceci est l'extrait d'un long texte à retrouver dans la section culture du site Le National. Le titre Faire revue, faire mémoire, héritage, voix et féminisme, un texte intéressant à lire.

À notre moment musical aujourd'hui, nous allons écouter du Ticorne dans une composition, une proposition de Jean-Claude Martineau, Déclaration.

0: Et nous recevons un peu plus tôt ce matin Franz Walter pour des commentaires sur l'actualité, l'histoire. Bonjour mon cher Franz, comment ça va?
1: Bonjour Thilou, bonjour aux auditrices et auditeurs de la radio.
0: Alors Franz, on regarde cette actualité et puis, coïncidence peut-être, je ne sais pas trop, on parlait de la Libye et dernièrement on disait que bon, la Libye avait été déstabilisée et tout, et pour preuve, on apprend l'assassinat du chef de renseignement de la Libye, encore une preuve que ça ne va pas trop bien en Libye en ce moment.
1: Ben, on l'a souligné, c'est-à-dire cette intervention occidentale, notamment des États-Unis, de l'OTAN et surtout de la France, ont créé une catastrophe en Libye, non seulement une catastrophe politique avec les divisions qu'on connaît entre un gouvernement libyen à Tripoli et le gouvernement du maréchal Haftar, chacun appuyé par des puissances moyennes, l'un par la Turquie, l'autre par l'Égypte. On voit des interventions de différents pays dans cette guerre civile en Libye, mais aussi la Libye. Cela traduit aussi un désastre, d'abord avec l'accentuation des migrations africaines vers l'Europe, la pauvreté en Libye, mais personne n'a jamais répondu où sont passés les avoirs libyens. Mmh. Parce que chaque fois qu'il y a ces changements de régime, qui contrôle le pétrole, l'argent du pétrole libyen, comme aussi du pétrole irakien, comme aussi aujourd'hui du pétrole vénézuélien? On voit que toutes ces interventions conduisent à des désastres majeurs. Alors, qu'il y ait des assassinats un peu partout, parce qu'on a créé la vente d'État dans un pays qui avait été unifié à Kadhafi. Certes, Kadhafi n'était pas un enfant de cœur, mais Kadhafi avait pu stabiliser la région, la Libye avait connu des développements économiques et sociaux importants, et aujourd'hui, on voit la catastrophe humanitaire, mais aussi, non seulement pour les Libyens, mais aussi pour des travailleurs subsahariens qui vivaient là. On voit la renaissance des formes d'exploitation majeures, du racisme, et même, on a parlé de l'esclavage en Libye des subsahariens, avec tout ce que cela représente après cet effondrement du régime libyen.
0: Il se dit aussi que Kadhafi avait une vision plutôt panafricaine et que ça aurait été un motif aussi de le chasser du pouvoir.
1: Ça aussi, bon, parce qu'il voulait aussi se défaire de cet alignement du dinar libyen sur le dollar. Donc, il faut prendre en compte ce que je dirais de ce qui est complexe pour une intervention. Donc, une intervention n'est jamais due à une cause, et on comprend très bien que Kadhafi avait pu unifier ce pays, comme aussi Saddam Hussein. Ce n'est pas le fait que c'était des gens à la poigne ferme, mais il y avait des conditions de mettre en place des régimes laïcs. Hein. C'était des régimes laïcs, les régimes libyens ou le régime en Irak.
0: Et puis, il y a aussi Ceuta, hein, à ce qu'il paraît, on pourrait revivre l'événement de dernièrement. Le Maroc alerte, met en alerte face au risque de nouvel afflux de migrants.
1: Bon, c'est-à-dire Ceuta est un enjeu stratégique. Comme je l'ai souligné hier, Ceuta, c'est une enclave espagnole en terre marocaine. Et bon, pas seulement Ceuta. C'est aussi l'autre enclave, c'est Melilla. Ceuta, il y a eu aussi dans le passé le cas de Tanger. Bon, Tanger est redevenu marocain. D'ailleurs, Tanger, c'est peut-être là qui est en train de devenir le port le plus important du Maroc, avec les nouvelles constructions, le chemin de fer, l'aéroport international. Mais Ceuta reste une enclave espagnole en terre marocaine. Évidemment, on peut parler que Ceuta a été cédé il y a plus de 400 ans, mais cela ne change rien au fait que ça reste une enclave en territoire marocain. Et donc, le Maroc, à tout instant, peut participer. Il faut rappeler aussi que Ceuta est facile à manipuler. Cette crise de migrants, certains analystes ont souligné le fait que les que le Maroc s'est aligné avec les États-Unis sur Israël à l'encontre des positions du gouvernement espagnol et que l'on pourrait très, on pourrait manipuler très bien certaines jeunes à partir pour Ceuta au risque de la mort de plusieurs personnes. Bon, tout ça reste sujet à caution puisque en même temps c'était la fête du trône, donc de la monarchie au Maroc, mais il reste que l'on peut penser qu'on a pu utiliser cet incident à Ceuta, d'ailleurs à l'encontre du gouvernement de Felipe González, qui a pris des positions très fermes sur la question de Gaza et sur la question israélienne, sur l'occupation de la Palestine.
0: Ouais. Et puis, dans notre moment histoire, j'aimerais revoir, puisque aujourd'hui ça ramène l'anniversaire du début de la construction du mur de Berlin, cette séparation de l'Allemagne. Les Alliés en sont arrivés à séparer l'Allemagne au point où ils ont construit un mur carrément, et faisant de Berlin Ouest une enclave.
1: Attention, il y a, faut comprendre, il y avait deux grands fronts en Allemagne. Il y avait le front de l'Est. Les troupes soviétiques sont celles qui sont rentrées avec le maréchal Zhukov à Berlin et qui ont occupé Berlin. Et la frontière entre les deux Allemagnes, c'était l'Oder-Neisse, c'est-à-dire la frontière, le fleuve qui sépare les troupes d'occupation soviétique qui sont arrivées jusqu'en Allemagne, remontant depuis l'Union soviétique, et ça depuis la bataille de Koursk en 1943. Donc, les troupes soviétiques ont successivement avancé depuis l'Est, alors que l'état-major allemand s'était un peu replié vers l'Allemagne elle-même. Deuxièmement, il y a ce front qui a commencé avec le débarquement en Normandie en 1944 et qui remonte avec les troupes américano-britanniques canadiennes vers l'Allemagne, passant par, pour simplifier, par la Hollande, où les troupes canadiennes ont joué un rôle important, les troupes américaines ont déferlé sur l'Allemagne. Et d'un autre côté, il y avait quand même une participation française, d'abord avec la deuxième division blindée du maréchal Leclerc, futur maréchal Leclerc, du général Leclerc, qui vont libérer Strasbourg. C'est ce qu'on avait appelé le serment de Couffrat, où Leclerc avait, après avoir libéré Paris, est remonté vers l'Alsace.

0: Donc, on fait partie de ces troupes d'occupation, notamment les Français étaient dans la Sahara, donc dans les zones frontières. Bon, bref, pour faire une histoire courte, il y a eu une division de Berlin, capitale du Reich, principale ville d'Allemagne, entre les quatre puissances occupantes. Chacun a eu une zone à occuper, et c'est ainsi que les Soviétiques vont occuper cette partie qui deviendra l'Allemagne de l'Est, République démocratique allemande, et les Américano-Britanno-Françaises vont s'occuper de ce qui deviendra la République fédérale allemande. Alors, on comprend très bien, Berlin sera divisé, mais Berlin est enclavé. Berlin est enclavé dans la zone soviétique.
1: Berlin-Ouest, alors. Berlin-Ouest est enclavé.
0: Non, Berlin deviendra Berlin-Ouest parce qu'il est divisé entre les quatre sections. Mais Berlin est une ville enclavée. C'est au milieu de la République, de l'Allemagne de l'Est, c'est-à-dire du territoire occupé par l'armée soviétique. Et c'est ainsi que...
1: Berlin-Est sera quand même la capitale de la RDA.
0: Oui, mais elle est enclavée. Elle est enclavée. Une grande partie de Berlin est occupée par des troupes occidentales, États-Unis, Angleterre et France. Et c'est ainsi qu'on peut comprendre comment l'Allemagne de l'Est va ériger un mur pour séparer Berlin-Ouest de Berlin-Est. Donc Berlin sera divisé. Maintenant, quand il y aura la crise de Berlin, c'était sous le régime, sous la présidence de Kennedy, on mettra en place un pont aérien de l'Allemagne de l'Ouest vers Berlin pour pouvoir maintenir, alimenter Berlin à travers d'un aéroport contrôlé par les alliés occidentaux.
1: Alors, cette séparation de Berlin de l'Allemagne, et illustre bien aussi que, oui, il y avait deux camps lors de cette guerre mondiale, mais au sein des alliés même, il y avait aussi cette distance entre les Américains, les Occidentaux et l'URSS.
0: Ben, évidemment. C'est-à-dire, il y a dès le début, d'ailleurs, dès avant même la fin de la guerre, après cette rencontre à Téhéran, où un Roosevelt mourant, participe avec Staline et Churchill à, je dirais, la réorganisation du monde et surtout de l'Europe. Parce que le reste du monde va connaître effectivement, au travers de cette, je dirais, de la Seconde Guerre mondiale, la montée des nationalistes qui va conduire à la fois à la aux guerres du Vietnam pour leur indépendance, à l'indépendance de l'Inde et à sa partition avec le Pakistan, à la fois avec l'indépendance de l'Indonésie, qui faisait partie de, depuis peut-être plus de 300 ans, était contrôlée par la petite Hollande, donc les Pays-Bas. Donc on voit que la fin de la Seconde Guerre mondiale, c'est une redistribution des cartes à l'échelle mondiale, l'affirmation de deux grandes puissances, l'Union soviétique et les États-Unis. Alors Berlin va être un enjeu symbolique de ce que l'on appellera plus tard la guerre froide.
1: La guerre froide.
0: Cette confrontation entre le monde socialiste et le monde capitaliste, enfin pour schématiser tout cela, au point que on verra que certains pays, notamment, essaieront à partir d'une conférence à Bandung en Indonésie, de s'affirmer comme ce qu'on appelle les pays non alignés, qui ne voulaient pas ni s'aligner sur l'Occident, ni s'aligner sur l'Union soviétique. Oui, c'était le cas de pays qui venaient du bloc socialiste, comme la Yougoslavie de Tito, comme l'Indonésie de Sukarno, comme l'Inde de Gandhi, de Nehru, et de Madame Gandhi plus tard, sa fille, comme celle de Nasser. Donc on verra cette séparation du monde entre eux et cette affirmation de pays qui voudront s'affirmer comme non alignés.
1: Et cette guerre, lorsqu'on regarde cette guerre, cette deuxième guerre mondiale, on peut dire d'une certaine façon l'heureuse erreur de l'Allemagne, c'est d'avoir eu le ventre trop gros et s'attaquer à l'URSS, parce que normalement l'URSS ne se serait pas mis avec les Occidentaux.
0: Ben non, Staline prévoyait d'une certaine façon que la guerre arriverait très tôt parce que

0: la Russie avait des champs pétrolifères dans le Caucase et l'Allemagne voulait, à travers la Roumanie, mais aussi à travers la Russie, avait deux propositions, avait deux prétentions, celle de d'occuper les champs pétrolifères du Caucase parce que l'Allemagne n'avait pas de matière première en termes de pétrole et de gaz qui était depuis le début du XXe siècle matière première stratégique et des tentatives infructueuses de produire du pétrole synthétique. Donc l'Allemagne avait cette visée. Le problème, c'est que en ouvrant deux fronts à l'est et à l'ouest, l'Allemagne n'avait pas la capacité dès l'entrée de guerre, enfin dès 41, de mener cette guerre. Et puis il y a eu, je dirais, après une avancée spectaculaire des troupes allemandes à quelques kilomètres de Moscou, il y a eu ce stratège, peut-être le plus grand stratège de la Seconde Guerre mondiale militaire, à des prix démesurés, le maréchal Joukov, qui va d'abord à Moscou, plus tard à Stalingrad, et encore plus tard à Koursk, amorcer la défaite de l'Allemagne, qui avait assumé, je dirais, une des armées les plus importantes pour avancer sur le front russe. Et puis, il y a, comme disent les Russes toujours, ils ont un allié qui est le général Hiver.
1: Oui. Et puis, Franz a regardé Berlin, l'Allemagne, les deux Allemagnes. Donc, je me dis que le problème finalement Palestine-Israël avec la bataille pour Jérusalem n'est pas forcément insoluble. Mais ça, on verra ça en détail une autre fois. Puisque
0: oui, mais pour finir, deux choses. La première chose, c'est que quand on compare la question israélienne, on voit que les Anglais, enfin l'Empire britannique, a été peut-être le facteur le plus déstabilisant pour des crises du XXe siècle et des crises que nous vivons jusqu'à actuellement. Dans le cas de la Palestine, l'Angleterre avait promis la Palestine à la fois aux Arabes, mais à la fois aussi aux Juifs. Or, la colonisation juive a été une colonisation de peuplement, ce qui voulait dire que une même terre pour deux peuples. Donc, ce qui a créé des tensions et qui crée encore les problèmes majeurs dans le Moyen-Orient. Maintenant, je voulais juste souligner avant de partir, hier, c'était la journée du livre Joli Québécois, et il y a eu à la librairie Raffin, à la place à Saint-Hubert, une présentation, je dirais, débat de trois écrivains haïtiens. J'y étais, c'était Daniel Laferrière, Rodney Saint-Éloi pour son nouveau livre qu'il présente lundi, et Aurélien qui a présenté son roman, qui connaît un peu et qui fait fureur. Et nous vous invitons tous le 22, samedi 22, au Centre Narrivé, ce sera la journée du livre haïtien. Venez rencontrer vos auteurs, les éditeurs et toutes les maisons d'édition, le Sidika, Mémoire d'Encrier et d'autres maisons d'édition seront présentes.
1: Voilà. Merci beaucoup. On se reparle demain matin pour d'autres commentaires sur l'histoire et l'actualité.
0: Bonne journée.
1: Merci, au revoir. Merci d'avoir suivi Réveil Matin. Rendez-vous demain matin 6h pour la prochaine édition. Rendez-vous également ce soir à 20h à Regard. Et merci à Julie Limage pour les manœuvres techniques. Merci de rester branché CPAM pour la suite de la programmation. À la prochaine.

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La musique de l'Action de Grâce a été écrite et composée par Marie R. Paul Saint-Just, Rosie, pour rendre hommage à Dieu.

L'Action de Grâce est un événement annuel célébré à New York, fondé et organisé par Marie R. Paul Saint-Just Rosy, dans le but de rendre hommage à Dieu pour sa bonté, sa fidélité et ses innombrables bénédictions.

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0: Allez, je retiens un petit mot juste dans le titre quoi, de BIC. Restez branchés. Vous êtes branchés. Ben, restez branchés sur Superman Catalyst Montréal. Restez avec nous. Justement, dans ces analyses, il y a plusieurs analyses hein, dans ce titre de BIC. Vous vous interrogez. Et puis, il y a des questions aussi à donner. Et les réponses n'arrivent pas facilement parce que la réponse ne viendra pas d'un sauveur, d'un prophète. Il faut arrêter de se mettre dans la tête qu'il y a un prophète qui va régler tout rapidement. Non, mais jamais. Ah, nous sommes en 2026 et s'il faut commencer là tout de suite, et c'est même pas commencé. Alors, je reste sur la question haïtienne, même sur la question mondiale. Pourquoi je dis la question mondiale? Parce que la question des hommes, ce sera pas résolu aujourd'hui. 1919, 1945 à 2026, on est encore en guerre. Il y a pas une année, il y a pas la guerre. Je suis sur la planète. Hein. On parlait de guerre mondiale. J'ai comme l'impression moi-même, je suis toujours en guerre. L'industrie des armes fait des affaires en or. Oui, c'est on n'arrête même pas. De fournir des armes à tous, aux djihadistes, aux gangs de rue, aux gangs, à tout le monde. Et puis les grandes puissances, les États-Unis en tête, font la guerre. Même ceux qui ne s'impliquent pas directement, leur réaction, leur comportement implicite explique tout dans la guerre. À travers le monde, nous n'avons pas d'organisation. Les Nations Unies, c'est une organisation obsolète. Alors, pour revenir un petit peu sur Haïti, non, parce que les gens qui nous écoutent, il faut leur donner des armes, des munitions. Bah, ce que nous avons en nous, si nous n'avons pas des moyens pour de communication pour pouvoir faire passer des messages, bon. Écoutez, il y a d'autres moyens. En tout cas, si on en a, si vous en avez, il faut le faire. Parce que là, on va dans une pensée unique. Et c'est rarement, on a rarement vu ça aujourd'hui, en ce temps de technologie. Tout le monde a la parole. Et ça, la parole n'est pas vraiment tout à fait diversifiée. Elle est tout à fait unique. N'est-ce pas bizarre ça, non? Allez, dans un instant, sur votre radio, c'est pas ma 1410 à Montréal. Le sociologue Frédéric Boiron sera avec nous dans un instant sur votre radio, c'est pas ma 1410 Montréal pour le lancement de son livre. Je vais voir si je l'ai en tête, si je le retiens, le titre en tête, c'est lancement. L'état des dégâts, des ébats, sans débat ni combat. Ah ben, je suis extraordinaire. Eh bien, on va parler de ça dans un instant avec le sociologue Frédéric Boiron. On fait la pause là tout de suite sur votre radio, c'est pas 1410.
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3: CPAM, Kadadi Samuel, il est 34, comme annoncé dans une minute, le sociologue Frédéric Brun sera avec nous. Alors, juste avant la pause, je parlais de pensée unique, non, pour qu'il n'y ait pas de confusion quand je dis pensée unique, c'est-à-dire chaque personne a sa conviction. Il reste sur sa position, il garde ce qu'il a en tête, alors, et garde ce qu'elle a en tête, alors que s'il faut changer vraiment et apporter des solutions, il faut que tout le monde soit écouté, il faut qu'on écoute tout le monde. Alors que maintenant, que dès que vous avez votre plateforme, ou bien, parce que là, même si je vois combien de plateformes qu'il y a sur la planète, et puis, même s'il y a des gens qui vous écoute, il n'y a pas d'échange, il n'y a pas de d'interaction. La personne dit ce qu'elle dit, et puis c'est tout, c'est une conviction, et puis ça reste là, et puis elle est sûre, elle est stoïque dans ses idées, elle est sûre d'elle. Non, c'est pas comme ça qu'on fait marcher, qu'on fait fonctionner. Les choses. Vous imaginez, vous êtes à l'intérieur d'une entreprise, puis, et vous dites que bon, vous n'écoutez personne, et puis vous dites bon voilà, ce que je vous propose, c'est comme ça marche, ça va fonctionner. Ben Ram, vous allez voir que vous irez droit dans le mur. Le sociologue Frédéric Brun sur CPAM.

0: Il est 3h39 PM, ici dans le quartier Saint-Michel, Saint-Michel, Montréal, Québec et Canada. www.spm1410.com, ceci PAM. Comme annoncé, le sociologue Frédéric Bourgoin est avec nous sur votre radio CPM 1410 à Montréal. L'état des dégâts des IBAS sans débat ni combat. C'est le tout dernier livre du sociologue Frédéric Bourgoin. Monsieur Bourgoin, merci d'être avec nous cet après-midi sur CPM. Merci beaucoup.
1: C'est moi qui vous remercie de m'accueillir.
0: Merci infiniment. Alors, c'est votre quatrième livre. La vente de signatures aura lieu ce dimanche 16 août. Vous nous donnerez à la fin de l'interview des précisions sur le déroulement et le lieu de l'événement. Alors, je n'ai pas encore lu le livre du sociologue Frédéric Bourgoin, mais dans le titre, les mots me donnent des éléments pour poser des questions. D'abord, comment ce livre est-il né?
1: Il est né un peu comme tous les autres, c'est-à-dire que moi, ma façon d'écrire, c'est de prendre une déclaration publique qui a été faite par une personnalité quelconque et puis de mettre cette déclaration-là au défi et de dire, mais qu'est-ce que ça veut dire? Qu'est-ce qu'on veut nous dire? Qu'est-ce qu'on ne veut pas nous dire? Qu'est-ce qu'on ne veut pas qu'on sache? Qu'est-ce qu'on veut vraiment qu'on retienne de ça? Et d'essayer de trouver ce qui se cache derrière ce genre de déclaration. Et souvent faire mentir les gens qui tiennent ce genre de propos. Donc l'idée, c'est toujours de partir d'une déclaration et de prendre cette déclaration et de dire on va le faire subir le test des faits. Et c'est comme ça que je travaille.
0: Mm-hmm. L'état des dégâts, des ébats, sans débat ni combat, c'est fort comme terme. Vous auriez des exemples?
1: Tenez par exemple, je prends par exemple François Legault, qui a dit qu'il n'existe pas de racisme systémique au Québec. Et pour tenir ça, il a dit, j'ai été chercher dans le dictionnaire Le Petit Robert et j'ai trouvé la définition de systémique, et donc ça a rapport à un système, et il n'y a pas un système au Québec qui invite les gens à être racistes. Alors moi, je dis à François Legault qu'effectivement, il n'y a pas un système au Québec qui fabrique des racistes, construit des racistes et fait l'élevage de racistes. Donc on n'a pas ça. Mais par contre, on ne peut pas définir un concept mot par mot. Donc, on ne peut pas définir le racisme systémique en définissant systémique et en définissant racisme. Donc, c'est un concept, c'est pas un amalgame de mots qu'on fait ça. Et quand on parle de révolution tranquille au Québec, on ne va pas chercher la définition de révolution, puis ensuite la révolution tranquille. Donc, on cherche la définition d'un concept qui s'appelle révolution tranquille. Parce qu'en réalité, la définition de révolution, si on la prend à part, c'est un objet qui fait le tour d'un autre objet, ou d'un point central. Donc, alors que si on va chercher plus loin dans le dictionnaire, on va trouver qu'une révolution, c'est une transformation sociale de différentes façons, par la violence ou par les négociations, quoi.
0: Mm-hmm. Quand je regarde ça, j'arrête sur un mot précis, alors que tous les mots sont importants, des dégâts, des ébats, ce sont des bannis combats. Moi, je reste sur ce dégât. Ces dégâts, est-ce qu'ils touchent, ils affectent certaines personnes que d'autres, plus que d'autres?
1: Écoutez, prenez comme dégâts, prenez ce qui se passe en Haïti présentement. D'accord. Dans le livre, j'essaie d'expliquer que ce qui se passe en Haïti, c'est une guerre civile. D'accord. Je vais partir de déclarations qui ont été faites par différentes personnes dans le pays, dont Fritz Jean, qui était le coordonnateur du conseil présidentiel. Donc, ce sont des gens qui vont dire, mais c'est une guerre. Mais je dis, mais oui, d'accord, c'est une guerre, mais quelle guerre? Puisque vous n'êtes en guerre contre personne, vous n'êtes pas en guerre contre la République dominicaine, Haïti, le Canada, les États-Unis ou le Mexique, donc c'est une guerre entre Haïtiens. Donc, à partir du moment où il y a une guerre entre Haïtiens, c'est une guerre civile, si vous me dites que c'est une guerre. Mm. Donc, maintenant, qui subit ça? Qui subit cette guerre? On apprend dans un document qui a été publié par l'ONU à la fin de 2024, on apprend que les viols sur les fillettes en Haïti ont augmenté entre 2023 et 2024, ont augmenté de 1000%. Donc imaginez ce que ça veut dire quand les viols augmentent de 1000% par année. Donc vous multipliez le chiffre que vous aviez l'année d'avant, vous le multipliez par 10. Donc si vous aviez 500 viols en 2023, vous en avez 5000 en 2024. Et si vous avez 5000 en 2024, vous en avez 50 000 en 2025. Et puisqu'on est en 2026, vous en avez un demi-million. D'accord? Donc, et si on continue comme ça, d'ici encore 3-4 ans, ben il y aura plus de viols en Haïti qu'il y aura de femmes à violer. Mais c'est grave.
0: Oui.
1: Mais c'est grave quand vous parlez de dégâts. En voilà un dégât.
0: Mm-hmm.
1: C'est majeur. Et ça, ça veut dire quoi? Ça veut dire que si ça se poursuit comme ça, si la tendance se maintient, mais d'ici quelques années, toutes les femmes haïtiennes auront été violées au moins une fois. Il faut pas croire non plus que ce sont uniquement des gangs qui violent. Le problème, le dégât dont vous parlez, c'est que le fait que les gangs bénéficient d'une impunité, eh ben tout le monde bénéficie de l'impunité pour le viol. Tout le monde bénéficie de l'impunité pour la corruption, parce que personne n'a encore été jugé pour corruption en Haïti. Tout le monde bénéficie des malversations. Qui a été jugé pour malversation? Tout le monde bénéficie des crimes de meurtre, de kidnapping, etc. Si on n'est pas capable de donner justice à un président qui a été assassiné dans sa chambre, qui peut avoir justice? C'est pas une femme qui va être violée dans sa chambre qui va avoir justice. Alors c'est ça que je dénonce. C'est ça les dégâts.
0: D'accord. Je vais arriver au mot débat dans un instant, mais en attendant, le livre, est-ce aussi un manuel? Est-ce que vous donnez des clés pour affronter certaines situations?
1: Non, moi, c'est pas... Le sociologue n'est pas là pour... pour avoir raison, donc ce n'est pas un objectif que d'avoir raison. Deux, pour faire la leçon, non plus. C'est pas pour faire la leçon, c'est pour jeter des éclairages. C'est pour permettre que les débats restent ouverts, qu'on comprenne. Il y a d'autres spécialités qui vont vous offrir des solutions. Mais le rôle du sociologue, c'est de s'assurer que tous les débats soient faits avant qu'on rentre qu'on aille dans la recherche de solutions. Donc, si on fait des solutions, regardez par exemple en Haïti actuellement, on parle de faire des élections, mais on n'a pas encore résolu la question de la sécurité. Et on envoie une force en Haïti pour aller ramener la sécurité pour faire des élections. On veut faire des élections alors que la force en question n'est même pas encore opérationnelle. Donc, on est dans le ridicule, voyez-vous. Donc, le rôle du sociologue, c'est de dénoncer ce genre de choses. C'est pas de dire, ben, voici ce qu'il faut faire. Non, c'est de dire, ben, voilà. Est-ce que vous comprenez dans quoi vous vous embarquez? Ben oui, bien sûr. Moi, je vais souvent, oui, comme citoyen, dire, ben, il faut faire certaines choses, puis je vais les faire moi-même, d'ailleurs.
0: Donc,
1: je vais les faire moi-même.
0: Mais
1: ça, c'est le rôle du citoyen, c'est pas le rôle du sociologue.
0: Alors, ce livre doit être bien documenté et parfois ardu, quand même, avec quelques exemples. Vous avez cité quand même l'exemple de François Legault, l'exemple sur Fritz Jean en Haïti. Au fond, il s'adresse à qui ce livre, cet ouvrage?
1: Ça s'adresse au grand public, à toute personne qui a entendu. Qui est à l'affût des nouvelles nationales et internationales et qui se dit, mais est-ce que j'ai bien compris? Est-ce que j'ai bien compris ce qu'on vient de dire là sur le racisme systémique, la guerre en Iran, par exemple, la guerre à Gaza, ce qui se passe à Gaza? Est-ce que vous avez bien compris? C'est facile de s'asseoir devant la télé puis d'écouter un reportage de 2 minutes et puis après ça, ben c'est en 2 minutes. Alors que moi, je vais prendre le temps de vous écrire 4 000, 5 000 mots pour vous expliquer ce qui s'est passé à Gaza. Pourquoi est-ce que les gens sont rentrés en Israël pour kidnapper 250 personnes? Qui savait? Est-ce qu'il y a des gens qui savaient que ça allait arriver? Peut-être qu'il y a des gens qui savaient que ça allait arriver. Et pourquoi on n'a rien fait si on savait que ça allait arriver? Donc, ce sont des questions qu'on ne se pose pas. Alors moi, c'est ça mon travail. c'est d'aller au bout des choses et de poser des questions pour dire, ben, attends là, pourtant tout le monde savait. Mmh. Hein, tout le monde savait. Mmh. Mais pourquoi on a laissé ce crime contre l'humanité se dérouler?
0: Oui. Alors, ce livre paraît, en tout cas, c'est une coïncidence. Et là, en 2026, il y a un débat sur des allégations de racisme à Montréal-Nord. Le directeur du service de police de la ville de Montréal, Fadi Daguerre, a répondu mardi 11 août 2026 et dernier, pour la première fois aux questions du public depuis les gestes racistes qui auraient été commis par des agents du poste de quartier 39 à Montréal-Nord. Monsieur Boiron, vous observez quoi dans ce débat sur ces allégations de racisme à Montréal-Nord?
1: Il ne faut pas s'arrêter sur le racisme à Montréal-Nord. Alors, il y a eu des gestes et des gestes racistes et haineux. Il y a trois personnes qui ont déféré au directeur des poursuites criminelles. Donc, ça veut dire que il y a éventuellement des crimes haineux qui ont été posés. C'est pire que le racisme. Le racisme, c'est un élément d'un crime haineux. Un crime haineux, c'est un crime qui est commis par la haine de l'autre parce qu'il est d'une origine ethnique quelconque, de sa race, origine ethnique, son âge, etc. Donc, son allégeance religieuse. Donc, on est dans quelque chose de beaucoup plus gros que le racisme. Beaucoup, beaucoup plus gros que ça. Donc, je pense qu'il faut arrêter de parler d'actes racistes à Montréal. Non, ce sont des crimes haineux qui ont eu lieu. Ça veut dire que ce sont des choses si c'est avéré, c'est très lourd de ce qui s'est passé. Moi, je pense que quand on parle de racisme en général, évidemment, c'est grave, c'est tout ce qu'on veut, mais quand on parle de crimes haineux, c'est très, très lourd.
0: D'accord. Puisqu'on parle de surtout le mot qui est souvent utilisé, c'est le racisme. Alors vous nous dites que quand même que c'est de la haine, en tout cas selon votre lecture. Alors quand on parle de racisme, de haine, Monsieur Boiron, est-ce que c'est le manque de modèles, de références, par exemple dans les produits culturels, pour beaucoup de personnes et notamment les enfants?
1: Non, mais écoutez, moi je crois que ce que je souhaite pour toute personne, quelle que soit la personne, je souhaite pour toute personne de se retrouver, ne serait-ce que 3 heures par année, d'être en minorité. C'est tout ce que je souhaite. 3 heures par année, être en minorité. 3 heures par année pour un blanc de se retrouver dans un party où il est le seul blanc, où ils sont minoritaires. 3 heures par année pour des noirs de se retrouver dans une situation où ils sont les seuls. Pour voir comment est-ce qu'ils sont capables de s'adapter à ça. Ça permet aux gens de comprendre. Mais pour moi, à part ça, tout le reste de l'éducation sur qui nous sommes, pourquoi est-ce qu'il faut s'entendre, l'harmonie. On les a tout fait ça.
0: Je perds un bout. J'ai l'impression que là où vous êtes, je sais pas d'où vous êtes, mais je crois il y a des coupures instantanées, Monsieur Boiron. Je sais pas si vous allez vous déplacer. Je vous demanderai pas.
1: Attendez,
0: ça.
1: Je vais.
0: Oui, parce que là.
1: Internet pour aller direct sur la ligne.
0: Oui, parce que là il y a un petit souci parce que le dernier mot dans.
1: Alors, ce que je disais, c'est que je souhaite que tout le monde ait la chance d'être en minorité. Quelques heures par année, juste pour voir ce que c'est.
0: Est-ce que je peux vous demander de décoder un petit peu pour nous, de nous donner quelques explications sur ce que vous venez d'avancer, si on se retrouve par exemple en minorité, et essayer de nous faire comprendre un petit peu ce que vous voulez nous dire.
1: Ben, écoute, la majorité d'entre nous vivons aujourd'hui dans nos propres communautés. Prenez votre cas personnel, vous vivez dans votre propre communauté. Vous êtes avec les gens de la communauté, vous consommez dans la communauté, vous sortez dans des balles de la communauté, vous allez dans des activités de la communauté, mais vous n'allez pas nécessairement dans les activités de la communauté d'accueil, vous n'allez pas dans les activités de la communauté maghrébine, vous n'allez pas dans les activités de la communauté colombienne, vous n'allez même pas dans les activités de la communauté communauté sénégalaise. Non, vous n'allez même pas là. D'accord? Et vous n'allez même pas, parce que je ne sais pas d'où vous venez, mais samedi, il y a une soirée pour les gens qui viennent des CAI. D'accord? Les CAI étant une ville d'Haïti. Oui, il y a une activité pour les gens qui viennent des CAI. Mais la majorité des gens qui vont être là,
0: c'est
1: 90%, ça va être des gens, des monocailles. D'accord? Donc, les gens qui viennent de d'autres villes du pays ne vont pas assister à un événement de monokai. D'accord? Donc, il faut qu'on prenne l'habitude d'être en minorité pour comprendre. Je me suis retrouvé, il y a quelques semaines, je m'étais retrouvé dans un spectacle de Los Panchos. Los Panchos, c'est un groupe de ranchera.
0: Ouais, les clubs mexicains.
1: Voilà, mais j'étais tout seul là avec des Mexicains.
0: Oui.
1: J'étais tout seul.

0: qui assiste à un spectacle. Je suis d'origine haïtienne, certes, mais je suis chez moi, dans ma province, dans mon pays. Je suis là, que les gens soient mexicains, qu'ils soient autres. Ça n'a pas d'importance. Ça me donne une opportunité de regarder comment les gens vivent, qu'est-ce qu'ils vivent, et que eux regardent et disent, mais ce gars-là comprend ou apprécie notre culture au point où il paye cet argent-là pour venir écouter ça. Ça doit vouloir dire quelque chose pour lui.
1: Alors, j'aurais pu quand même continuer de creuser l'affaire avec le sociologue Frédéric Baran. Je vois qu'il manque 3 minutes, alors qu'il me reste des questions. Bon, monsieur Baran, imaginez-vous, par exemple, on vous dit votre voisin est policier, il est raciste, et non seulement problématique, et va de surcroît bloquer le dialogue. Alors, on fait comment?
0: Écoutez, je vais vous expliquer une chose. Pour moi, quelqu'un qui est raciste, c'est quelqu'un qui voit un enfant autochtone de 4 pieds se noyer dans 3 pieds d'eau et qui décide de ne pas aller sauver cet enfant-là. Ça, c'est un raciste. D'accord?
1: Mm-hmm.
0: Après ça, il y a des gens qui ont des comportements racistes. Il y a des gens qui tiennent des propos racistes. Il y a des gens qui ont des comportements racistes qui ne savent pas que leur comportement est raciste. Il y a des gens qui ont des comportements racistes et qui sont très conscients que ce comportement est raciste. Mais tout ça, il faut mesurer quelle est la dangerosité de la chose. Est-ce que quelqu'un qui tient des propos racistes est dangereux pour moi? Non. Est-ce que quelqu'un, par contre, qui refuse de me louer un appartement parce que je suis noir, parce que je suis femme, parce que je suis homosexuel, parce que je suis autochtone, etc. Là, on commence à rentrer dans les droits fondamentaux.
1: D'accord.
0: Tant qu'on ne rentre pas là-dedans, que mon voisin soit raciste, franchement, je m'en fous.
1: D'accord. Monsieur Baran, il faut qu'on quitte. Alors, l'état des dégâts des ébats sans débat ni combat. L'aventure nature, c'est ce dimanche 16 août 2026. Donnez-nous des précisions sur le déroulement et le lieu de l'événement, s'il vous plaît, très rapidement, parce que là, il va être 4 heures PM.
0: L'événement a lieu au Jardin botanique ça s'appelle la Maison de l'Arbre. Frédéric Bach, l'entrée est au 4500 Rosemont, au coin de la 29e avenue. Il ne faut pas aller à l'entrée sur Sherbrooke, il faut aller à l'entrée qui est sur Rosemont et 29e avenue, dimanche 18h30 pile, parce que c'est pas une vente signature où je m'assois puis je signe des livres. Mmh. C'est un spectacle.
1: D'accord.
0: C'est un spectacle, c'est un événement autour du livre, autour de l'état des dégâts des ébats sans débat ni combat. Mais ce n'est pas un endroit où je m'assois, où je signe des livres. Si vous voulez savoir comment vous rendre, si vous allez avoir plus d'informations, il faut acheter votre billet à l'avance qui inclut le livre. Donc, c'est au www.frédéricboiron.com. www.frédéricboiron.com. Achetez rapidement parce que ça s'envole comme des petits pains chauds.
1: D'accord. L'état des dégâts, des ébats, sans débat, ni combat, c'est le sociologue Frédéric Boiron. Merci beaucoup.
0: Très bien, merci. Bonne fin de journée.
1: Bonne fin de journée. Merci, au revoir.
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4h09 PM. 4h09 PM à Fort-de-France, Martinique. 30 degrés Celsius. 4h09 PM ici à Montréal. 24 degrés Celsius. On est là sous les tropiques, il fait chaud là-bas. C'est pas la canicule. Mais nous sommes dans une ambiance caniculaire. C'est avec Jean-Michel Galva qui sera dans un instant sur votre radio. C'est pas ma 14-10.

0: C'est Pam, K210 Samuel, il est 4h14 PM ici dans le quartier Saint-Michel, Saint-Michel, Montréal, Québec, Canada. Allez, il est 14h14 à Fort-de-France, en Martinique, le groupe Cohésion qui est dans nos murs, ce groupe martiniquais. Là, je sais, Jean-Michel Galva, il est avec nous en ligne, en direct. Il y a également Madame Billa, qui est avec nous aussi. C'est Pam, K210 Montréal, c'est elle qui coordonne tout ça. C'est elle la chef, je peux dire ça comme ça, mais ouais. Il y a toujours derrière chaque homme, il y a une femme, et bien c'est Madame Billa qui est derrière Monsieur Galva cet après-midi sur CEPAM 14-10 à Montréal. Alors, on dit un bonsoir à vous deux. Bonjour, bonsoir.
1: Bonsoir. Bonsoir à tous les auditeurs
0: de CEPAM 14-10 à Montréal. Madame Billa, vous pouvez toujours intervenir, mais je vais surtout poser des questions au grand Manitou du groupe Cohésion cet après-midi sur CEPAM 14-10 Montréal. Donc, Cohésion était de passage dimanche 9 août dernier au festival Afro-Monde au Vieux-Port de Montréal. Jean-Michel Galva, tout de même, c'est le grand Manitou du groupe. Alors, Jean-Michel, si c'est un plaisir d'être bien sûr à l'antenne cet après-midi avec moi, mais en même temps, je dis qu'un Martiniquais à Montréal, est-ce qu'il a la clé de la ville? Avez-vous la clé de la ville?
1: Ah ben, écoute, moi je pense qu'on a reçu les clés, hein, puisqu'on a été reçu déjà par deux personnes quand même, que j'estime que deux personnes emblématiques, madame la directrice de l'Office du tourisme, en l'occurrence, madame Roy Camille. D'accord, qui nous a reçus, moi et mes musiciens. Ça s'est super bien passé. On a aussi été reçus, mon honneur d'être reçu par Monsieur Joseph Natalien, qui est un des députés. Je ne sais pas combien de circonscriptions, hein, je crois qu'il y en a 6 ou 7. En tout cas, il nous a reçus avec tous les honneurs, et ça a été extraordinaire, franchement. Ça nous ramène un peu encore à dire que les Canadiens savent recevoir, et pour nous, ce fut un honneur, en tout cas pour mes musiciens. Moi, personnellement, franchement, j'ai passé un excellent moment.
0: D'accord. Non, je rentre pas dans ça. Si Monsieur Galva, Jean-Michel ne prend pas des notes là où il se va, où il passe. Donc, vous n'avez rien à dire au public quand même. Il est là pour faire danser. Il n'est pas venu ici à titre de géographe ou encore d'expert en géographie. Bon, Monsieur Galva, Madame Billard, vous êtes là, hein, encore là, hein?
2: Il m'a dit qu'il fallait pas parler, donc je ne parle pas.
0: Ah, d'accord, t'es trois. Bon, alors Jean-Michel, merci beaucoup quand même pour ces précisions. Alors, les Montréalais aiment faire la fête et vous aussi, et vos comparses du groupe Cohésion. Alors, parlez-nous de cette expérience de dimanche dernier à Afro-Monde. Afro-Monde, Afrique Inspire.
1: L'Afro-Monde a été pour nous, franchement, une expérience plus que positive, hein, puisque c'est quand même une belle scène. Hein, l'Afro-Monde, c'est une scène, comme son nom l'indique, c'est une scène afro qui réunit, en fait, toute la population. Une grande partie, en tout cas, de la population canadienne. Oui. Donc, et pour nous, ça a été une expérience de porter notre touche afro-caribéenne aussi, et de jouer en fait contre nos compositions. Et vu la réaction du public, je peux à l'unanimité dire que ça a été un succès.
0: Je sais pas, il y a un grincement quelque part, je sais pas, mais j'espère que vous m'entendez. Ça casse les oreilles, ça casse les... D'où ça vient? Bon, je ne sais pas, en tout cas, je vais poser la question. Madame Billa, dites-nous, est-ce que vous partagez, en tout cas, cet avis de Jean-Michel, quand même, tout a été tout feu, tout flamme, selon vous, dimanche dernier?
2: De toute évidence, c'était tout feu, tout flamme, et on est ravis de l'engouement du public canadien et des institutions sur notre venue pour la première fois au Canada. Et on se réjouit déjà de revenir puisque il y a des projets pour l'année prochaine. Donc c'est une excellente nouvelle pour nous parce qu'on a beaucoup apprécié déjà l'Afro-Monde, et je pense que ce soir ce sera un très joli moment, beaucoup plus intimiste au Balatou, mais de grande qualité.
0: D'accord. Justement, vous avez mis vraiment la table, comme on dit, parce que là, je rentre dans ce décor, parce que vraiment, ça va être beaucoup plus intime entre le groupe Cohésion et le public. Alors, Jean-Michel, vous étiez en plein air dimanche dernier au Vieux-Port. Vous remettez ça ce soir au Club Balatou. Vraiment, comme elle a dit, vraiment, ce sera une ambiance intimiste. Allez-vous faire danser le public sans s'arrêter?
1: Ah ben, je pense que c'est notre leitmotiv, hein, faire danser, ça nous connaît. Et je pense que nous sommes passés des experts, hein, nous sommes des experts à la matière. Hein. Nous, on a ramené le soleil, on a ramené le zouk, on a ramené nos épices. Et je pense que lorsqu'on va remuer tout ça dans le Balatou ce soir, forcément, il sortira un cocktail plus qu'intéressant. En tout cas, j'ai hâte, moi et mes musiciens déjà, en tout cas, de retrouver ce public. Et vu les curseurs, je pense que ça va être chaud ce soir.
0: Bon, en effet, que de parler que de toi, que de vous cet après-midi, ça bon, on peut dire toi, vous, on peut se tutoyer, vous voyez, il n'y a pas de souci. Mais présentez-nous un petit peu quand même le musicien. En effet, que parler de Monsieur Galvin quand même. Présentez-nous le groupe Cohésion.
1: Dans la famille Cohésion, donc il y a Monsieur Christophe Marvaux à la direction musicale. Donc à la basse, donc Christophe Marvaux qui joue au clavier, d'accord. Donc à la basse, nous avons Monsieur Ruben Litenfant. À la batterie, Cyril Marie-Joseph. À la percussion, nous avons Jérémy Troubriant. Notre ingénieur au chœur, nous avons Manuel Galvage, Diana Galvage. Nous avons aussi notre ingénieur, Monsieur Rino Rodrigue, producteur. Et, voilà, donc, on a toute l'équipe qui est là. Franchement, à donner main dans la mer pour s'en.
0: Bon. Je sais pas où est-ce que vous êtes tout de même, quand même, ce but, vraiment, j'ai l'impression que ça dérange un petit peu le public, mais on reste avec vous, question de vous dire de changer de position quand même, parce que là, on vous reçoit très très très très mal, le son il est moyen et même à la limite exécrable. Bon, allez, il nous reste pas beaucoup de temps, il nous reste 5-6 minutes, on va faire ces 6 minutes tout de même, ça va être des 6 minutes de sacrifice tout de même pour nos oreilles, mais on reste avec vous quand même, on vous aime bien. Alors, c'est vous qui parliez tout à l'heure de soleil. Comment faire pour mettre du soleil, surtout durant la nuit? Même dans la nuit, vous pouvez faire ça aussi, parce que comme c'est un spectacle de soir, il n'y aura pas de soleil. Le coucher du soleil, c'est quand même avant 8 heures. À ce que je... Non, non, il faut qu'on le sache quand même. C'est peut-être 8h40. Vous serez, vous, au Balatou à partir, je pense, de
1: Nous
0: 10
1: allons
0: heures.
1: commencer le concert normalement à 21h, c'est prévu.
0: Ah ben,
1: Entre
0: il n'y a pas de soleil.
1: 20h30
0: Il n'y a
1: et
0: pas de soleil.
1: 21h. Mais c'est là où c'est beau parce que nous, les Antillais, on porte le soleil. Nous, c'est notre façon de respirer la musique. Et de toute façon, moi, je pense que ça se sent sur la chaleur de notre musique. Lorsqu'on vient de la Caraïbe, le zouk, c'est du soleil. Hein. C'est notre manière d'exister. Nous sommes des enfants du soleil.
0: Du soleil.
1: Et, voilà,
0: le soleil, même durant la nuit, même durant le soir. Bon, alors Jean-Michel, même la team.
1: Je pense que aussi que les Antilles, nous sommes des enfants du soleil et ça se ressent à travers notre musique, cette chaleur et ces rythmes qui se ressemblent. Vous savez, aujourd'hui, on était en train de marcher, on a croisé un musicien qui est d'origine camerounaise. Eh ben, j'ai fait un feat avec lui dans la rue,
0: oui.
1: et on a échangé nos coordonnées, et on s'est dit, à notre grande surprise, que notre musique se ressemble tellement. Et voilà, donc comme ça, on a décidé de prendre nos coordonnées, puis pourquoi pas d'échanger, pourquoi pas faire un feat ensemble. C'est aussi ça, la beauté d'aller sur d'autres continents, à la rencontre des autres, voilà.
0: Oui, ça fait partie aussi du voyage. Alors, même la timide se laisse porter, même le silence va danser. C'est Cohésion sans interruption ce soir au Club Balatou? Bon. Jean-Michel, je vous dis merci de donner-nous quelques précisions parce qu'on ne peut pas vraiment supporter cela, parce que ça vraiment ça grinche à la limite, je veux dire quand même ça risque de nous casser le tympan. Je suis désolé quand même, c'est le son qui est vraiment désagréable. Je suis désolé, c'est pas vous, au contraire, on aimerait ça vous écouter, mais quand même ça passe très mal, je suis désolé. Alors dites-nous ce soir au Balato à quelle heure, et puis donner quelques précisions au public. Ah non, c'est impossible, c'est incroyable, je suis désolé. Je vous donnerai l'heure quand même, j'appellerai pour prendre l'heure parce que là, le son, il est très, très, très, très mauvais. Je vais demander à Jean-Michel Galva et Madame Billard de nous envoyer quand même les détails pour ce qui est de l'heure et de la précision sur le spectacle de ce soir au Club Balatou. On va continuer la conversation avec Jean-Michel Galva, mais c'est incroyable, c'est impossible, hein, parce que le son, s'il est mauvais, il est mauvais, hein. Il est mauvais quand même pour nos oreilles et puis pour le public, hein. Je vous connais, j'ai des puristes qui m'écoutent, hein. Ils vont appeler, c'est pas 14-10 Montréal et me faire frotter les oreilles, hein. Bon, allez, on écoute ça, la musique de monsieur Galva, c'est mieux comme ça. Allez, ça s'appelle Prends Diffé Prix Cohésion, ce soir Club Balatou. Je vous donnerai des précisions dans quelques instants sur votre radio, c'est pas 14-10 à Montréal.

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1: 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Bon, il faudrait que, absolument que je prenne l'antenne, il est 16h29 sur votre radio Super Mac 10 à Montréal. Non, mais le son était mauvais. La communication d'après, cette communication était mieux, mais en tout cas, c'est fini. Là, il faut passer à Jean-Ernest Pierre. On va faire la pause là sur votre radio Super Mac 10 à Montréal. Après la pause, après Jean-Ernest Pierre, le docteur Pierre M. Smith sur votre radio Super Mac 10 à Montréal. Et déjà, je vous annonce d'emblée qui aura du Lobo. Je vous fais écouter Lobo. Ah, je parle souvent de Lobo, je sais pas, ma catastrophe réelle. Lobo, il est excellent. Il peut parler aisément et en français et en créole. Vous allez voir ça. Vous allez vous rendre compte de cela. Hier, j'ai diffusé du Richard Brisson. Peut-être que je vous fais écouter un peu de Brisson aussi, Richard Brisson. Mais cet après-midi, c'est Lobo. Je vous parlerai de Lobo bientôt. Allez, il est 16h30. On va faire la pause sur votre radio Super Mac 10 Montréal. Et après la pause, je reviendrai.

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2: Exactement 16h et 32 minutes avec nous en direct David Chinelli en direct de Mablango. Bon après-midi David Chinelli.
3: Bon après-midi Mike, comment ça va?
2: Mais il fait une journée d'enfer, c'est une très très belle journée. Alors dans ce temps-là, on dit ça va bien David.
3: Même ça va super bien, je suis ici avec M. Jonas. Il va vous dire bonjour, vous dites bonjour M. Jonas.
4: Oui, bonjour M. Jonas.
2: Comment ça va, Jonas?
4: Jonas, j'ai passé visiter la compagnie.
2: Oui.
4: Et puis, ouais, on vient acheter quelque chose là.
2: Et puis, il y en a, hein? Il y a des meubles pour les fous et les fins, comme on dit.
4: Eh bien, j'écoute la promotion sur CPAM.
2: Oui.
4: De toute façon, félicitations, M. Jean-Henri.
2: Merci beaucoup. Merci, mon cher.
3: Merci, Jean-Henri. C'est grand, M. Jonas, de Rivière des Prairies.
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5: 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Passez-moi encore, Jonas. Je dois lui dire un dernier petit mot.
3: Maître, merci beaucoup, hein?
5: Merci beaucoup. Mais passez-moi, Jonas. Est-ce que je peux lui dire un
3: dernier petit mot? Oui, monsieur Jonas, on va vous le passer tout de suite.
5: Oui, ah oui. Allô,
3: juste
5: Jonas.
3: Juste un instant. Il n'est pas loin de moi. Okay. Et merci, maître, et merci à tous nos clients, parce que c'est un succès. Nos clients, ça fait 40 ans qu'ils sont au rendez-vous avec nous, puis c'est vraiment un plaisir de les servir. 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
5: Ouais. Allô, Jonas.
3: Je veux juste vous dire, on est toujours dans l'ombre, voilà.
5: Oui, Jonas. Oui. J'étais en train de dire que vous représentez la force de la radio CEPAM. Quand vous allez à un magasin comme ça, ben, vous leur dites j'écoute CEPAM et puis je suis content, j'entends la publicité, etc., etc. Et merci beaucoup. C'est vrai que le directeur vous a félicité, la clientèle, mais moi aussi, la radio CEPAM, on doit vous féliciter parce que vous représentez la force de CEPAM. Merci encore une fois, Jonas.
4: OK, merci,
5: Jean-Ernest. Merci, au revoir.
4: Au revoir.
6: Merci, Jean-Ernest. Ça va bien? Ça va très ordi. On est de la part de CEPAM. On reconnaît ta voix, c'est toi Leïla, hein?
5: Je parle à qui? À l'épouse de Jonas, c'est ça, hein?
6: Oui, elle parle de Jonas, c'est vrai.
4: Oui, merci Jean-Yves, mais à la prochaine.
5: Merci.
6: Madame aussi, très contente, merci.
5: Merci, au revoir.
6: Merci, au revoir.
5: Bye-bye. Mais ça fait donc plaisir, madame, monsieur. Ça fait plaisir. On reconnaît ma voix.
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Allez, on aime ça bien, on aime les applaudissements, hein, mais des applaudissements du public, de ces femmes cadets. Ah, vous allez écouter des applaudissements sur votre radio cet après-midi, ouais, parce que là, on des applaudissements pour ceux qui vous ont précédé avant. C'est-à-dire, je parle du public, hein, parce que là, il y a des gens qui nous rejoignent là, à l'instant même. Ceux qui étaient là avant vous, des applaudissements pour eux. Ceux qui nous écoutent à l'instant même, des applaudissements pour eux. Alors, mais oui, c'est vrai, il faut prendre l'habitude de donner des précisions et de rendre le public joyeux en disant que vous aussi donnez des précisions sur le public, parler du public, parce qu'on a tendance à parler de nous à l'antenne, surtout Guillaume François. On parle des invités, des artistes, de la musique, de ceux qui passent à l'antenne, mais pas les auditeurs. Les auditeurs, ah ben oui, il faut parler surtout de nos auditeurs. En parlant des auditeurs, je vais voir quand même, il y a des noms dans ma tête, j'ai l'impression que il y a certains de mes auditeurs, est-ce qu'ils écoutent encore, c'est pas ma 14-10 réel. En tout cas, je sais que monsieur Jean Nonsan, il m'écoute. Sylvestre Flésinor, il m'écoute, ce sont des amis à moi. Ah ouais, ouais, ce sont de go ambassadeurs. Il me dit, non, Guillaume, c'est pas Nonsan, c'est Nonsan. Il m'écoute, hein. Il dit, va voir même dans le dictionnaire, tu vas voir Jean Nonsan. Tu vois, je pensais que c'était innocent. Non, c'est Nonsan. Nonsan. N-O-N-C-E-N-T. Ah, non. Ça, c'est français, ça. Bon, Sylvestre Flésinor, Jean Nonsan, Maxime Alconté, j'ai diffusé, Fouad Doura, l'économiste avec Jean-Dominique sur le plateau central, et il vient du plateau central, mais il n'a pas écouté ça, hein. Je peux pas diffuser monsieur Doura tous les jours et toutes les semaines. Alors je diffuserai ça la semaine prochaine, parce que c'est intéressant ce qu'on a écouté sur le plateau central, parce qu'on ne connaît pas nos régions, on ne connaît pas nos villes. Et puis il faut qu'on apprenne à les connaître, ne serait-ce que pour une fois, il faut écouter au moins un reportage sur le plateau central. Comment ça, on n'écoute pas ce qui se passe dans nos villes? On n'a pas été formé comme ça. Ah, on parle de nos universités, on parle de nos écoles. C'est moi qui parlais hier, surtout des universités, quand on cherche à résoudre des problèmes. Mais on fait appel à des universités, à des universitaires, c'est ça, comme ça. Mais monsieur Trump, lui, puisqu'il y a de l'université, puisqu'il y a des recherches, non, même les vaccins, lui, non, il est plus dans l'argent. Non, c'est pas faux. Quand même son réseau Twitch social, il y a eu de la colère de la part des démocrates, comme quoi, démocrates et républicains, en tout cas, ça se ressemble. Je suis désolé, c'est un peu vrai. Mais les démocrates crient à la corruption, parce que monsieur Trump veut faire Twitch social devenir comme à dire un abonnement payant. C'est-à-dire pour aller, ça il le fait avec ceux qui ont des moyens, de gros moyens, hein. Pour aller sur Twitch social, ce sont de grosses entreprises qui vont payer pour avoir par exemple des informations. Ça peut être sur la culture, sur l'économie, sur la finance. C'est comme ça, Trump, hein. C'est comme, vous voyez, ce que vous faites, vous avez un journal, comme le Journal de Montréal, qui a plusieurs sections. Alors, vous avez des informations dans le Journal de Montréal, des gens qui écrivent des idées, des opinions et tout ça. Eh ben, Trump, c'est ce qu'il veut faire avec Trump Social. Vous allez payer. Trump, il joue pas, hein. Il lésine pas, hein. Puisqu'il y a de l'argent. Non. Trump ne joue pas, absolument pas, pas du tout. Alors, j'ai entendu un monsieur, je suis sur les réseaux sociaux, non, mais je resterai pas longtemps parce qu'il faudrait absolument que je diffuse le docteur Pierre-Michel Smith. Je prends l'antenne comme ça, non, je déborde un petit peu, non, je vais pas déborder. Mais non, c'est juste pour vous donner quelques précisions. Parce que quand on parle de Trump, nous avons en tête aussi nos compatriotes, nos amis haïtiens. J'ai écouté sur les réseaux sociaux, mais ça date, ça c'est depuis l'arrivée de Jovenel Moïse, ou après Jovenel Moïse, tout ça. Alors le monsieur, il est un grand défenseur de Donald Trump, c'est un haïtien, un TikTok haïtien, je ne citerai pas son nom, je vous donnerai pas d'indice, tout simplement, si vous l'avez écouté, peut-être vous l'avez écouté, tout comme moi, je l'écoute. Là, il défend Donald Trump, il a dit, oui, et quand je vais vous dire, oui, il était avec
Il était propriétaire aussi de Boulos, Monsieur Boulos. Quand Monsieur Boulos a été arrêté, et Monsieur Vaub, quand ils ont été arrêtés, il a dit, vous voyez, et voilà ce que Monsieur Donald Trump a fait, c'est grâce à lui si on a pu mettre la main au collet de ces hommes qui se retrouvaient sur le territoire américain. C'est ce qu'il a dit. Il a dit, ils ont été arrêtés parce que c'est Trump a voulu que démanteler les gangs en Haïti. Donc il commence par ces grands bourgeois. J'ai failli dire le terme utilisé par ce monsieur. Non, les gens allaient vraiment savoir c'est qui de qui je parle. Non, non, je suis. Ah non, je sais pas qui m'a sauvé, mais mon cerveau m'a sauvé. Non, mais il a dit, et Donald Trump a fait arrêter Reginald Boulos et Dimitri Vob. Ah, Reginald Boulos et Dimitri Vob, hein. Ouais, pour implication dans le trafic illicite d'armes et soutien aux gangs en Haïti. Oh! Il dit, ah, vous voyez. Et puis il a dit, bon, Abinader et la bourgeoisie en Haïti, eh bien, ils ont compris tout ça. Eh ben, ils ont fait en sorte que ça déraille. C'est-à-dire que, bon, en voyant que Boulos a été arrêté, Vob a été arrêté, eh bien, Abinader et les hommes forts d'Haïti, eh ben, ils se sont réunis. Justement, pour contrecarrer les décisions prises par Monsieur Donald Trump. Voilà, le mec. Et puis, quand il parle, il nous emballe dans des histoires, il a des mots pour adoucir, tu vois, ses locuteurs, ces gens qui l'écoutent, hein. Et c'est quand même un monsieur qui a des mots doux pour essayer de vous convaincre. Il est sûr de ce qu'il dit. Il est dans une posture vraiment dans cette posture qui peut vous convaincre. Alors qu'il faut faire attention. Je me suis mis à analyser, mais je me dis, une seule petite question, mais comme moi, je ne participe pas dans les débats sur les réseaux sociaux. Il y a juste une petite question, alors. Si Monsieur Trump veut nous aider, et qu'il a fait arrêter Boulos, il a fait arrêter Vob, mais Monsieur Trump a d'autres personnes, d'autres personnalités influentes sur son territoire, pourquoi il ne les fait pas arrêter? Alors, vous voyez quand même, quand on est fanatique, je ne sais pas aussi s'il est fanatique, peut-être il est sans doute aveugle. Je sais pas, il voit le mal partout, mais sauf quand c'est Trump qui intervient. Mais Trump a sur son territoire des personnalités haïtiennes. Donald Trump, il est partisan. Pourquoi il les arrête pas? Allez, les gens, je comprends pas. Il faut analyser tout. Moi, je sais pas. J'essaie d'analyser tout. Quand je dis aux Haïtiens, vous n'avez pas réglé le problème d'Haïti là tout de suite. Non, vous n'avez pas réglé le problème d'Haïti là tout de suite. Donc, vous fermez les yeux. Vous croyez que quand c'est les problèmes d'Haïti sont multiples. Il faut faire appel à des universités. Nous avons des universités en Haïti. Je pense que oui, mais. Il faut faire appel à ça. Quand il y a des problèmes dans un pays, qu'est-ce qu'on fait? Il faut appel à des universitaires, à des recherches, il faut faire des recherches. Et pas vous claquer les doigts, vous croyez que bon, vous allez résoudre les problèmes d'Haïti. Mais non. Pas comme ça. Et puis, je ne suis pas un seul homme. Il faut jamais l'oublier. Mettez ça, vous mettez ça dans la tête. Allez, j'ai trop parlé. Je fais une petite pause et puis je suis le docteur Pierre-Michel Smith. En passant, bref, demain c'est le 14 août. 14 août, il y aura un message de Leslie Condé, de l'ex-consul général d'Haïti à Chicago. Leslie Condé, sur votre radio, c'est pas ma 14-10 à Montréal. Il profitera aussi pour faire une intervention sur le regroupement de jeunesse, sur le groupement Jeunesse en Action. Jeunesse en Action qui vous invitera au Festival des Jeunes. Il y aura un au parc François Perrault, c'est notre voisin. Enfin, François Perrault, c'est notre voisin. Et puis au parc aussi Aimé Léonard. Ça, c'est sur Henri Bois. Ça, c'est à Montréal-Nord. Voilà. Mais dis comme Guillotot, tu es à Montréal-Nord. Dès que tu es dans Saint-Michel, tu es à Montréal-Nord. Ah, je sais pas, moi, j'ai peut-être un problème de géographie. Vous aussi, vous avez d'autres problèmes. Nous avons essayé de comprendre tout. Hein. Ne dites pas que vous savez tout. Ça, si vous dites ça, vous faites erreur. Il y a cinq verbes importants qui m'accompagnent dans la vie. Faites-vous accompagner par ces cinq verbes. Vérifier, analyser, observer, entendre, écouter. Apprendre aussi. Il faut apprendre. Apprendre, les amis, apprendre. Apprendre. Allez, on revient tout à l'heure, dans un instant, avec le docteur Pierre-Michel Smith.

0: Allez, on va faire la pause sur le 14-10. Hein. On va faire la pause sur le 14-10. Peut-être qu'on écoutera M. Baldin un petit peu plus tard sur votre radio. C'est pas ma 14-10 à Montréal.
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0: Alors, mais quand même, quand je dis ça, ma main sur ton petit cul, moi je sais pas. Il y a des gens qui pourraient mal interpréter cela en disant quand même, non, il est sexiste, je sais pas, mais ça fait partie de la vie. Hein. C'est comme M. Volsi, Marc-Yves Volsi, qui était français, qui chantait Femme à Sim, non. Je sais pas, moi, je sais pas s'il faut faire un lien entre rayon de soleil, ma main sur ton petit cul et ma pharmacie. C'est des artistes qui chantent. Vous pouvez pas me dire que ça fait pas partie aussi de notre vie. Les mots hein, et les phrases font partie de notre vie. C'est à nous de ne pas mal interpréter ce qu'on entend. Allez, moi, je fais la pause sur votre radio. J'interprète pas les choses. Moi, j'essaye de comprendre, de saisir. Il y a des nuances à faire. Allez, on fait la pause sur votre radio. C'est pas M14-10, ça, moi. Il est pile 5 heures.

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5h07 PM, Lobo arrive, non? On fera écouter Lobo dans quelques instants sur CPRM 1410 Montréal. Mais avant d'écouter Lobo, c'est le moment de ce coin d'inter avec le docteur Pierre-Michel Smith qu'on présente cet après-midi à 5h PM sur votre radio CPRM 1410 Montréal. Généralement, on écoute le docteur Pierre-Michel Smith vers 14h30, 2h30 PM, mais cet après-midi... Puisque je suis en remplacement de Jean-Ernest Pierre, on va écouter le docteur Pierre-Michel Smith dans la tranche de 5 heures.

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1: Halitose, est-ce la même chose? Quelle différence y a-t-il entre haleine et halitose?
2: D'abord, monsieur Bioto, laissez-moi vous féliciter d'avoir pensé à Jovenel Moïse aujourd'hui.
0: C'est en rediffusion.
2: 7 juillet, cinquième anniversaire de son assassinat. Donc, alors, je dois vous dire, et d'avoir seulement pensé à saluer le courage, l'honneur et par-dessus tout le sacrifice de cet homme, c'est déjà louable de sa part. Maintenant, si on veut la question d'entrée rapidement, monsieur Gautou, je vous dirais que le problème, s'il y a d'autres dentistes qui parlent de ça, c'est parce que le problème de la laine, le problème de la mauvaise haleine, et ça devient un problème social. C'est un problème même qui risque de constituer un refus d'embauche pour certaines professions comme les esthéticiennes, les coiffeuses, les hôtesses en général. Donc alors, vous savez, juste pour vous dire, c'est un problème qui concerne tout le monde. Le sujet, on ignore souvent notre cas, on ignore qu'on a la mauvaise haleine. C'est souvent l'entourage qui le détecte et nous le signale. Alors, la mauvaise haleine, quand vous dites, quand il parle de l'halitose, c'est à peu près la même chose, monsieur Diodo. On parle d'halitose lorsque la laine n'est pas teintée de substances acceptées comme agréables par la société où l'on vit. Lorsque la laine est perçue comme désagréable ou déplaisante, alors là on parle le plus souvent, on parle de halitose. Ça, halitose est un mot dont la racine, l'étymologie, est hybride du grec, du latin, pour parler du souffle, de la vapeur, de la laine et de l'autre qui s'appelle la maladie. On parle aussi d'halitose dans le cas d'une odeur fétide, pour les odeurs d'origine buccale et des cavités annexes. Alors c'est un petit peu ça, on parle d'halitose, d'acousmie buccale, c'est à peu près la même chose.
1: Merci beaucoup, docteur Pierre-Michel Smith. Nous vous donnerons à la fin de cette étape.
0: Voilà, donc c'était en rediffusion cet après-midi sur CEPAM 14-10 Montréal, le docteur Pierre-Michel Smith sur votre radio CEPAM 14-10 à Montréal. Il est 5h12, comme annoncé. Nous allons nous plonger dans les archives. Et les archives, sur votre radio CEPAM 14-10 à Montréal, ça va être avec Lobo Djabavadra. Cet après-midi, sur CEPAM 14-10 Montréal, on écoute Lobo. Lobo, c'est quelqu'un, j'ai donné des précisions, j'ai parlé de Lobo très souvent ici sur CEPAM 14-10 à Montréal. Bon, surtout que, je vous dis, il y a ceux et celles qui maîtrisent mieux que vous, hein, que ce soit leur intervention en anglais ou en français ou en créole, eh bien, ils ont, c'est le talent. Eh bien, c'est le talent. Lobo, c'est la même chose. En français, en créole, il y a des gens qui peuvent s'exprimer en créole parfait, puis qui ont des problèmes en français. Il y a des gens qui peuvent s'exprimer très bien en français et qui ont des problèmes en créole. Mais Lobo, lui, c'est les deux. Lobo, vous allez voir, et en français, et en anglais. Non, mais il faut écouter absolument Lobo cet après-midi. Je vous fais écouter Lobo. Lobo est dans les deux langues. Non, il est talentueux. Lobo, pour lui, il n'y a pas de barrière, que ce soit en français ou en créole. Ah non, mais il parle aisément les deux langues. Je sais pas. Il parle avec aisance et le français et l'anglais. L'anglais et le français. Non, pas. Qu'est-ce que je raconte? Le français et le créole et le créole. Son créole est parfait. Son français est parfait. Lobo, tout de suite, sur votre radio CEPAM 14-10.

0: Bientôt François, dans les archives de Radio Haïti Inter sur CPM 14-10 à Montréal, j'écoutais le mot dans plusieurs émissions, mais j'ai surtout aimé cette collaboration avec Sylvie Joukou. Cet après-midi, on va écouter Parole avec musique, Lobo Djabavadra. Lobo Djabavadra, il a changé son nom, c'était sur son acte civil, sur notre acte civil, on peut changer notre nom aussi. Il est immatriculé Cassius Karl Marcel. Et qu'il a changé pour Lobo Djabavadra. Ce qui m'attache surtout à Lobo Djabavadra, c'est pas seulement parce que on s'est connu, à Port-au-Prince, à Delma surtout, mais ouais, ensemble. Je vous dirai pas à Delma, oui, exactement. Non, je vous dirai pas ça. Peut-être que je vous l'ai déjà dit sur ces femmes 14-10 Montréal, mais j'adorais beaucoup le bout. Non, que ce soit avec Master D dans son émission La Jungle Tropicale, encore sur Radio Haïti Inter. Mais j'ai cherché les émissions de Master D, La Jungle Tropicale, mais je sais pas pourquoi on n'a pas La Jungle Tropicale, mais, non, si j'avais ça. Non, je vous aurais fait écouter le bout avec Master D dans La Jungle Tropicale. Moi, je pense que pour moi-même, c'est l'une des plus belles émissions que j'ai écoutées en Haïti. Et même dans le monde, hein. Et oui, La Jungle Tropicale, c'est vraiment, vous ne comptez pas inventer des bails pour dossier de bonnes factures. Moi, je pense que vraiment, c'était classe. Hein. Non. J'ai jamais écouté une émission comme celle-ci. Je vous dis, franchement, non. Une émission comme La Jungle Tropicale avec Master D. Ouais, il y avait Sophia Désir qui était Diane. Il y avait notre Diane avant Sophia Désir. Elle était tout aussi bonne, éclatante aussi. Sophia était bonne aussi. Lobo, Sophia, Master D, Lobo, oui. Ah non, mais qui d'autre qu'il y avait dans La Jungle Tropicale? Non, cette émission, non, j'ai jamais écouté une émission comme celle-ci. Pourtant, ça a été fait en Haïti. Hein. Bon, de quoi, vous savez que les Haïtiens, ils ont beaucoup de talent. Hein. Vous allez vous rendre compte dans ça. Et là, c'est les archives de Radio Haïti Inter de Radio Haïti Inter. Il y a M. Smith qui refuse de partir, le Dr. Smith. J'enlève le Dr. Pierre-Michel Smith. Voici Lobo sur votre radio. C'est pas M1410 à Montréal. Vous allez passer de moments.
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Vous suivez Paroles et Musique sur le 106 FM, Radio Haïti Inter, 1330 AM, l'unique, votre station. Et votre émission, bien sûr, tout en poésie. Nous allons commencer avec Léo Ferré, une adaptation créole de Jacqueline Scott, une chanson que notre regrettée et vivante et perpétuelle Toto Bissainte aimait chanter, sans l'oreille calée. Et bien sûr, vous savez que cette chanson est de Léo Ferré et La Graine d'Ananar. Par la suite, notre invité aujourd'hui, Sylvain Desault, Joko Ewa, nous disait un texte de Georges Castra tiré de son recueil Rature d'un miroir. Et là, vous avez eu Alien Cat à la guitare, Matelier, un guitariste haïtien vivant aux États-Unis.

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1: Je reviendrai avec les archives de Lobo dans un instant sur le 14-10, hein, je reviendrai avec ça. Les archives, hein, il est 5h29, on va faire la pause. Après Lobo, on va faire 10-15 minutes avec Lobo, et puis à partir de 45, je reprendrai l'antenne. Ouais, sur votre radio, c'est pas ma 14-10 à Montréal. Ben, comme je vois, comme la machine ne se met pas en route, non, je parlais aussi de mon attachement à Lobo. Vous savez, ce qui s'est passé quand même, ça reste dans la tête, c'est dur, hein, ce qu'on a vécu. À l'époque où il s'était suicidé, lui qui s'est jeté vraiment d'un étage, de je sais pas de combien d'étages, 3e étage à Paris, il est mort vraiment. C'est une mort atroce pour notre ami Lobo. Karl Marcel Casséus sur votre radio Lobo Djabavadra après la pause.

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0: Merci Fanfan. Sur son premier disque, Musique Azaka, Fanfan c'est un ancien musicien du groupe Boucanguina et qui évolue actuellement aux États-Unis. Il nous chantait Voodoo, non il nous interprétait plutôt, pardon, Voodoo in Tuxedo. Bien sûr, vous avez écouté Jean Ferrat et sa chanson Pauvre Boris. Un texte aussi de Georges Castrafis, Biocratie, paru dans son recueil Harold Poté, qui date des années 1995, à Port-au-Prince.
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0: parole et musique avec Lobo Jabavadra. Ouais, cet après-midi sur CPM 14 Montréal, ce sont des archives de Radio Haïti Inter. Lobo Jabavadra, Marcel Carl Casséus. Il était avec Sylvie Lecour. Hein. Bon, c'est une émission de parole et musique. Ouais, dans les archives de Radio Haïti Inter. Ouais, c'est tout de même 1996-1997. Hein. Voilà, c'est des émissions qui ont été enregistrées bien sûr avant la mort atroce de notre ami Lobo qui s'est suicidé à Paris. Un comédien, grand comédien. Vous avez écouté son émission sur Radio Haïti Inter. Il était, je l'écoutais sur Radio Haïti Inter en même temps que sur Tropic FM. Il faisait les deux. Ouais. Ah, on pouvait faire les deux en même temps. Il y a un monsieur qui faisait ça avec le DP Express. Il faisait un jour, il pouvait être il participait à un concert de Zeclay, hein, en même temps un concert du DP Express. Ah, il était saxophoniste, il faisait ça, hein, dans les temps en Haïti, ils étaient beaucoup plus ouverts en Haïti. Hein. Bon, ouais, si vous travaillez quelque part, je pense qu'ici ils font ça aussi. Tu peux être aussi, il y a un certain Ray Damoud qui est tout aussi à TVA, qui est à Radio-Canada, il y a des gens qui font plusieurs médias en même temps, qui est à Télé-Québec, hein. Ray Damoud, il est bon. Il est à Radio-Canada, Télé-Québec, et puis TVA. On a rarement vu ça. Ici, mais en Haïti, les gens faisaient ça aussi, comme le cas de Lobo, qui était à Radio Haïti Inter, qui était aussi à Tropic FM. Il était dans la jungle tropicale avec un Master D. Puis il animait Paroles et Musique sur Radio Haïti Inter. Ouais. Puis je raconte l'histoire de ce musicien qui faisait des concerts avec Zeclay, en même temps avec le DP Express. Bon, allez. Là, est-ce que je dois faire quelques coucous? Non, je vais faire les coucous après Tiparis. Je sais pas. J'ai lu un très bon texte de Wilson Décembre sur Tiparis. Il était avec moi sur CPAM la semaine dernière. Il y a de cela deux semaines. Il était de passage ici. Oh, vous savez, moi, j'ai oublié de lui demander quand même de m'envoyer ce texte, c'est un texte important. Le jour où j'aurai ce texte, je vous lirai le texte de Wilson Décembre. C'est bien fait sur Tiparis, Achille Paris. Moi, je lance un appel, je lance cet appel au Jacques Mélien. Hein. J'interpelle Jacques Mélien sur ça. Je souhaite qu'il s'occupe vraiment de ça, mais on n'a toujours pas de rue de Tiparis à Jacques Mélien. Toponymie de la ville de Jacques. Mais qui s'occupe de ça? Qui doit s'occuper de ça? De la toponymie de la ville? Moi, je sais pas, moi. On n'a pas le nom de Tiparis. En tout cas, moi.
1: Bien, ça va.
0: En tout cas, il faut écouter Tiparis là tout de suite sur CPAM 14-10. Rien, il faut écouter un peu de Tiparis. Nous sommes dans les années, les années 50, 60, 70. On était en, avec Lobo dans les années 87 et 97. J'arrive pas à enlever Lobo, c'est ce que j'essaye d'enlever Lobo en même temps ici. Ouais, j'enlève Lobo. Là, voici Monsieur Paris. Il reste 10 minutes à passer avec vous sur CPAM 14-10 à Montréal. Pas de rue d'Achille Paris à Jacques Mel. Paris qui nous chante Cochon Saint-Antoine. Je sais pas pourquoi je choisis Cochon Saint-Antoine. On écoute Cochon Saint-Antoine.

Monsieur Paris, Achille Paris, la rue de Paris, la rue Achille Paris. Mais j'attends ça avec impatience, hein. Je sais pas, peut-être que je mourrai. Il n'y aura pas de rue de Achille Paris à Jacmel. Ah, quelle star. Achille Paris. Si vous écrivez un livre, il n'y a pas un mot sur Achille Paris, c'est un livre sur le compas. Eh bien, votre livre, eh bien, c'est pas un livre. Alors, les amis, quelques annonces. Cette année encore, notre communauté se réunit pour une soirée exceptionnelle, un moment où l'élégance rencontre la solidarité, une célébration unique qui met à l'honneur notre culture et notre engagement. Les associations Actes chez vous, en action, l'association progressiste sport de Actes chez vous, l'association 5 étoiles de Dessau, l'organisation Haute Fuyoise pour le développement à l'étranger et l'Union patriotique pour le développement de Actes chez vous à l'étranger invite les ressortissants de la deuxième section communale de Dessalines, particulièrement les localités Hautefeuille, Basse-Terre, Hachevaux, Larac, Fabia, Gazange, Boiscorde, Dessau, Boudette, Gilbert, Bois-Blanc, Descornes, Sanois, Duvalon et les organisations de la régionale à son grand gala traditionnel de levée de fonds qui se tiendra au buffet La Providence, 65-66 Jarry Est, c'est à Saint-Léonard, à Montréal, le samedi 19 septembre 2026, à compter de 20h. Hein. Admission 70$, c'est avec M. Macandal, Malika Macandal et Rebecca Jean. Soirée commanditée par le complexe funéraire Magnus Proyer, marché, Mélimélo, cabinet de Maître Belton. J'ai bien dit, hein. Ensemble, faisons de cette soirée un moment inoubliable. Rendez-vous samedi 19 septembre prochain au buffet La Providence. Sylvestre Flézinor, l'ami de Guillotot. François 514-458-5751. Colette Elsini 438-931-4286. Et Joe Antoine Excellent, 514-591-28-81. Raymond Excellent, 514-234-26-51. Puis on va faire des coucous pour ses amis aussi qui participent à nos jeux tous les après-midi. On fait ça un petit peu sur votre radio. C'est pas 14-10, il est 57. Le pasteur Garnel Augustin nous attend. Clamart International Salon, nous faisons un gros coucou. Et puis nous vous disons quand même le jeu de CPM 14-10 à Montréal. Ah ben, le patronage, c'est excellent. Merci beaucoup. André Amise, Amélie Mello, Michel Le Studio, Salon Wilson BLP, PJ Décor, Transcom 90-81. Je donne le téléphone de M. Gazmar, 514 852

0: Allez les amis, je quitte là tout de suite. C'est le pasteur Garnel qui sera avec vous dans un instant sur votre radio. C'est pas Macadose d'Histoire Montréal à 20h, le journal de Thilo Jean-Paul. Et puis à 22h, si c'est possible, Bernier Sylvain sera avec vous sur le 14-10. Et demain, Leslie Condé sera avec nous pour son message du 14 août. Ouais, c'est ça, je vais passer l'annonce hein, sur votre radio. C'est pas Macadose 10 Montréal. Allez, à demain.
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0: Le groupe c'est Ibo Combo. Le titre que c'est Mato. Hein. Ça, c'est pour les anciens des années 50, 60, 70.
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4: À l'écoute de l'émission Le Monde à venir, je suis votre frère, votre ami, votre pasteur, Garnel Augustin. Nous sommes ici jusqu'à 20h pour vous présenter l'émission Le Monde à venir. J'aimerais juste avant de débuter l'émission, j'aimerais partager avec vous un psaume. C'est le psaume 90. D'ailleurs, c'est ce psaume qui va servir, qui va nous servir de toile de fond pour peindre ce que le Seigneur a mis sur mon cœur de partager avec vous ce soir. C'est le psaume 90. C'est un psaume assez populaire. Il y a beaucoup de gens qui connaissent ce psaume, même ceux qui ne sont pas de la foi chrétienne connaissent les paroles de Moïse dans le psaume 90. Je lis pour vous le psaume 90. C'est la prière de Moïse, homme de Dieu. Seigneur, tu as été pour nous un refuge de génération en génération. Avant que les montagnes fussent nées et que tu eusses créé la terre et le monde, d'éternité en éternité, tu es Dieu. Tu fais rentrer les hommes dans la poussière et tu dis, fils de l'homme, retournez. Car 1000 ans sont à tes yeux comme le jour d'hier quand il n'est plus, et comme une veille de la nuit, tu les emportes semblables à un songe, qui le matin passe comme l'herbe. Elle fleurit le matin et elle passe, on la coupe le soir et elle sèche. Nous sommes consumés par ta colère et ta fureur nous épouvante. Tu mets devant toi nos iniquités et à la lumière de ta face nos fautes cachées. Tous nos jours disparaissent par ton courroux. Nous voyons nos années s'évanouir comme un son. Et les jours de nos années s'élèvent à 70 ans. Et pour les plus robustes, à 80 ans. Et l'orgueil qu'ils en tirent n'est que peine et misère. Car ils passent vite et nous nous envolons. Qui prend garde à la force de ta colère et à ton courroux selon la crainte qui t'est due. Enseigne-nous à bien compter nos jours afin que nous appliquions notre cœur à la sagesse. Reviens, Éternel, jusque à quand? Aie pitié de tes serviteurs. Rassasie-nous chaque matin de ta bonté, et nous serons toute notre vie dans la joie et l'allégresse. Réjouis-nous autant de jours que tu nous as humiliés, autant d'années que nous avons vu le malheur. Que ton œuvre se manifeste à tes serviteurs, et ta gloire sur leurs enfants. Que la grâce de l'Éternel, notre Dieu, soit sur nous. Affermis l'ouvrage de nos mains. Oui, affermis l'ouvrage de nos mains. Affermis l'ouvrage de nos mains. Oui, affermis l'ouvrage de nos mains. Père Céleste en Jésus-Christ, nous te disons merci ce soir de ce privilège que nous avons.

bon de te servir. Merci pour la manifestation de ta présence en nous. Merci pour ta grâce. Merci pour ta bénédiction et merci pour le pardon de nos péchés. Seigneur, tu nous as dit dans ta parole, si nous confessons nos péchés, tu es juste fidèle pour nous les pardonner et pour nous rendre propres. Seigneur, nous te disons merci, merci pour Jésus-Christ qui a donné sa vie pour nous. Et merci de ce qu'aujourd'hui nous puissions nous présenter devant toi avec l'assurance, avec la conviction et la certitude que tu nous écoutes. Seigneur, nous te disons merci pour cette semaine, merci pour cette belle journée. Et merci pour cette occasion que tu nous donnes de nous présenter en arrière de ce micro pour parler de toi, pour parler et pour toi. Permets, Seigneur, que tout ce que nous avons à dire vienne directement de toi. Au-delà de toute préparation, si ta présence n'est pas là, notre présence est en vain. C'est pour cela que nous te demandons au Père de nous utiliser d'une façon spéciale et extraordinaire, afin que ceux qui nous écoutent présentement, qui traversent des moments difficiles, puissent réaliser l'importance de remettre leur vie à toi, de se confier en toi. Et ceux qui ne te connaissent pas encore, qu'ils puissent réaliser que le salut se trouve en ton Fils Jésus-Christ. Merci pour les dirigeants de cette station et merci Seigneur pour la vision que tu leur as donnée. Merci de ce que Seigneur ils puissent mettre à notre disposition cette occasion de pouvoir les prêcher l'évangile à travers les ondes. Qu'il te plaise au Père de les bénir, de les assister, de les garder, de les guider et de les encourager dans cette aventure combien difficile. Seigneur, je remets l'émission de ce soir entre tes mains. Qu'il te plaise au Père de nous parler et qu'il te plaise de nous toucher et parle fortement, parle puissamment et touche-nous. C'est la prière que je t'adresse dans le précieux nom de ton Fils Jésus-Christ. À lui seul appartiennent au siècle des siècles le règne, la puissance et la gloire. Amen.

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Nous avons débuté l'émission d'aujourd'hui en vous invitant à laisser tous vos fardeaux, laisser tous vos soucis à Jésus, lui seul peut te soulager. Il a dit dans sa parole, venez à moi vous tous qui êtes fatigués et chargés, je vous donnerai du repos. Nous vivons dans une civilisation, dans un monde où nous faisons face à des problèmes, à des difficultés, à des tourments. Mais il y a quelqu'un, le seul à pouvoir nous soulager, ben, son nom c'est Jésus. Nous pouvons nous présenter devant un ami, un frère qui peut avoir tous les soucis de vouloir nous aider, mais il peut ne pas avoir les moyens de pouvoir nous aider. Mais Jésus, lui, il est le Dieu, celui qui parle et la chose arrive. Il est celui qui peut nous aider, qui peut nous garder, qui peut nous permettre de traverser les moments difficiles, les épreuves de la vie, les turbulences, les nids de poules que nous rencontrons très souvent. Eh bien, nous devons nous remettre à Jésus, qui est notre Seigneur et notre Sauveur. C'est votre serviteur, le pasteur Garnel Augustin. Nous sommes ici jusqu'à 20h et nous vous remercions, mesdames et messieurs, chers amis auditeurs, et nous vous disons bonsoir et bienvenue à l'émission Le Monde à Venir. Je vous souhaite une cordiale bienvenue à cette émission et je salue tous ceux qui nous écoutent à travers les rues de Montréal et les environs. Je salue particulièrement les professionnels du taxi, les amis, les frères et sœurs en Jésus-Christ, mes collègues pasteurs. Je salue les membres de l'Église Baptiste Nouvelle Jérusalem. Je vous dis bonsoir et je salue tous ceux qui nous écoutent au-delà des frontières, au moyen de l'Internet. Je bénis le privilège que j'ai de pouvoir vous accompagner jeudi après jeudi pour vous présenter votre émission « Le Monde à Venir ». Le Monde à Venir se veut une émission où nous réfléchissons sur notre existence en ce bas monde et sur ce qui nous est réservé dans le monde à venir. Nous savons que nous ne sommes que des passagers sur cette terre et Dieu a fixé, selon sa pleine autorité, des jours pour chacun de nous. Nous ne pouvons que nous associer ou plutôt nous soumettre à la volonté de Dieu. Que pouvons-nous faire pour arrêter la pluie? Que pouvons-nous faire pour arrêter les tsunamis? Avons-nous le pouvoir d'empêcher la terre de trembler? Avons-nous le pouvoir d'empêcher la mort de nous surprendre? C'est-à-dire d'empêcher Dieu de reprendre le souffle de vie qu'il nous a emprunté. Et nous pensons que nous sommes importants, que nous avons le pouvoir de faire ou de défaire quand cela nous semble bon. Mais qui a vraiment le pouvoir? C'est Dieu, le Créateur, le Maître de l'univers. C'est lui qui dit et la chose arrive. D'où l'importance pour vous et moi de nous courber sous la puissance de ce Dieu et surtout d'étudier et de mettre en pratique sa parole. Depuis quelques semaines, nous étudions la volonté de Dieu à nos études bibliques à l'Église Baptiste de Nouvelle-Jérusalem. Et pendant mes recherches dans le cadre de la préparation de ces études, je me suis rendu compte, enfin j'ai fini par comprendre que beaucoup de gens qui se déclarent de la foi chrétienne ou qui vont à l'église chaque dimanche ne réalisent pas concrètement ce que c'est que de faire la volonté de Dieu. Je crois que quand quelqu'un accepte Jésus-Christ comme son sauveur, ou si vous préférez, quand quelqu'un donne sa vie au Seigneur Jésus-Christ, quand on marche avec Dieu, quand on se déclare enfant de Dieu, quand on sert Dieu, on ne doit plus vivre sous ses propres pensées, ses propres convictions, ses propres réflexions ou même ses projets. On doit vivre selon la parole de Dieu, c'est-à-dire selon ce que Dieu ordonne. En fait, l'enfant de Dieu doit indubitablement chercher à faire la volonté de son Père céleste. Et faire la volonté de Dieu, chers amis, c'est faire ce qu'il veut, c'est faire ce qu'il dit, c'est faire ce qu'il ordonne, c'est faire ce qu'il demande. Faire la volonté de Dieu, c'est l'écouter et l'obéir. Faire la volonté de Dieu, c'est se soumettre à Dieu et lui faire totalement confiance. En d'autres termes, celui qui veut vraiment faire la volonté de Dieu doit vouloir mettre de côté sa propre volonté en s'oubliant, en s'humiliant et en fixant les yeux sur le Dieu de l'univers.
Le psalmiste a déclaré dans le psaume 53 au verset 10, enseigne-moi à faire ta volonté, car tu es mon Dieu. Que ton bon esprit me conduise sur la voie droite. C'est pour cela que l'enfant de Dieu donne à la vie peut-être une définition complètement différente de celle donnée par ceux qui ne sont pas des enfants de Dieu. Et ce soir, le sujet que j'aimerais regarder avec vous, ou plutôt le sujet sur lequel je voudrais réfléchir avec vous, c'est la vie. C'est quoi la vie, hein? Qu'est-ce que la vie? Comment est-ce que nous devons comprendre la vie? C'est quoi la vie? La vie a-t-elle un but? Vous savez, la biologie, la science est la science du vivant. La philosophie qui, elle, s'interroge sur le sens de la vie, aussi bien que sur le sens des mots et des idées, eh bien, nous donne des définitions tout à fait considérables de la vie. Ce soir, j'aimerais faire le tour de la parole de Dieu et réfléchir suivant ce que Moïse nous a déclaré dans le psaume 90. Il nous fait comprendre que 1000 ans sont aux yeux de Dieu comme le jour d'hier quand il n'est plus et comme une veille de la nuit. Tu les emportes semblables à un songe qui le matin passe comme l'herbe. Il dit, tu mets devant toi nos iniquités et à la lumière de ta face nos fautes cachées. Il nous dit, tous nos jours disparaissent par ton courroux. La Bible, la parole de Dieu, semble vouloir nous donner une définition complètement différente de celle que nous présentent les scientifiques, les psychologues, les sociologues et tous ceux qui s'évertuent à se prononcer sur ce sujet. Qu'est-ce que la vie? Comment est-ce que nous devons comprendre la vie? Comment est-ce que nous devons la vivre? Vous voyez, l'enfant de Dieu donne une définition de la vie, peut-être complètement, de celle que donnent ceux qui ne sont pas des enfants de Dieu. L'enfant de Dieu sait qu'il n'a pas été créé uniquement pour vivre une vie plus souvent qu'autrement pénible, laborieuse ici-bas. Il sait que Dieu lui a créé pour marcher dans la communion avec lui jusqu'au moment où il ira hériter le royaume que Dieu a préparé pour ses enfants avant la fondation du monde. Naturellement, Dieu nous a créés avec un libre arbitre qui nous permet de décider si nous voulons suivre sa voie ou faire à notre guise en acceptant naturellement de subir les conséquences. Je dirais, comme dira l'autre, les conséquences de nos inconséquences. De même que Dieu a un plan pour nous, l'ennemi de nos âmes aussi a un plan pour nous. Son plan est de nous empêcher de vivre ce que Dieu nous réserve. Il sait qu'il ne peut pas empêcher Dieu de réaliser son plan, donc il essaie de nous fermer la porte en nous ouvrant une autre porte, ou si vous préférez, en nous offrant ici-bas des opportunités, des avantages qui attirent notre chair. L'enfant de Dieu vit une vie remplie d'espérance. Il sait que la mort n'est que le début d'une nouvelle et glorieuse aventure. Amis auditeurs, frères et sœurs en Jésus-Christ, vous qui m'écoutez ce soir, la mort n'est pas la fin de tout. En fait, la mort n'est pas la fin du tout, parce qu'il y a une vie après la mort. Les Sadducéens qui ne croyaient pas à la résurrection des morts venaient affronter Jésus pour lui poser la question suivante. « Maître, une femme qui s'est mariée plusieurs fois pendant sa vie, qui sera son mari lors de la résurrection des morts ?» Voyez, ils s'attendaient sûrement à ce que Jésus confirme leur croyance sur le fait qu'il n'y a point de résurrection des morts. Mais Jésus leur déclare dans Luc, chapitre 20, le verset 35, « Ceux qui seront trouvés dignes d'avoir part au siècle à venir et à la résurrection des morts ne prendront ni femme ni mari. » Dans cette phrase, en réponse à leur question, Jésus vient de confirmer deux choses. Premièrement, qu'il y a une résurrection des morts, et deuxièmement, qu'il y en a qui seront trouvés dignes d'avoir part au siècle à venir. Donc, si Jésus parle d'un siècle à venir ou d'un monde à venir, il s'ensuit que le monde présent n'existera plus. Ou plutôt, vous et moi, nous allons vivre une vie différente de celle que nous vivons aujourd'hui. L'apôtre Paul attendait avec un tel enthousiasme cette vie après la mort qu'il déclare que pour lui, la mort est un gain. En plusieurs occasions, Jésus va parler d'une vie après la mort ou de la résurrection des morts.
avant de ressusciter Lazare, il se présenta lui-même comme la résurrection. Il disait à Marthe, dans Jean chapitre 11, le verset 25, « Je suis la résurrection et la vie. Celui qui croit en moi vivra, quand même il serait mort. Et quiconque vit et croit en moi ne mourra jamais. » Chers amis, tout le monde doit passer par la mort, mais celui qui veut vivre après la mort doit remettre sa vie à Jésus-Christ. L'auteur de l'Épître aux Hébreux va déclarer que nous devons tous mourir pour revivre. Hébreux chapitre 9, verset 27, il va dire « Il est réservé aux hommes de mourir une seule fois, après quoi vient le jugement ?» Mes chers amis, ce texte me laissait perplexe quand je le lisais pour la première fois, quand je n'ai jamais assisté ni entendu parler d'un jugement pour les morts, alors que ce texte nous dit qu'il est réservé aux hommes de mourir une seule fois, après quoi vient le jugement? Jugement des morts? C'est inconcevable, c'est incroyable. Mais c'est lorsque je lisais dans le livre de l'Apocalypse, au chapitre 6, le verset 9, et la parole me dit, je vis, c'est Jean, l'apôtre Jean qui parle, je vis sous l'autel les âmes de ceux qui avaient été immolés à cause de la parole de Dieu et à cause du témoignage qu'ils avaient rendu. Et lorsque je me suis rendu au chapitre 20 de ce même livre, Apocalypse, je lis au verset 4, je vis les âmes de ceux qui avaient été décapités à cause du témoignage de Jésus et à cause de la parole de Dieu, et de ceux qui n'avaient pas adoré la bête ni son image, et qui n'avaient pas reçu la marque sur leur front et sur leurs mains. Le texte continue pour dire, ils revinrent à la vie et ils régnèrent avec Christ pendant 1000 ans. Donc, j'ai fini par comprendre que lorsque ce corps retournera à la terre, je serai plus vivant qu'avant. Parce que mon âme ira séjourner temporairement quelque part en attendant l'apparition de notre Seigneur et Sauveur Jésus-Christ. L'apôtre Paul va clore le débat et fermer la bouche de tous ceux qui doutaient de la résurrection des morts en disant dans 1 Corinthiens chapitre 15 verset 12, « Comment quelques-uns parmi vous, c'est l'apôtre Paul qui parle, comment quelques-uns parmi vous disent-ils qu'il n'y a point de résurrection des morts ?» S'il n'y a point de résurrection des morts, Christ non plus n'est pas ressuscité. Si Christ n'est pas ressuscité, notre prédication est donc vaine, et votre foi aussi est vaine. Il se trouve même que nous sommes de faux témoins à l'égard de Dieu, puisque nous avons témoigné contre Dieu qu'il a ressuscité Christ, tandis qu'il ne l'aurait pas ressuscité, si les morts ne ressuscitent point. En fait, ce que l'apôtre Paul veut nous faire comprendre ici, c'est que tous ceux qui pensent ou qui disent que Jésus-Christ n'est pas ressuscité, ils patongent dans un état difficile. Pourquoi? Parce qu'ils sont en train de dire tout d'abord que Jésus-Christ est menteur, que Dieu lui-même est menteur et que les apôtres sont des menteurs. Paul nous dit, s'il n'y a point de résurrection des morts, Christ non plus n'est pas ressuscité. Si Christ n'est pas ressuscité, notre prédication est donc vaine. En d'autres termes, si Christ n'est pas ressuscité, nous perdons notre temps. Il continue pour dire au verset 17, si c'est dans cette vie seulement que nous espérons en Christ, nous sommes les plus malheureux de tous les hommes. Si c'est dans cette vie seulement que nous espérons en Christ, nous sommes les plus malheureux de tous les hommes. Mais maintenant, Christ est ressuscité des morts, il est les prémices de ceux qui sont morts. Car puisque la mort est venue par un homme, c'est aussi par un homme qu'est venue la résurrection des morts. Et comme tous meurent en Adam, c'est en cet homme qu'est venue la mort, de même aussi tous revivront en Christ. Mes chers amis, vous qui m'écoutez ce soir, j'aimerais peut-être, je n'arrive pas à trouver les mots pour essayer de vous faire comprendre que si c'est dans cette vie seulement que vous espérez, indépendamment de tout ce que vous avez accumulé comme richesse, comme connaissance, eh bien vous êtes le plus malheureux de tous les hommes. Si vous n'avez pas une espérance, l'espérance glorieuse d'une vie après la mort, eh bien vous ne faites qu'exister, et une existence très limitée. Paul est très clair là-dessus. Il nous dit dans Philippiens chapitre 3, le verset 20, « Mais notre cité à nous est dans les cieux, d'où nous attendons aussi comme sauveur le Seigneur Jésus-Christ. » Chers amis, j'ai fait le choix de croire que toutes les promesses de Dieu concernant la vie éternelle, tout ce qui est écrit dans sa parole, tout ce qu'il a prononcé dans sa parole, concernant un endroit qui est réservé à tous ceux qui acceptent Jésus comme leur sauveur, je crois que toutes ces promesses sont véritables. Je crois aussi à la Bible qui enseigne que ceux qui meurent sans Jésus seront jetés dans un étang de feu pour toute l'éternité. C'est votre prérogative de ne pas le croire ou d'en douter.
Mais laissez-moi vous dire que vos raisonnements ne changeront pas le cours des choses que Dieu a planifiées d'avance. Même s'il n'existait pas une vie éternelle, même s'il n'existait pas un paradis, un monde à venir où les sauvés vont passer leur éternité avec Jésus-Christ, même si tout cela n'était qu'une fabulation, je crois sincèrement que ça vaudrait encore la peine de donner sa vie à Jésus à cause de la paix d'esprit, à cause de la transformation de l'être et l'assurance que procure la joie de marcher avec Christ. Qu'est-ce que la vie? Qu'est-ce que la vie? La vie a-t-elle un but ici-bas? La vie telle que nous la concevons, est-ce tout ce que Dieu réserve pour nous? Est-ce que c'est tout ce qu'il veut que nous comprenions? Il y a plusieurs définitions ou plusieurs façons de concevoir la vie, suivant que vous posez la question aux physiciens ou aux psychologues ou à ceux qui réfléchissent sur ce sujet. Il y en a qui vont dire que le vivant est ce qui jouit la motricité autonome. Il y en a qui vont vous dire que le vivant est ce qui possède une intégrité organique individuelle. Il y en a qui vont dire que le vivant est ce qui possède une finalité intrinsèque, c'est-à-dire d'un but qui appartient à l'organisme lui-même et non à quelque autre être dont il est l'instrument. Il y en a qui vont dire que le vivant c'est ce qui est capable de métabolisme, c'est-à-dire de reconstruire sa propre substance organique à partir de l'énergie et de molécules chimiques tirées du milieu environnant. Il y en a même qui vont dire que le vivant est ce qui est capable de se reproduire. En fait, la réponse à la question « qu'est-ce que la vie ?» dépend de à qui vous posez cette question. Mais il y a quelqu'un qui a répondu à cette question de façon claire et précise, c'est l'apôtre Jacques, qui nous a donné la réponse dans sa lettre, dans Jacques chapitre 4, le verset 14, où il va définir la vie comme une vapeur. Une vapeur qui paraît pour un peu de temps et qui ensuite disparaît. Avez-vous déjà réfléchi à ce verset, à ce passage? Ou avez-vous déjà réfléchi à la vie pour réaliser que la vie n'est qu'une vapeur? Une vapeur qui paraît pour un peu de temps et qui ensuite disparaît. Nous allons prendre une petite pause musicale et au retour de la pause, j'aimerais m'asseoir et prendre le temps pour réfléchir avec vous sur cette déclaration de l'apôtre Jacques, que la vie est une vapeur. Une vapeur qui paraît pour un peu de temps et qui ensuite disparaît.

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0: de retour à l'émission Le Monde à venir. Je vous dis merci d'être là. Merci d'écouter l'émission Le Monde à venir. Je salue encore une fois tous ceux qui viennent de se joindre à nous. Et nous vous disons encore une fois merci. Et aujourd'hui, nous sommes en train de regarder, de parler sur la vie. C'est quoi la vie? Comment est-ce qu'on doit concevoir la vie? Vous savez, lorsqu'on parle de la vie, on parle généralement de la vie physique, celle que l'on a aujourd'hui, lorsqu'on vit, on respire. Mais il y a aussi la vie spirituelle. Donc, si nous donnons beaucoup d'importance à notre vie physique, il nous faut aussi considérer notre vie spirituelle, celle qu'on va vivre lorsque nos yeux seront fermés sur cette terre, lorsque nous devons faire face à notre Seigneur, notre Sauveur. Donc, nous devons préparer cette vie-là. Et la seule façon de la préparer, c'est lorsqu'on se remet à Jésus-Christ, lorsqu'on donne Jésus-Christ sa vie. C'est lui qui est venu pour donner sa vie afin que nous puissions avoir la vie éternelle. Donc, je vous invite, demande de considérer votre vie spirituelle ce soir. Vous qui m'écoutez, si vous n'avez pas encore fait cette expérience avec Jésus-Christ, si vous n'avez pas encore donné votre vie au Seigneur Jésus-Christ, je vous invite à le faire, en l'acceptant comme Seigneur et Sauveur et en marchant selon sa volonté, en obéissant à sa parole. Eh bien, vous allez pouvoir vivre éternellement dans le monde à venir. Merci encore une fois d'être là. Je salue tous les pasteurs, les responsables de groupes de prière, les moniteurs, monitrices de l'école du dimanche. Je salue tous les membres de l'Église Baptiste Nouvelle-Jérusalem, qui sont très nombreux à nous écouter aujourd'hui. Je salue les professionnels du taxi. Je sais que vous êtes toujours à l'écoute de votre émission Le Monde à venir. Dimanche à l'église, j'ai rencontré une dame et cette dame m'a dit: pasteur, j'ai écouté votre émission jeudi, j'étais vraiment béni par l'émission. Alors, je voulais venir vous rencontrer pour vous remercier et demander au Seigneur de continuer à bénir votre ministère. Donc, j'ai été vraiment touché par son témoignage et j'espère que vous aussi, vous qui écoutez l'émission, vous êtes quand même bénis par l'émission, par ce que nous partageons avec vous, car nous inspirons sur la parole de Dieu, sur ce que la Bible nous dit, et nous partageons nos convictions, notre foi chrétienne avec vous, en espérant que cela peut vous toucher de manière à considérer vous-même la possibilité de vous donner au Seigneur. C'est donc une émission évangélique, une émission qui regarde aussi ce qui se passe dans le monde, qui nous donne de l'information avec les chroniques de Sœur Jacqueline, qui nous parle de la vie, du couple, comment vivre, comment on doit vivre ensemble. Donc, merci encore une fois pour votre présence. Je vous invite à venir nous rencontrer à l'église Baptiste Nouvelle-Jérusalem, située au 9977 boulevard Saint-Michel à Montréal-Nord. C'est tout près de Sauvé. Alors, 9977 boulevard Saint-Michel à Montréal-Nord. Nos cultes d'adoration débutent à 11h. À 10h, nous avons nos classes d'école du dimanche, de 10h à 11h. Et à partir de 11h, nous débutons nos cultes d'adoration. Alors, vous serez toujours bienvenus et ça va nous faire plaisir de vous rencontrer, de vous saluer, de vous serrer la main, de prier avec vous, pour vous, et d'adorer le Seigneur ensemble et surtout d'écouter le message de la parole de Dieu. Je profite pour saluer le pasteur Daniel Eliassin, qui travaille avec moi à l'église Baptiste Nouvelle-Jérusalem. Nous avons plusieurs autres pasteurs qui sont là et qui militent et qui collaborent dans l'œuvre du Seigneur. Je profite pour les saluer, le pasteur Viguet, le pasteur Stéphane Milam, le pasteur Daniel Léveillé et les autres collaborateurs, les autres prédicateurs de l'Évangile qui sont là, les différents responsables des comités. Nous avons quand même plusieurs personnes compétentes qui travaillent, qui exercent leur ministère à l'église Baptiste de Nouvelle-Jérusalem. Nous remercions le Seigneur pour tout cela. Alors, nous allons prendre encore une fois une petite pause. Il est 18h35 sur la zone du 14-10 et nous revenons avec l'émission d'aujourd'hui. Que le Seigneur vous bénisse.
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vous êtes à l'écoute de l'émission Le Monde à venir et je suis votre serviteur, le pasteur Garnel Augustin de l'église Baptiste Nouvelle Jérusalem. C'est un plaisir pour moi d'être avec vous ce soir pour vous présenter cette émission où nous sommes en train de réfléchir, de comprendre ce que c'est que la vie, hein, ce que c'est que la vie, comment nous devons considérer la vie, quelle est la signification de la vie, comment peut-on trouver l'épanouissement, la satisfaction et un but dans la vie? Comment peut-on s'assurer d'accomplir quelque chose de significatif dans la vie? En fait, c'est quoi la vie? Y a-t-il moyen de donner un sens à la vie telle que nous la concevons, telle qu'elle se présente devant nous? Il y a des personnes qui ne cessent de remettre en question le vrai sens de la vie. Et après plusieurs années, elles regardent derrière et se demandent pourquoi leurs relations ont échoué, pourquoi elles se sentent si vides, même après avoir réussi à atteindre les buts qu'elles s'étaient fixés. Il y a des gens qui ont réalisé de très grandes choses dans la vie et qui se posent la question, mais est-ce que cela valait vraiment la peine? Donc, par conséquent, accomplir toutes sortes de choses dans la vie peut être très stimulant, très intéressant. Mais il faut quand même regarder la fin. Et je vous disais que il y a des gens qui donnent des définitions à la vie, dépendamment de qui vous posez la question. Il y en a qui vont vous dire que le vivant est ce qui jouit de motricité autonome. Il y en a qui vont dire que le vivant est ce qui possède une finalité intrinsèque. Il y en a qui vont dire que le vivant est celui qui est capable de se reproduire. Le vivant est ce qui est capable de métabolisme, c'est-à-dire de reconstruire sa propre substance organique à partir de l'énergie. Ce sont quand même des définitions assez intéressantes, mais le vrai sens de la vie, vivre une vie pleine, satisfaisance, il y a quand même des choses qu'il faut considérer là-dessus. Et c'est l'apôtre Jacques qui va nous donner une définition à la vie lorsqu'il va déclarer dans Jacques chapitre 4. Il va dire que la vie, c'est une vapeur qui paraît pour un peu de temps et qui ensuite disparaît. Avez-vous déjà pensé à la vie, hein? Vous dites que j'ai 5 ans, 15 ans, 20 ans, 40 ans, 50 ans. Et puis lorsque vous regardez ce que vous avez réalisé pendant ces 50 ans, vous dites que mais la vie passe vite. La vie passe vite. Dans le psaume 90, Moïse compare la vie de l'homme à l'herbe qui pousse tendre et vert dans la matinée, mais qui s'échappe au crépuscule. David, dans le psaume 39, compare la vie de l'homme à un souffle qu'on ne voit même pas. Dans le psaume 39, au verset 5, il va dire, « Éternel, dis-moi quel est le terme de ma vie, quelle est la mesure de mes jours, que je sache combien je suis fragile. Voici, tu as donné à mes jours la largeur de la main, et ma vie est comme un rien devant toi. » Oui, tout homme debout n'est qu'un souffle. Oui, l'homme se promène comme une ombre. Il agite, il s'agite vainement, il amasse, et il ne sait qui recueillera. Chers amis, cette réflexion m'amène à réfléchir sur la brièveté de la vie humaine. La brièveté de la vie humaine. Lorsque Jacques parle de la vie comme une vapeur, donc lui, il définit la vie comme quelque chose qui est tellement courte que l'on n'arrive même pas plus à en parler davantage. C'est une vapeur. Et Moïse va aller dans la même direction, dans le même sens. David va parler dans le même sens. Donc, il considère la mort et la simple mention du mot « la mort » provoque des frissons chez beaucoup de personnes, y compris les chrétiens. D'une manière générale, les gens ne veulent pas parler de la mort. Quelqu'un disait que tout le monde veut aller au ciel, mais personne ne veut mourir. C'est assez vrai que nous sommes conscients de son inexorabilité, de son inéluctabilité. Qu'à cela ne tienne, le fait demeure que nous voulons éviter toute discussion sur ce sujet, sur la mort. C'est morbide, diront certains, c'est déprimant, c'est trop morose, diront d'autres. Certes, c'est vrai. Mais nous devons tous reconnaître que nous allons traverser un jour ou l'autre ce pont qu'on appelle la mort, ce pont qui nous envoie sur une autre rive. Mais savez-vous, même si les gens hésitent de parler de la mort, mais du point de vue de Dieu, la mort n'est que le commencement de la vie réelle, la vraie vie. C'est-à-dire, si nous avons ouvertement accepté le don de son Fils Jésus-Christ dans nos cœurs, eh bien, la mort n'est qu'un passage. Quand nos premiers parents, Adam et Ève, ont été créés, ils ont été créés parfaits. Cela signifie qu'ils ont été créés pour vivre éternellement.
Eh bien, tout allait bien jusqu'au moment où l'ennemi a séduit nos premiers parents et ils ont désobéi à l'ordre du Créateur. Le péché est entré dans l'histoire de l'humanité et a gravement affecté sa relation avec Dieu. Et depuis, nous avons dû faire face à la mort. C'est fascinant pour moi de lire l'histoire de Lazare. Juste avant de ressusciter son ami d'entre les morts, saviez-vous que Jésus a pleuré? Je sais que les gens connaissent ce verset comme le plus court dans la Bible, mais à mon humble avis, il est aussi l'un des versets les plus profonds. Jésus pleura. Jésus pleura. Jésus avait séjourné à l'extérieur du village, à l'endroit où Marthe l'avait rencontré. Et lorsque les gens qui étaient à la maison en essayant de consoler Marie l'ont vu sortir si vite, ils pensaient que Marie allait au tombeau de Lazare pour pleurer. Alors, ils l'ont suivi. En voyant Jésus, Marie tomba à ses pieds et lui dit, « Seigneur, si tu eusses été ici, mon frère ne serait pas mort. » Quand Jésus vit qu'elle pleurait et j'ai vu les autres personnes qui lamentaient avec Marie, Jésus fut indigné et a été profondément troublé. Il dit, « Où l'avez-vous mis ?» Et ils ont répondu, « Seigneur, viens et vois. » Alors, Jésus pleura. Pourquoi Jésus pleura? Pourquoi a-t-il pleuré? Je veux dire, il savait que la mort de Lazare était pour la gloire de Dieu. Alors, pourquoi la tristesse? Jésus a pleuré parce que la mort n'a jamais été conçue comme faisant partie de l'équation originelle de Dieu. Notre Seigneur et le cœur du Sauveur ont éclaté, non seulement parce que son ami avait souffert la mort, mais la façon plus significative, parce que son ami n'aurait jamais dû subir la mort en premier lieu. En un mot, Jésus a pleuré à cause de la conséquence du péché de l'homme qui a provoqué la mort. Et c'est la mort qui met une fin à la vie. Et c'est la mort aussi qui donne le sens à la vie. Et à partir du moment où nous naissons, nous vivons dans l'ombre de la mort. Sa figure de mauvais augure nous guette à chaque tournant. Dans sa prière au psaume 90, Moïse compare l'éternité de Dieu et la finitude de l'homme. Il dit au verset premier, d'éternité en éternité tu es Dieu, alors que la durée de vie de l'homme n'est que 70 ans, et pour les plus robustes, 80 ans. Et l'orgueil qu'il en tire n'est que peine et misère. Dans le cadre de la préparation de l'émission d'aujourd'hui, j'ai trouvé des statistiques assez intéressantes. Sur 175 000 personnes en Amérique du Nord, 88 361 vivent jusqu'à 50 ans. Plus de 70 000 se rendent jusqu'à 70 ans et près de 17 000 arrivent à vivre jusqu'à 85 ans. Seulement 4%. Savez-vous qu'il est estimé que chaque heure, 5 417 personnes meurent? Parfois la mort prend son temps à venir et ceux qui sont sur le seuil peuvent persister pendant des semaines, des mois ou même des années. Personne ne sait quelles circonstances ni dans quelles conditions sa vie va prendre fin. Mais vous savez, en dépit de tout cela, en dépit de la brièveté de la vie humaine face à l'éternité de Dieu, Dieu est toujours un refuge. Avant de parler de l'éternité de Dieu, Moïse affirme que Dieu est un refuge éternel, un refuge qui est un abri, une demeure ou un lieu de protection. Un refuge est un endroit où l'on se retire pour échapper à un danger ou pour se mettre en sécurité. Donc, si je considère cette déclaration en disant que Dieu est un refuge, donc quelqu'un qui veut se réfugier contre la mort, eh bien, c'est se réfugier en celui qui est le refuge. Le refuge, un refuge éternel. La mort n'est pas la fin. La mort n'est pas la fin. Et ceux qui croient en Jésus-Christ, Jésus va dire, « Je suis la résurrection et la vie. Celui qui croit en moi ne mourra pas. » Celui qui croit en moi ne mourra pas. Je vais prendre une pause musicale et au retour de la pause, nous allons continuer d'explorer ce sujet.

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Je ne sais pas s'il vous est déjà arrivé de prendre le temps pour méditer sur la vie, pour méditer sur le but de notre existence ici-bas. Je ne sais pas pour vous, mais moi, au risque de me faire radier, hein, au risque de me faire hachurer par l'association des pasteurs, j'avoue que par moments, je me sens un peu affaibli, pas au point de questionner ma foi et mon appartenance chrétienne, mais au point de questionner certaines réalités, certains événements qui arrivent dans la vie des croyants sans que Dieu ne lève à son petit doigt. Je sais, je suis un homme de Dieu, un pasteur appelé par Dieu pour fortifier son peuple et présenter le message de sa parole. Mais pardonnez-moi si je suis franc avec vous. Il m'arrive des fois de questionner Dieu. Et mais je me réjouis quand même lorsque je lis dans la Bible l'histoire des hommes de Dieu comme Jérémie, comme Ézéchiel, comme Asaph, comme Job, qui trébuchaient dans leur foi, qui titubaient au point de questionner Dieu sur les éléments rudimentaires de la vie. Mes chers amis, s'il y a une chose qui est évidente, c'est que la vie n'est pas toujours facile. Il y a des vallées, il y a des montagnes, il y a des bons jours, il y a des mauvais jours, il y a des jours, des événements positifs, il y a des événements négatifs, il y a des moments d'abondance et des moments de disette. Et je crois que c'est la disette qui nous fait apprécier davantage l'abondance. Ici, je parle de la vie de façon générale. Ce n'est pas une question de chrétien ou de non-chrétien, c'est une question de la vie. Et nous devons tous, indépendamment de notre appartenance religieuse, nous devons tous faire face aux hauts et les bas de la vie. Jésus-Christ lui-même l'a mentionné pendant son passage sur terre. Je ne sais pas si vous vous souvenez d'un entretien reporté par Luc au 9e chapitre de son évangile, où un homme s'est présenté à Jésus et il lui a dit, « Seigneur, je te suivrai partout où tu iras. » Et Jésus lui répondit, « Les renards ont des tanières et les oiseaux du ciel ont des nids, mais le Fils de l'homme n'a pas un lieu où il puisse reposer sa tête. » Alors, Jésus voulait faire comprendre à cet homme, avant de prendre la décision de me suivre, « Sache que tu auras à faire face à des difficultés. » Et je crois qu'aujourd'hui, on présente un évangile où tout est miracle. Hein, guérison miracle, emploi miracle, délivrance miracle, mariage miracle, etc., etc. Bien sûr, je sais que Jésus est le même hier, aujourd'hui et éternellement. C'est-à-dire qu'il est capable d'opérer aujourd'hui les miracles comme il le faisait il y a plus de 2000 ans de cela. D'ailleurs, ma présence ici au Canada, ma vie dans le ministère, ma relation avec Dieu, tout ça est le résultat des miracles de Dieu dans ma vie. Mais Jésus n'a jamais demandé à quelqu'un de le suivre pour recevoir un miracle dans sa vie. Et d'ailleurs, Jésus reprochait les gens qui lui demandaient d'opérer un miracle. Dans Luc chapitre 11, verset 29, et Jésus lui-même disait, cette génération est une génération méchante. Pourquoi? Bien parce que cette génération demandait un miracle. Et Jésus leur dit, il ne lui sera donné d'autre miracle que celui de Jonas. Alors, le plus gros miracle et le plus important miracle que quelqu'un peut recevoir, c'est de voir son nom inscrit dans le livre de vie, c'est-à-dire d'accepter Jésus comme son sauveur personnel. Dans Luc chapitre 10, verset 17, lorsque les disciples de Jésus se présentaient devant lui, et il est 70, hein, il se présente avec joie, disant, « Seigneur, les démons même nous sont soumis en ton nom. » Jésus leur a répondu, « Je voyais Satan tomber du ciel comme un éclair. Voici, je vous ai donné le pouvoir de marcher sur les serpents et les scorpions et sur toute la puissance de l'ennemi. Et rien ne pourra vous nuire. Cependant, ne vous réjouissez pas de ce que les esprits vous sont soumis, mais réjouissez-vous de ce que vos noms sont inscrits dans les cieux. En d'autres termes, ne vous réjouissez pas pour ce que vous avez pu accomplir, mais réjouissez-vous pour ce que Dieu a accompli pour vous. » Et dans Jean chapitre 16, le verset 23, Jésus déclare tout de go à ses disciples, « Vous aurez des tribulations dans le monde. » Hein, vous aurez des tribulations dans le monde. Donc la vie est faite de tribulations, la vie est faite de tourments, de problèmes. Et il n'y a pas toujours un miracle qui va résoudre ces problèmes-là. Dieu n'agit pas toujours avec des miracles pour résoudre nos problèmes. L'apôtre Paul va nous confirmer le tout en disant à son compagnon de ministère et son fils dans la foi, Timothée, « Or, tous ceux qui veulent vivre pieusement en Jésus-Christ seront persécutés. » Selon 2 Timothée chapitre 3, le verset 12. Et le mot grec traduit par « persécuté » peut vouloir dire aussi « tourmenté, martyrisé ». La vie est la vie, chers amis. Il y a un fameux économiste et ingénieur américain, M. Stuart Chase, qui s'est assis un jour pour calculer combien d'heures dans la semaine qu'il a vécu intensément et combien d'heures pendant lesquelles il ne faisait qu'exister.
pendant les 168 heures qu'il y a dans une semaine, eh bien, il s'est rendu compte qu'il a vécu seulement 34 heures, seulement 20%. Le reste du temps, il ne faisait qu'exister. Et je crois que les chiffres seront similaires pour vous et pour moi. Ainsi, en considérant comment qu'on commence à donner un sens à notre vie vers l'âge de 20 ans, un simple calcul mathématique démontre que quelqu'un qui est âgé de 50 ans n'a vécu sa vie pleinement que seulement, 50 moins 20, ça fait 30, 30 multiplié par 20%, ça fait 6 ans. 6 ans seulement, hein, selon cet ingénieur-là. Alors, je crois que très souvent, nous pensons que nous vivons, mais nous ne faisons qu'exister. Plus souvent qu'autrement, nous ne retirons pas les meilleures choses de la vie à cause des mauvaises décisions que nous prenons. Je demeure convaincu que la meilleure manière de vivre une vie d'abondance, c'est lorsqu'on se remet entre les mains du Seigneur Jésus-Christ. C'est lorsqu'on lui remet le contrôle de notre vie. Et lorsque nous acceptons de faire sa volonté, en dépit de tout ce que cela peut impliquer. Jésus a déclaré dans Jean chapitre 10, verset 10, « Le voleur ne vient que pour dérober. »

Timothée en lui disant, toi donc, mon enfant, fortifie-toi dans la grâce qui est en Jésus-Christ. C'est justement ce que nous avons besoin. Et nous avons besoin de nous fortifier dans la grâce en Jésus-Christ. Lorsque nous sommes abattus, lorsque nous sommes découragés, nous avons besoin de nous ressourcer, de nous fortifier et de nous raffermir dans cette grâce que nous trouvons en Jésus-Christ. L'apôtre Paul sait qu'il n'y a pas d'autre au monde qui puisse nous donner la force au moment du découragement. Et je lisais il y a quelques mois de cela, un psychologue français qui s'est suicidé. Il a laissé une note à sa conjointe pour lui dire qu'il n'arrivait pas à donner un sens à sa vie et que cela ne valait plus la peine pour lui de continuer cette lutte vaine. Alors, je ne dis pas ça pour sous-estimer le travail des psychologues, mais avec toute leur volonté, avec toute leur connaissance, ils ne peuvent pas donner un sens à la vie de quelqu'un. Seul Dieu peut le faire car il est l'auteur de la vie.

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1: Alors, nous sommes de retour à l'émission Le Monde à venir. Il est 17h06 dans tous les studios du 14 CPAM radiounion.com. Nous saluons tous ceux qui viennent de se joindre à nous en ce dernier jeudi du mois de juillet. Alors, merci d'être là et je prie que jusqu'ici, le Seigneur vous a parlé à travers cette émission par rapport à tout ce qu'on a discuté sur la vie physique et la vie spirituelle. J'aimerais inviter la communauté évangélique à prier pour la,

0: L'association MEMAC, le mouvement évangélique mondial au Québec, qui organise une tournée missionnaire d'une semaine aux Bahamas à partir de la semaine prochaine. Alors, le but de cette tournée missionnaire est de rencontrer les gens de la communauté haïtienne qui vivent aux Bahamas pour partager avec eux ou procéder à la distribution de valises, de cahiers et d'autres articles scolaires pour les enfants. Et probablement aussi de distribuer des vêtements, d'autres choses. Tout cela sera couronné par une semaine de croisade évangélique autour du thème « Une vie transformée pour la fin des temps ». Une vie transformée pour la fin des temps est tirée du passage de la lettre de l'apôtre Paul aux Romains, au 13e chapitre, au verset 11, où l'apôtre Paul va dire « Cela importe d'autant plus que vous savez en quel temps nous sommes. C'est l'heure de vous réveiller enfin du sommeil, car maintenant le salut est plus près de nous que lorsque nous avons cru. » Romains chapitre 13, le verset 11. Et c'est le pasteur Daniel Eliassin qui va coordonner la partie évangélique de cette tournée missionnaire. Alors, il aura aussi à apporter la parole et votre serviteur aura aussi la lourde responsabilité de partager le message de la parole de Dieu avec le peuple. Et aussi, la sœur Jacqueline présentera une conférence pour la famille. Alors, je vous invite à prier pour que ces gens qui vont voyager là-bas, ils sont au nombre de 19 ou 20 personnes, qui prendront l'avion la semaine prochaine pour la tournée missionnaire aux Bahamas, et de prier pour que le Seigneur puisse les utiliser de manière à être une bénédiction pour la communauté haïtienne qui vit aux Bahamas. Donc, prier pour le président de l'association de MEMAC, le diacre Mondi Joseph, prier pour toute l'équipe. Et ensuite, le 19 septembre 2026, l'Église baptiste de Nouvelle-Jérusalem aura un gala. C'est un gala du 45e anniversaire de la fondation de cette œuvre à Montréal-Nord. Alors, le 19 septembre, retenez cette date, le 19 septembre, nous aurons un gala. Donc, dans les émissions à venir, je vais partager avec vous d'autres détails concernant ce gala. Alors, c'est un gala de 45e anniversaire et tous les profits de ce gala seront déposés dans le compte de construction du nouveau temple de l'Église baptiste Nouvelle-Jérusalem. Donc, c'est une invitation déjà que je vous lance pour le 19 septembre. Le 19 septembre, à compter de 18h30. Donc, je vais vous donner beaucoup plus de détails la semaine prochaine. Mais je peux vous dire dès maintenant que l'artiste T-Bob sera avec nous. Il va être là pour chanter la gloire de Dieu et posséder à un moment de louange, d'adoration et d'exaltation. Vous savez, T-Bob met toujours de la chaleur dans la salle. Donc, on va compter sur la présence, on aura de la nourriture, etc., etc. Alors, c'est le 19 septembre. Le coût pour le gala, c'est $150 par personne. Le coût est de $150 par personne. Pour les enfants de moins de 12 ans, ben c'est $90. Comme je vous dis, c'est un gala spécial, 45e anniversaire d'existence de l'Église baptiste Nouvelle-Jérusalem et aussi les fonds pour la construction de notre nouveau temple. Alors, je vais prendre une petite pause et au retour de la pause, on va continuer avec ce sujet. Que le Seigneur vous bénisse.
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Vous êtes à l'écoute de l'émission Le Monde à venir. Et je suis votre serviteur, le pasteur Garnel Augustin de l'église baptiste Nouvelle Jérusalem. Nous sommes en train de regarder la vie. C'est quoi la vie? Quel est le sens qu'on devrait donner à la vie? Vous savez, pour bien comprendre ce que c'est que la vie, il faut quand même regarder ce que la vie nous offre, ce que nous bénéficions sur cette terre. Et pour bien comprendre la vie aussi, il faut comprendre ce qui nous attend après la vie. Parce que ce que nous remarquons, ce que nous constatons, ce que nous vivons ici, n'est qu'un reflet de ce qui nous attend dans un autre monde. Vous voyez, dans le livre de l'Apocalypse, le dernier livre de la Bible, et à la fin de plusieurs des événements des derniers temps, Dieu nous annonce qu'il va détruire la terre et les cieux actuels tels que nous les connaissons et accueillir l'état éternel en créant un nouveau ciel et une nouvelle terre. À ce moment-là, il rétablira la pleine communion avec l'humanité rachetée. Une partie de l'humanité aura alors été jugée indigne et jetée dans l'étang de feu, selon Apocalypse chapitre 20, les versets 11 et 15. La malédiction du péché sera à jamais effacée, il n'y aura plus de péché, plus de tristesse, plus de maladie, plus de souffrance. Les croyants hériteront de toutes choses et Dieu vivra parmi eux et ils seront ses enfants. Nous compléterons ainsi la boucle de la raison même pour laquelle Dieu nous a créés, c'est-à-dire pour être en communion avec lui. Naturellement, en péchant, l'homme a brisé cette communion, mais Dieu l'a pleinement rétabli pour l'éternité avec ceux qui acceptent de se conformer selon sa parole. Donc, accomplir toutes choses, toutes sortes de choses dans la vie pour finir séparé de Dieu pour l'éternité serait pire que futile. Et c'est pour cela que Dieu a pourvu un moyen non seulement de connaître le bonheur éternel, mais en plus de connaître une vie tout aussi satisfaisante sur cette terre. Ainsi, la vraie signification de la vie présente et pour l'éternité se retrouve dans la restauration de cette relation avec Dieu que nous avions avant qu'Adam et Ève ne tombent dans le péché. Aujourd'hui, cette relation avec Dieu n'est possible que par l'intermédiaire de son Fils Jésus-Christ. Pierre, rempli du Saint-Esprit, disait dans Actes des Apôtres, chapitre 4, de versets 11 et 12, « Jésus est la pierre rejetée par vous qui bâtissez et qui est devenue la principale de l'angle. Il n'y a de salut en aucun autre nom, car il n'y a sous le ciel aucun autre nom qui a été donné parmi les hommes par lequel nous devions être sauvés. » Et dans Jean, chapitre 14, verset 6, Jésus disait à l'un de ses disciples, Thomas, « Je suis le chemin, la vérité et la vie, nulle ne vient au Père que par moi. Je suis la vérité, le chemin et la vie. » Donc, celui qui veut vivre vraiment doit manifester sa vie en celui qui est la vie, c'est-à-dire Jésus-Christ. La vie éternelle, chers amis, est acquise lorsqu'une personne se repent de son péché en acceptant Jésus comme son sauveur. Nous trouvons la vraie signification de la vie lorsque nous commençons à suivre Jésus en tant que disciple, en apprenant de lui, en passant du temps avec lui dans sa parole, et la Bible, en communiant avec lui dans la prière et en marchant avec lui dans l'obéissance de ses commandements. Jésus est venu justement pour donner un sens à notre vie. Il disait dans Jean chapitre 10, verset 10, « Je suis venu afin que les brebis aient la vie et qu'elles soient dans l'abondance. » Nous pouvons continuer à chercher à diriger notre vie par nos propres forces, avec le résultat de vivre une vie vide. Ou nous pouvons suivre Dieu de tout notre cœur et connaître sa volonté pour nos vies, ce qui nous amènera à une vie pleinement remplie, épanouissante et satisfaisante, où les désirs de notre cœur seront comblés. Il en est ainsi parce que notre Créateur nous aime et il désire ce qu'il y a de mieux pour nous. Pas nécessairement une vie facile, mais une vie épanouissante.
Chers amis, le vrai sens de la vie, vivre une vie pleinement satisfaisante, consiste à remettre notre vie à Jésus-Christ. L'apôtre Paul a fait cette expérience. Lui qui était un grand intellectuel, qui avait une position sociale qui faisait la fierté des gens de sa génération. Il disait dans Galates chapitre 2, le verset 20, « J'ai été crucifié avec Christ. Si je vis, ce n'est plus moi qui vis, c'est Christ qui vit en moi. Et si je vis maintenant dans la chair, je vis dans la foi au Fils de Dieu qui m'a aimé et qui s'est livré lui-même pour moi. » Une vie à l'extérieur de Jésus est une vie de vanité. Vivre sa vie comme si tout ce qui compte est ce que l'on voit de nos yeux et ce que l'on expérimente par nos sens est dépourvu de sens. L'auteur de l'Ecclésiaste Salomon va faire cette fameuse déclaration « Vanité des vanités, tout est vanité ». Le terme hébreu « hevel » qui traduit le mot « vanité » désigne généralement une brume matinale, un brouillard qui ne dure pas. Je ne sais pas si vous vous rappelez de cette fable de La Fontaine, la grenouille qui voulait se faire aussi grosse qu'un bœuf. Elle se gonfla devant, devint énorme et finalement elle éclata. Voilà ce que c'est que la vanité. Voilà ce que c'est que vivre une vie à l'extérieur de la parole de Dieu. C'est une illusion. Une vie pleine d'un devant. C'est justement ce que la vie ici-bas nous présente. Une vie qui nous donne une illusion d'une satisfaction. Alors que si nous succombons à la tentation de vouloir combler nos besoins matériels au détriment de nos besoins spirituels, nous risquons d'hypothéquer ce qui est meilleur, savoir une vie pleine et satisfaisante en Dieu. Vanité des vanités, Salomon a connu la richesse, le pouvoir, l'honneur, la célébrité, les plaisirs sexuels, tout en grande abondance. Et pourtant, ces choses ne lui avaient légué que vanité et désillusion, désenchantement, déboire et déception. Il affirme qu'il est extrêmement futile d'établir nos valeurs sur les biens matériels et l'ambition personnelle. S'il y a quelqu'un qui cherchait éperdument à trouver le sens de sa vie sous le soleil, c'était bien Salomon. Pour Salomon, la poursuite du bonheur à travers le plaisir et le succès mondain entraîne le mécontentement et la désillusion. Il souligne la futilité et la perplexité d'une vie sans Dieu. La recherche du plaisir est superficielle et insensée. La jeunesse d'un homme est trop courte et la vie trop fragile pour être dilapidée, pour être gaspillée dans des choses futiles. Dans un premier temps, Salomon nous présente une réflexion sur la vanité des œuvres humaines, ce qu'on fait, ce qu'on essaie de construire et de transmettre à la génération suivante. Il va dire tout cela, c'est du vent, vanité. Dans un second temps, il va réfléchir sur le sort de l'homme en tant qu'être social, tissant des relations amicales, des relations sociales, économiques et politiques. Il va conclure que tout cela n'est que vanité. C'est du vent. Parce qu'au fond, le sort de l'homme et celui de l'animal sont semblables. Dans un troisième temps, sa méditation porte sur la vanité de tout ce qui pourrait donner un sens à la vie humaine, de tout ce qui pourrait l'orienter, lui donner une finalité, un achèvement. À la fin de son discours, Salomon livre le secret de sa réflexion. Il va déclarer « La poussière retourne à la terre comme elle en est venue, et le souffle à Dieu qui l'a donné. » Extraordinaire paradoxe, rien ne tient, ou presque, dans la vie de l'homme. Tout est vanité, tout est du vent, mais précisément c'est le souffle de Dieu qui fait l'homme vivant. Vanité des vanités. Toutes nos activités, nos actions sur la terre sont vaines et dénuées de sens si nous les accomplissons en dehors de la volonté de Dieu, de sa communion et de ses actes qui sont les fruits de son amour pour nous. En fait, après le péché de nos premiers parents, la nature elle-même est soumise à la vanité et à la corruption. Par conséquent, sont réduits à néant tous les faux espoirs que les gens placent dans un monde complètement profane, en sorte que la vie sans Dieu n'a aucun sens et ne peut apporter le vrai bonheur. La solution au problème se trouve dans la foi et la confiance en Dieu. Il nous faut regarder au-delà des choses terrestres et plonger nos regards dans le domaine céleste afin de recevoir l'espérance, joie et paix. Au chapitre 5 du livre d'Ecclésiaste, Salomon met l'emphase sur la vanité des richesses. Salomon n'était pas un pauvre qui n'avait pas de quoi vivre et qui voulait jeter son sort sur ceux qui ont beaucoup de richesses. Salomon était l'homme le plus riche de son temps. Les gens venaient de partout pour s'enquérir sur la sagesse et la richesse de Salomon.
La première leçon que Salomon nous enseigne concernant la vanité de la richesse, c'est que celui qui aime l'argent n'est jamais satisfait de l'argent. Celui qui aime l'argent n'est jamais satisfait. Celui qui aime l'argent n'est pas rassasié par l'argent. Et celui qui aime les richesses n'en profite pas. C'est encore là une vanité. Mes chers amis, l'argent et l'abondance des biens matériels ne donnent pas nécessairement un sens à la vie et ne peuvent procurer de bonheur véritable. Le travailleur honnête qui rentre chez lui après une journée de travail dort paisiblement, alors que les riches ne peuvent trouver le sommeil en pensant comment ils vont faire pour gagner un autre dollar pour faire fructifier leur richesse. Au verset 11, Salomon va déclarer, le sommeil du travailleur est doux, qu'il ait peu ou beaucoup à manger, mais le rassasiement du riche ne le laisse pas dormir. On raconte l'histoire d'un homme qui possédait 20 millions de dollars en investissement. Suite aux événements du 11 septembre aux États-Unis, il a perdu à la bourse près de 15 millions de dollars. L'homme s'est suicidé parce qu'il ne se voyait pas vivre avec seulement 5 millions de dollars. Michael Jackson avait beaucoup de richesses, mais il n'arrivait pas à trouver sommeil. Il a dû consommer environ 20 000 dollars de médicaments par mois pour arriver à dormir quelques heures par nuit. Alors, si vous ronflez lorsque vous dormez et que quelqu'un vous taquine à cause de cela, dites à la personne, c'est une grâce de Dieu, le fait de pouvoir trouver sommeil. L'argent ne peut pas faire le bonheur, l'argent n'est pas la vie. Et plus on en a, plus on en veut. L'acquisition de biens augmente le désir d'en avoir plus. Plus vous en avez, plus vous en voulez. Et John Rockefeller était un des hommes les plus riches du monde. On lui demandait un jour, combien faut-il posséder de l'argent? Il répondit, un peu plus chaque jour. Voyez, l'argent ne fait pas le bonheur. On n'a pas de contrôle sur les biens que nous possédons. Nous n'avons pas le contrôle sur les biens que tout ce que nous possédons peut partir dans le temps de le dire. Nous n'avons qu'à nous rappeler enfin, des tragédies que nous avons connues ces derniers temps. En Haïti, il y a peut-être quelques années de cela, le 12 janvier 2010, des gens avaient de belles maisons, de belles voitures, et dans une journée, ils ont tout perdu dans le temps de le dire. La même chose est vraie pour les gens qui ont subi des tremblements de terre au Chili, en Nouvelle-Zélande, au Japon, et un peu partout à travers la planète. Et la seule richesse que nous possédons, dont nous pouvons avoir la garantie que rien ne peut l'ébranler, c'est lorsque nous possédons Jésus-Christ comme notre Sauveur. C'est lorsque nous avons accepté, nous laissons imprégner l'amour de Dieu en nous. L'apôtre Paul va nous dire dans Romains chapitre 8, le verset 36-35, « Qui nous séparera de l'amour de Christ? Sera-ce la tribulation ou l'angoisse, ou la persécution, ou la faim, ou la nudité, ou le péril, ou l'épée ?» Et finalement, Salomon va nous dire, la richesse, ça ne peut pas procurer le bonheur, ce n'est qu'une vanité. Pourquoi? Parce que celui qui aime l'argent n'est jamais satisfait, il n'est jamais rassasié. Plus on en a, plus on en veut. Et on n'a pas de contrôle sur les biens que nous possédons. Et il va dire que nous travaillons pour les autres. Il va déclarer, il a engendré un fils et il ne reste rien entre ses mains. Le père laisse un héritage et les enfants détruisent tous les biens. Je dis toujours, la grâce que Dieu m'a faite, c'est de m'avoir donné assez d'argent pour vivre. Salomon conclut son discours au chapitre 12 avec une exhortation fort convaincante. Il va dire, jeune homme, réjouis-toi dans ta jeunesse. Livre ton cœur à la joie pendant les jours de ta jeunesse. Marche dans les voies de ton cœur et selon les regards de tes yeux. Mais sache que pour tout cela, Dieu t'appellera en jugement. Sache que pour tout cela, Dieu t'appellera en jugement. Dieu désire, chers amis, que son peuple se réjouisse et que les jeunes gens profitent de leur jeunesse, que les jeunes gens aient du fun, du plaisir. Mais ces réjouissances doivent être tempérées par la conscience du fait que Dieu nous tient responsables de nos mauvaises actions. Si nous laissons nos vies sombrer dans la légèreté et la jouissance du péché, en quête des plaisirs du monde présent ou au profit d'amasser des richesses sur cette terre, eh bien, nous récolterons des difficultés et de la souffrance dans cette vie et le jugement de Dieu dans le monde à venir. Salomon va nous dire, mais souviens-toi de ton Créateur pendant les jours de ta jeunesse, avant que les jours mauvais arrivent et que les années s'approchent où tu diras, je n'y prends point de plaisir.
Se souvenir de la Bible, chers amis, implique toujours une action. Par exemple, lorsque Dieu se souvient d'Abraham dans Genèse chapitre 19, verset 29, il intervient dans sa vie pour lui faire du bien. Ainsi, le fait de nous souvenir de notre Créateur sous-entend que nous devons agir de la façon que le Créateur avait prévu pour que nous agissions. Souviens-toi de ton Créateur avant que le cordon d'argent se détache, que le vase d'or se brise. On raconte, enfin, dans Luc chapitre 12, le docteur Luc va nous rapporter l'histoire de quelqu'un qui disait à Jésus, « Maître, dis à mon frère de partager avec moi notre héritage. » Et Jésus lui répondit, « Ô homme, qui m'a établi pour être votre juge ou pour faire votre partage ?» Puis il leur dit, « Gardez-vous avec soin de toute avarice, car la vie d'un homme ne dépend pas de ses biens, fut-il dans l'abondance. » La vie d'un homme ne dépend pas de ses biens, fut-il dans l'abondance. Chers amis, ce soir, la parole de Dieu nous invite à ne pas prendre cette vie à la légère, parce que Dieu nous a donné une vie, nous devons prendre soin de notre vie. Nous devons aller à l'école pour apprendre, pour avoir une profession, pour travailler, pour être utile à la société. Nous devons prendre soin de nos parents, de nos amis, de notre famille. Nous devons prendre soin de notre épouse, notre époux. Nous devons travailler, préparer notre avenir, et tout cela est très important pour la vie ici-bas. Mais nous devons surtout comprendre que la vie ici-bas n'est pas tout ce qui importe. Il y a quelque chose qui nous attend. Parce que après la vie, il y a la mort. Si nous faisons toutes les préparations pour mener une bonne vie sur cette terre, une vie qui va durer quelques années, à combien plus forte raison devons-nous faire des préparations pour préparer la vie qui va durer pour l'éternité? On raconte l'histoire d'un homme qui, un vieillard qui parlait avec un jeune homme, et le vieillard disait au jeune homme, comment tu comptes passer tes jours? Eh bien, le jeune homme lui dit, eh bien, moi je compte étudier, je compte gagner, je compte avoir un diplôme. Le vieillard lui pose la question, et après? Il dit, mais et après, je vais devenir un ingénieur. Le vieillard lui demande, et après? Il dit, mais après, je vais me marier. Le vieillard lui demande, et après? Il dit, mais après, je vais avoir des enfants. Le vieillard lui dit, et après? Il dit, mais après, je vais prendre ma retraite. Le vieillard lui dit, et après? Le jeune homme se sent vraiment offusqué du fait que le vieillard lui pose tant de questions et toujours lui pose la question, et après? Le jeune homme lui dit, bien, après je vais mourir. Sachant qu'il s'est débarrassé du vieillard, eh bien, le vieillard lui a posé encore une fois la question, et après? Le jeune homme le regarde et lui dit, bien, après? Le vieillard lui dit, jeune homme, tu es en train de faire des préparations pour la vie ici-bas qui va durer quelques années, alors que tu oublies de faire une préparation pour la vie qui va durer une éternité. Et ce soir, c'est ce que j'aimerais vous dire. C'est bon de faire une préparation pour la vie, de bien vivre, d'avoir des biens matériels, une bonne maison, une belle voiture, d'avoir de la connaissance, d'avoir des diplômes, etc., etc. De bien mener une vie sur cette terre. Mais n'oubliez pas, bien mener une vie sur cette terre au détriment de votre vie spirituelle, eh bien, c'est risquer se retrouver dans les temps de feu, tel que la parole de Dieu nous dit, tel que Jésus lui-même l'a déclaré. Donc, je vous invite ce soir à faire la paix avec Dieu, à l'accepter comme votre Seigneur et votre Sauveur personnel, à accepter Jésus comme votre Maître et votre Seigneur, parce qu'il a dit dans sa parole, si il est le chemin, la vérité et la vie, nul ne vient au Père que par lui. Vous êtes à l'écoute de l'émission Le Monde à Venir et nous allons prendre une pause musicale et au retour de la pause, nous allons continuer à vous entretenir sur ce sujet de la

0: devant la fragilité et la brièveté de notre vie, un seul refuge est possible, le Dieu de l'éternité. C'est sur lui que notre regard doit se tourner, c'est sur sa bienveillance et sa tendresse que nous pouvons nous appuyer. Lui seul peut affermir notre vie, lui seul peut donner un sens et raviver notre espérance. Le psaume 90 est une source de réconfort lorsque nous sommes confrontés non seulement aux soucis de la vie, mais aussi à sa nature passagère. À mesure qu'il ajoute des années à notre vie, demandons à Dieu d'ajouter de la vie à nos années et de donner un sens à notre vie. Le psaume 90 nous enseigne à prier que Dieu nous accorde sa sagesse pour bien compter nos jours. Dieu nous donne un temps pour chaque chose. Ne le gaspillons pas. Dieu nous donne chaque instant, chaque aujourd'hui. C'est un cadeau très précieux que nous possédons. Aujourd'hui, nous pouvons être heureux, non pas hier ni demain. Ne nous laissons donc pas décourager par le souvenir des échecs du passé, ni par la peur de l'avenir. C'est d'aujourd'hui que nous devons profiter. Nos pensées, Dieu les a repris. Et nos lendemains sont encore entre ses mains. Ce temps d'aujourd'hui, employons-le pour aimer Dieu, pour dialoguer avec lui. Montrons-lui que nous l'aimons en saisissant toute occasion de servir notre prochain, non comme une obligation, mais un signe de reconnaissance de l'amour de Dieu envers nous. Employons bien chaque heure, chaque minute de ce jour qu'il nous donne, et n'oublions pas de lui dire merci. Merci Seigneur pour aujourd'hui. À la lumière de la sagesse de Dieu, nous devons apprendre deux choses. Premièrement, nous devons apprendre à vivre nos vies sans se détacher de la réalité de la mort. Quand nous vivons avec notre fragilité à l'esprit, nous avons tendance à vivre d'un point de vue plus clarifié, plus scientifique et plus rationnel. Nos priorités ont tendance à rester dans le bon sens. Nous apprécions la famille et les amis, même les chéris, plutôt que de les prendre pour acquis. Nous nous concentrons sur les choses qui comptent vraiment. Et deuxièmement, nous apprenons à mettre nos affaires en ordre et de les garder en ordre. Nous ne savons pas ce que l'avenir nous réserve, mais nous pouvons le remettre dès maintenant à Dieu, afin qu'il rende productif les jours, les mois et les prochaines années. Puissions-nous trouver chaque jour le temps de rencontrer Dieu, le temps d'aimer Dieu, le temps de l'adorer, le temps de compter ses bienfaits, le temps d'aimer notre prochain, d'écouter les autres, le temps d'admirer, de réfléchir, de sourire, d'être reconnaissant aux autres, de pardonner les uns les autres, le temps de progresser dans la grâce et la connaissance de notre Seigneur et Sauveur Jésus-Christ. À lui soit la gloire, maintenant et pour toute l'éternité. Et à l'instar de Moïse, prions pour que le Seigneur puisse nous enseigner à bien compter nos jours afin d'appliquer notre cœur avec sagesse.
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2: Bonsoir chers amis, auditeurs, auditrices de l'émission Le Monde à venir. Et je salue tous mes amis, tous les gens qui nous écoutent à chaque semaine. La semaine dernière, on a commencé un sujet où on parlait de la responsabilité du chrétien face à la société. On avait vu que le monde d'aujourd'hui a beaucoup changé et qu'on fait face aux nombreuses crises. La société connaît de nombreuses crises et entre autres, on voit qu'il y a beaucoup de problèmes, donc on ne pouvait même pas prendre le temps d'énumérer tous les problèmes que connaissent notre société. On avait vu aussi comment, face à l'affaiblissement des trois grandes institutions qui depuis plus de 2000 ans assuraient la cohésion, dont on parlait ces institutions-là, on parlait de la famille, de l'Église et de l'État. Donc, on voit que l'Église et la famille ont beaucoup, beaucoup moins de pouvoir et beaucoup moins d'influence et en laissant toute la place à l'État. Et vraiment, c'est vraiment une tâche impossible. Donc, on ne pouvait pas faire une liste complète. Donc, on parlait vraiment de l'homosexualité. Aujourd'hui, ce sont tous des sujets très, très, très sensibles. Même les chrétiens ont peur de toucher, de parler contre l'avortement, l'homosexualité et le divorce qui prend une ampleur dans l'Église. Donc, si on constate que le pourcentage de divorce chez les chrétiens est aussi élevé que chez les non-chrétiens, que chez les non-croyants. Donc, on parlait aussi de la drogue, on parlait des crimes crapuleux qui nous bouleversent à chaque semaine. Et que dirons-nous aussi des familles monoparentales? Enfin, la liste est très, très, très, très longue. Donc, on se posait la question, on se disait, mais est-ce que la situation est sans espoir? Ben, en tant que chrétien, on croit que non. La situation n'est pas sans espoir parce que notre Seigneur Jésus-Christ, il est fidèle à ses fondements et elle peut encore inspirer l'Église, la loyauté qui a été sa force depuis maintenant plus de 2001. Donc, on disait, c'est une loyauté qui doit être gagnée. Elle ne peut pas être imposée. Donc, il faut que les gens, les inconvertis, les gens qui nous regardent, il faut qu'ils voient en nous des personnes dignes de leur confiance. Et on avait vu aussi que le dernier ordre que Christ a donné à ses disciples était de prêcher l'évangile qui est l'offre du pardon de Dieu pour nos péchés et pour nos rébellions. Mais malheureusement, la société d'aujourd'hui, on parle plus de péché, la société ne croit plus au péché, donc tout est permis. On vit comme on veut, on fait qu'est-ce qu'on veut. Et cela, l'Église n'a plus vraiment de sens pour certaines personnes. On voit l'Église comme un club, au pire, ou comme une secte dangereuse. Et on avait terminé en se posant la question, que devons-nous enseigner en tant que chrétiens? C'est quoi notre rôle? Que devons-nous enseigner à cette société? Donc, notre enseignement doit suivre étroitement celui du Christ et des apôtres. Ceci précisait que la foi sans les œuvres est morte. Nous devons montrer notre foi par nos œuvres et nous sentir concernés comme l'était le Christ et comme avant lui l'étaient les prophètes, par les injustices et les blessures de ce monde. Nous avons la tâche de rectifier quand c'est possible et d'aider à combler toujours les besoins des pauvres, des malades, des nécessiteux, des très jeunes, des très vieux, de tous ceux qui se trouvent dans l'impossibilité de s'aider soi-même. Donc, en tant que chrétien, on ne peut pas se contenter de dire que les choses vont mal, que tout va mal, et puis on se complaise à chaque dimanche, on va à l'église, et on mène notre petite vie chrétienne en s'enfermant que les quatre murs d'une église. Être chrétien ne veut pas seulement dire ça. Nous avons une responsabilité, nous avons de très grands rôles à jouer dans notre société. Donc, la plupart des gens disent, ben, après une semaine de travail, on est fatigué, je me rends à l'église pour remplir mon devoir de chrétien ou pour me donner une bonne conscience. Il est vrai que le Christ enseignait les foules, mais il les a aussi guéris et nourris. Beaucoup ont été prêts à l'écouter parce qu'il leur avait montré son amour par ses gestes. Ils l'ont cru lorsqu'il leur a parlé d'un besoin spirituel qu'ils ignoraient avant qu'il ne leur a démontré. Donc, on ne peut pas dire que Jésus va revenir, qu'on aime les gens, et puis en fermant nos yeux sur le problème. D'ailleurs, le Christ, quand il était sur la terre, il prenait soin des gens, il guérissait les malades, il leur donnait à manger quand ils avaient faim, il les aidait. Donc, le Christ, tout en aidant des problèmes spirituellement, mais socialement, il touchait les gens socialement. C'est qu'est-ce qui faisait que son message était fort, parce que qu'est-ce qu'il prêchait, les gens le voyaient en lui. Donc, c'est pour ça que la Bible nous dit, la foi sans les œuvres est une foi marmotte. On ne peut pas dire qu'on croit en Christ. Le Christ était venu, il nous a donné l'exemple, il nous a donné comment qu'on doit être avec avec les gens qui nous entourent. Et c'est bien dommage de dire, c'est malheureux de dire, dans nos églises même, il y a plein de gens qui ont des problèmes. L'individualisme prend son empreinte dans l'église. Donc on rentre à l'église, on vient, on chante, on dit de gros amen et puis on ferme les yeux. On ne voit pas le jeune qui est en difficulté. On ne voit pas la mère monoparentale qui a des besoins flagrants, qui est en difficulté. Et sous prétexte de dire que moi, je ne veux pas me mêler des problèmes des gens. Le Christ, il s'est mêlé des problèmes des gens. Il s'est mêlé des problèmes des gens qui avaient besoin d'aide. Dans notre église, on a des gens. Dans notre société, on a des gens qui ont besoin d'aide. Il y a des enfants, il y a des jeunes dans la rue. Il y a des jeunes qui sont en prison. Il y a beaucoup de problèmes. Et vous savez, il y a des problèmes. Il y a certains parents qui ne savent quoi faire avec leurs jeunes. Donc, en tant que chrétien, c'est notre devoir de venir en aide à ces gens-là aussi longtemps qu'on peut les aider. Donc, comment qu'on peut définir la responsabilité du chrétien dans le monde actuel? Premièrement, la Bible nous enseigne, nous devons aimer nos voisins, nous devons aimer nos prochains. Quand un homme qui voulait certainement voir délimiter le nombre de ses voisins a posé au Christ la question « Qui est mon voisin ?» Eh bien, la réponse de Jésus a été de raconter la parabole du bon samaritain, que tous les grands lévites, les grands pasteurs, tout le monde, ceux qui disent qu'ils servent Dieu, passaient, et puis le malade, le blessé était là, il n'y a personne qui en faisait cas. Jésus a donné la réponse, l'exemple du bon samaritain. Dans cet exemple-là, il faut en conclure que nos voisins ne sont pas seulement les personnes qui fréquentent notre église, ou qui sont de notre race, qui sont dans notre communauté ou qui pensent comme nous. Au contraire, nos voisins sont ceux qui ont besoin de notre aide. Et c'est bien dommage, c'est malheureux à dire, il y a des gens que ça fait 20 ans, que ça fait 30 ans qu'ils habitent dans le même quartier, ils ne disent même pas bonjour à leur voisin, parce que je suis haïtienne, ou le voisin est québécois, le voisin est italien, donc on ne se mêle pas aux gens. Mais Jésus-Christ vient de nous enseigner que nos voisins sont la société, c'est tout le monde qui a besoin de notre aide, ce sont tous là nos voisins. Premièrement, c'est ça l'exemple de Christ, notre responsabilité en tant que chrétien, nous devons aimer et nous devons aider nos voisins. Et deuxièmement, en tant que chrétien, notre responsabilité, la Bible nous donne certaines responsabilités. La deuxième grande responsabilité que la Bible nous donne, nous sommes la lumière du monde. Nous devons rendre visible à tous l'amour de Dieu, un amour qui sera perceptible au travers de nos actions. Nous prêchons l'amour de Dieu dans nos églises, c'est vrai, mais si nos vies ne sont pas la démonstration de cet amour, comment est-il possible de croire dans le Dieu que nous annonçons? Nous disons aux gens, Dieu est amour. Dieu a aimé le monde, Dieu a tant aimé le monde qu'il a donné son Fils unique afin que quiconque croit en lui ne périsse point, mais qu'il ait la vie éternelle. Mais quand une personne rentre dans nos églises, est-ce que cette personne-là sent cet amour-là en nous? Est-ce que la personne voit vraiment que nous sommes des chrétiens qui dégagent l'amour dans notre assemblée? Je pense que si c'était le cas, au nombre des églises qu'on a dans notre communauté haïtienne, nous ferons des exploits. Nous pouvons pas seulement dire que Dieu est amour, mais il faut vraiment donner l'exemple. Il faut dégager cet exemple-là. Il faut dégager, parce que vous savez, chers amis auditeurs, les gens ne voient pas Dieu. Ils ne voient pas Jésus-Christ sur la terre, mais ils nous voient. Ils nous regardent. Nous sommes des représentants de Dieu. Nous annonçons l'amour de Dieu. Nous annonçons un Dieu qui aime les gens. Un Dieu qui est venu pour les malheureux. Un Dieu qui est venu pour les boiteux. Mais est-ce que nous avons cet amour-là en nous? l'évangile est encore capable de sauver. Mais les gens ne croient pas, ne nous croient plus à cause qu'ils ne voient pas l'exemple en nous. Donc il faut qu'on dégage la lumière. Et la Bible nous dit, on ne peut pas cacher cette lumière-là. Quand les gens nous voient, quand la lumière est, quand la lumière luit dans les ténèbres. Nous vivons dans un monde ténébreux et nous sommes la lumière. Il faut que notre lumière luise ainsi devant les hommes afin qu'ils voient nos bonnes œuvres et qu'ils glorifient notre Père qui est dans les cieux. Donc, en tant que chrétien, notre première responsabilité, nous devons aimer nos voisins et la deuxième responsabilité, nous devons faire luire la lumière de Dieu, la lumière qui est amour dans notre vie. Et la troisième responsabilité que Dieu nous donne en tant que chrétien, c'est nous, la Bible nous dit que nous sommes aussi le sel de la terre. Un sel qui sauve la terre de la corruption. Dans nos relations et dans nos actions, nous devons suivre de très près l'enseignement de notre Seigneur. Même si, et surtout si, cela va contre le courant de l'opinion publique, parce que nous savons un Dieu qui était venu pour changer le monde, pour enlever la corruption de ce monde. Écoutez-moi bien, chers amis. Nous sommes appelés à être les meilleurs médecins, les meilleurs infirmiers, les meilleurs enseignants, les meilleurs ouvriers. Si nous sommes hommes ou femmes d'affaires, nous devons être les plus honnêtes et cesser de geindre, de nous plaindre et au contraire travailler plus dur avec un maximum d'efficacité et de bonne humeur. En tant que sel de la terre, nous devons être différents des autres. Comment pouvons-nous donner un exemple? Tandis que, en tant que chrétiens, nous devons être les gens les plus honnêtes qui soient. Nous devons être parmi les meilleurs citoyens, prenant au sérieux le pouvoir que la démocratie et la liberté d'expression nous accordent. En tant que chrétiens, même si nous avons la liberté, mais nous vivons dans un monde démocratique, mais nous ne pouvons pas dire n'importe quoi avec nos bouches. Parce que la Bible nous dit que tout ce qui est pur, agréable, soit l'objet de vos pensées. N'oublions jamais que notre monde est l'œuvre et la propriété de Dieu. Dieu nous l'a confié en gérance. Afin qu'il soit préservé et légué à nos enfants dans le meilleur des états, nous avons tous été créés à l'image de Dieu. Il nous est donc commandé de respecter la dignité de chaque individu, de respecter toutes les races du monde, de respecter l'autorité, de payer nos taxes, de rendre à César ce qui lui est dû. Il faut passer de la parole aux actes, de la parole à l'action. Face à toutes ces considérations, les chrétiens ne doivent pas sous-estimer le pouvoir de Dieu. Face au matérialisme, au racisme, à la superstition, il faut dans notre société une église forte et vivante. Quand on parle d'église, je ne parle pas de la bâtisse, je ne parle pas des bancs, mais je parle des chrétiens. Il faut que les chrétiens se mettent debout dans la prière en demandant à Dieu de leur donner une vision spirituelle et d'avoir des projets concrets et communs pour notre société. Dieu nous a sauvés pour le servir. Le monde a tant besoin de nous. Il y a un jeune, un parent, une personne âgée qui a besoin de vous. La moisson est grande, mais peu d'ouvriers. Nous devons servir Dieu en attendant son glorieux retour pour nous prendre avec lui dans le nouveau monde à venir. Et que le Seigneur vous bénisse.

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1: Nous approchons la fin de l'émission. Il ne me reste qu'à vous remercier d'avoir pris le temps pour nous écouter. J'espère que l'émission d'aujourd'hui vous a interpellé à comprendre que la vie est importante, la vie que Dieu nous donne, ce souffle de vie, nous devons en profiter chaque jour, chaque heure, chaque minute, chaque seconde. Dieu veut que nous profitions de la vie, il veut que nous profitions des bienfaits qu'il nous réserve pour cette vie. Mais nous ne devons pas prendre pour acquis cette vie-là parce que elle est de courte durée, elle est très brève, elle est comme une vapeur, nous dit Jacques. Moïse va dire que les jours de nos années s'élèvent à 70 ans et pour les plus robustes à 80 ans, et l'orgueil qu'ils en tirent n'est que peine et misère, car ils passent vite et nous nous envolons. Qui prend garde à la force de ta colère et à ton courroux? Vous pouvez réaliser comme moi, chers amis, que c'était seulement hier que vos cheveux étaient noirs. Aujourd'hui, ils sont gris. C'était seulement hier que vous étiez en mesure de courir le marathon de Montréal. Mais aujourd'hui, vous avez de la difficulté à monter vos escaliers. Mais ça fait partie de la vie. Ça fait partie de la vie. C'est pour cela que je vous dis de vivre la vie. Faites tout ce que vous pouvez pour vivre largement. Prenez le temps de bénir vos enfants, prenez le temps de profiter de vos enfants, de dire à vos enfants combien vous les aimez. Et prenez le temps de parler à votre épouse, votre époux, votre conjoint, et lui dire combien vous l'aimez, combien vous l'appréciez. Prenez le temps pour apprécier la vie. Prenez le temps pour remercier Dieu pour la vie. Prenez le temps d'aimer votre prochain, d'admirer, de réfléchir, de sourire, d'être reconnaissant aux autres. Prenez le temps de progresser aussi dans la grâce et la connaissance de notre Seigneur Jésus-Christ. N'oubliez pas que Dieu ne nous a pas créés pour seulement pour vivre quelques années dans ce monde. Il y a quelqu'un, Saint Augustin disait, il y a un vide dans le cœur de l'homme que seul Dieu peut combler. Alors ce vide-là, l'argent ne peut pas le combler, les richesses de ce monde ne peuvent pas le combler, l'éducation même ne peut pas combler ce vide. Mais Dieu est le seul à pouvoir combler ce vide. Il y a un grand théologien, C.S. Lewis, qui disait, si on n'est pas heureux dans ce monde, c'est parce qu'on n'a pas été créé pour vivre dans ce monde. On n'a pas été créé pour rester, pour la vie comme telle que Dieu veut que nous la vivions. Eh bien, elle est réservée pour ceux qui se donnent à Jésus-Christ et qui vont bénéficier des béatitudes, des grâces qui sont réservées dans le monde à venir. C'est pour cela, ici, à l'émission, jeudi après jeudi, je m'évertue à vous faire comprendre l'importance d'aimer vos prochains, l'importance de vivre une vie et d'abondance, une vie en tenant compte de tout ce que Dieu nous donne, des possibilités que Dieu nous donne, sans oublier l'importance de nous remettre à Dieu qui est l'auteur de la vie. Il est celui qui donne la vie, il est celui qui a le contrôle sur la vie, il est celui qui sait de quoi et nous sommes formés, et il est celui qui a préparé une place spéciale pour nous. Alors ceux qui veulent bénéficier de la vie d'une façon abondante, eh bien, c'est voir la vie d'une façon positive. En dépit du fait que vous êtes privé de certains biens, peut-être, en dépit du fait qu'il y a certaines grâces du Seigneur que vous ne bénéficiez pas, il y a certains privilèges que vous n'avez pas, mais considérez le fait que vous vivez encore et que vous êtes en santé. Et surtout, si vous êtes un fils, enfant de Dieu, eh bien, considérez le fait qu'il y a une place spéciale qui vous est réservée dans le monde à venir. Donc, nous sommes des enfants de Dieu et Dieu a préparé une place pour nous. Et c'est pour cela que nous devons toujours nous réjouir de la vie que Dieu nous donne et de prendre cette vie au sérieux et surtout de considérer le fait que Dieu nous réserve une autre vie dans le monde à venir. 19h57, c'était votre serviteur le pasteur Garnel Augustin et je vous remercie d'avoir été avec nous au cours de ces 2 heures et je vous invite à rester sur les ondes du 14-10 CPAM pour la suite de la programmation. Je vous donne rendez-vous la semaine prochaine si Dieu le veut. Merci d'avoir été à l'écoute.

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